des chants de Gabriel Fauré pour piano, pour voix et piano. C'est pas vraiment un genre musical facile, hein. Du chant, un piano, voilà, tout ce qui s'offre à l'auditeur. Deux artistes, complices, respectueux et l'autre, l'un de l'autre. Oui, respectueux parce qu'il ne s'agit pas d'une compétition, mais d'harmonie, d'intimité. Alors, nous allons entrer dans ce coffret. Donc, il y a trois disques intitulés Fauré Complete Songs. Donc, les mélodies, l'intégrale des mélodies de Gabriel Fauré. Il y a des cycles, hein, La Bonne Chanson, et puis des mélodies de Venise. Et voilà, Shylock, La Chanson d'Ève. Voilà, c'est un petit peu des extraits de ces trois disques que je vous propose. Et puis, je lirai... les œuvres, il y a des poètes que nous connaissons bien, Verlaine, et puis il y en a d'autres aussi que nous découvrirons au fur et à mesure de cette émission. Donc j'ai choisi de commencer, j'ai oublié un mot des interprètes, c'est terrible, c'est scandaleux, Cyril Dubois, ténor, Tristan Reiss, piano, un magnifique album, un coffret donc de trois disques aparté. Pardonnez-moi pour cette étourderie. Alors tout d'abord, Green. Alors Green, c'est un poème de Verlaine. Et je vous en propose la lecture donc en ce début d'émission. Donc un magnifique poème de Verlaine, j'espère que je saurai le lire convenablement. Voici des fruits, des fleurs, des feuilles et des branches. Et puis, voici mon cœur qui ne bat que pour vous. Ne le déchirez pas avec vos deux mains blanches et qu'à vos yeux si beaux, l'humble présent soit doux. J'arrive tout couvert encore de rosée, que le vent du matin vient glacer à mon front. Souffrez que ma fatigue, à vos pieds reposée, rêve des chers instants qui la délaceront. Sur votre jeune sein, laissez rouler ma tête, toute sonore encore de vos derniers baisers. Laissez-la s'apaiser de la bonne tempête, et que je dorme un peu, puisque... vous reposez. Voilà, nous allons entendre ce Green de Paul Verlaine, interprété donc par les artistes que j'ai cités juste avant, Cyril Dubois, ténor, Tristan Reiss, piano.

Ouais, donc un premier chant, une première mélodie, donc signée Gabriel Fauré et Verlaine, pour le texte en tout cas. Et je vous propose maintenant, toujours du même Verlaine, un autre poème, donc Clair de lune. Votre âme est un paysage choisi que vont charmant masquer bergamasques, jouant du luth et dansant, et quasi tristes sous leur déguisement fantasque. Tout en chantant sur le mode mineur, l'amour vainqueur et la vie opportune. Ils n'ont pas l'air de croire à leur bonheur, et leurs chansons se mêlent au clair de lune, au calme clair de la lune, triste et beau, qui fait rêver les oiseaux dans les arbres et sangloter d'extase les jets d'eau, les grands jets d'eau sveltes parmi les marbres. Et c'est toujours donc accompagné au piano par Tristan Raës. Nous entendons donc le ténor Cyril Dubois dans ce coffret aparté donc de l'intégrale des mélodies de Gabriel Fauré.

Voilà donc, après Clair de Lune de Verlaine, nous allons changer d'écrivain, nous allons changer de poète, puisque après Verlaine, nous allons retrouver Sully Prudhomme pour une musique sublimissime. Ça ne veut pas dire que les deux précédentes ne l'étaient pas, évidemment, de Gabriel Fauré. Je dis sublimissime, c'est peut-être, oui, je dirais, une des mélodies que je préfère de Gabriel Fauré. Mais enfin bon, je ne sais pas si je dois dire ça comme ça, parce que j'aime beaucoup d'autres choses aussi. S'intitule donc ce poème de Sully Prudhomme, Les berceaux, le long du quai. Le long du quai, les grands vaisseaux que la houle incline en silence ne prennent pas garde aux berceaux que la main des femmes balance. Mais viendra le jour des adieux, car il faut que les femmes pleurent et que les hommes curieux tentent les horizons qui leurrent. Et ce jour-là, les grands vaisseaux, fuyant le port qui diminue, sentent leur masse retenue par l'âme des lointains berceaux.

Cyril Dubois, qui a un timbre clair et lumineux, une diction vraiment extraordinaire, irréprochable, capable de suggérer une atmosphère à l'intérieur de ses poèmes. C'est vraiment du grand art. Et le pianiste aussi, Tristan Reiss, au service de la poésie. Nous venons d'entendre là Les berceaux, le long du quai, donc poème de Sully Prudhomme par ses magnifiques interprètes. Alors c'est sûr que c'est un long marathon, hein, un audacieux projet que cette magnifique intégrale Gabriel Fauré, signée du label Aparté par ses artistes, Cyril Dubois ténor, Tristan Reiss, que nous allons retrouver dans un instant. Une magnifique démarche intégrale. Est-ce qu'il y a des prédécesseurs? J'ai pas l'impression. J'ai l'impression que ce sont des pionniers, en tout cas le même interprète, le même pianiste pour l'intégrale des mélodies de Fauré. J'ai l'impression que c'est le cas. Nous allons poursuivre avec En prière, une mélodie donc de Gabriel Fauré. Ça ne change pas, mais un poème de Stéphane Bordez. Si la voix d'un enfant peut monter jusqu'à vous, ô mon Père. Écoutez de Jésus devant vous à genoux la prière. Si vous m'avez choisi pour enseigner vos lois sur la terre, je saurai vous servir, auguste roi des rois, ô lumière. Sur mes lèvres, Seigneur, mettez la vérité salutaire pour que celui qui doute, avec humilité, vous révère. Ne m'abandonnez pas, donnez-moi la douceur nécessaire pour apaiser les maux, soulager la douleur. La misère. Révélez-vous à moi, Seigneur, en qui je crois et j'espère. Pour vous, je veux souffrir et mourir sur la croix.

En prière de Stéphane Bordes, que nous venons d'entendre interpréter au piano par Tristan Raès et le mélodiste Cyril Dubois, grand chanteur, grand interprète français de la musique de Gabriel Fauré, pour cette intégrale, Gabriel Fauré, intégrale des mélodies pour piano. Après un rêve, voilà donc le dernier volet de cette émission consacrée à cette musique de Gabriel Fauré. Après un rêve, donc, alors je ne peux pas vous dire le nom de celui qui l'a écrit, puisque c'est un texte anonyme. Visiblement, d'après ce que j'ai compris, un texte qui était en italien, mais que nous connaissons grâce à Gabriel Fauré, dans une traduction que nous devons à son interprète Romain Bussine. Il est plus court que la prière précédente. Dans un sommeil que charmait ton image, je rêvais le bonheur, ardent mirage. Tes yeux étaient plus doux, ta voix pure et sonore. Tu rayonnais comme un ciel éclairé par l'aurore. Tu m'appelais et je quittais la terre pour m'enfuir avec toi vers la lumière. Les cieux, pour nous, entr'ouvraient leurs nues, splendeur inconnue, lueur divine, entrevue. Hélas! Triste réveil des songes, je t'appelle, ô nuit, rends-moi tes mensonges, reviens radieuse, reviens ô nuit mystérieuse. Nous retrouvons Cyril Dubois et Tristan Raès dans cette mélodie de Gabriel Fauré après un rêve qui a été l'objet aussi de nombreuses variations, en tout cas réarrangements avec violoncelle et avec d'autres instruments, une mélodie vraiment sublimissime. Je savais bien que je ne voulais pas le dire que pour une mélodie, mais ce sont vraiment des musiques fantastiques. En somme, j'allais dire une bêtise, très peu de choses, hein. Une voix, une mélodie, et puis un piano. Mais quelle grandeur! Ce n'est pas moins important qu'une symphonie, pas moins important qu'un opéra, pas moins important qu'une grande œuvre sacrée qui fait des heures parfois. C'est vraiment de l'intimité, mais tout est contenu là. C'est vraiment fantastique. Merci, monsieur Gabriel Fauré.

Nous venons d'entendre Après un rêve, mélodie donc anonyme, traduite de l'italien par Romain Bussine, Après un rêve de Gabriel Fauré, pour conclure une partie de cette émission consacrée à l'intégrale aparté que signent Cyril Dubois, ténor, et Tristan Reiss, piano, pour ces œuvres de Gabriel Fauré, donc l'intégrale de toutes ces mélodies avec chant et piano. Et puis, nous allons conclure cette émission avec une autre musique, plus proche de nous, en tout cas dans le temps, avec un compositeur que je ne connaissais pas avant de le découvrir, donc dans cette œuvre, dans ses œuvres pour piano, Guy Sacré, qui porte peut-être bien son nom, c'est vous qui le direz. Je vous propose d'écouter sa sonatine de printemps en trois mouvements, modéré, tranquille et heureux, sous les doigts de Billy Eddy. Et c'est donc le Palais des Dégustateurs donc, qui est l'éditeur de cet album des œuvres pour piano de Guy Sacré par Billy Eddy.

en fin de cette émission mi bémol, nous venons d'entendre les trois mouvements modérés, tranquilles et heureux, allègres, de Guy Sacré, donc, pour saluer la publication chez Le Palais des Dégustateurs par Billy Eddy au piano de cette intégrale des œuvres pour piano de Guy Sacré. Juste un petit mot avant de nous quitter, c'est donc Éric Rouillet qui m'écrivait ces quelques lignes pour introduire ce disque qui lui tient à cœur. À propos de Guy Sacré, Vladimir Yankelevitch écrivait que peu de compositeurs savaient mettre une idée en aussi peu de notes. Rare défenseur d'une conscience historique, sachant assimiler la tradition et sa modernité. Aucune rupture, ni de révolution fracassante, mais une continuité inventive, progressive, introspective et méditative. Art de l'allusion, de la miniature, de la sobriété, du raffinement. L'érudition s'accorde à la pudeur et le démonstratif n'est jamais proclamé. Ce sont les mots que m'adressait Éric Rouillet donc, pour m'envoyer, donc, et je le remercie vraiment de tout cœur, ce disque donc, du Palais des Dégustateurs dont il est l'éditeur. Il ne fait pas que cela dans la vie, comme l'indique, il y a aussi de la vigne derrière tout cela. Je vous en ai parlé d'ailleurs une fois dans une émission, avec grand plaisir. Billy Eddy, donc, dans cette sonatine de printemps de Guy Sacré pour saluer au Palais des Dégustateurs l'intégrale de ses œuvres pour piano. Merci d'avoir été à l'écoute de Mi Bémol aujourd'hui encore. À très bientôt. Au revoir.

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2: Elishama. C'est encore un de ces mots hébreux qui commence par Eli, c'est-à-dire « mon Dieu » et qui veut dire « mon Dieu entend ». Et il y a là aussi de nombreux parents qui ont donné ce nom-là à leur enfant parce qu'ils avaient prié Dieu pour avoir un enfant et ils ont considéré que leur enfant était la réponse de Dieu. Ils l'ont donc appelé « mon Dieu entend ». L'Elishama dont je voudrais vous parler aujourd'hui était un personnage qui vivait à l'époque du prophète Jérémie, donc tout à la fin du royaume de Juda,

0: l'époque de son avant-dernier roi, Joachim. Ce personnage, Elishama, occupe une fonction importante car il est originaire d'une famille noble. Et cette famille noble fait partie de la cour royale depuis déjà plusieurs générations. Elishama est un homme qui a été instruit, il est lettré, il sait bien lire, bien écrire, et il reçoit donc à cause de cela la fonction de secrétaire royal. C'est lui qui va tenir les archives, c'est lui qui écrit les discours du roi, c'est lui qui prend note d'un certain nombre de choses pour que justement le gouvernement puisse être exercé grâce à des documents que l'on conserve et qu'Elishama est chargé de rédiger et de conserver. Or voilà qu'un jour, le secrétaire du prophète Jérémie, qui s'appelle Baruch, reçoit l'ordre de la part de Jérémie d'aller lire les écrits de Jérémie sur le parvis du temple. Et on fait arrêter Baruch, on confisque le livre qu'il avait écrit en tant que secrétaire, mais qui était signé par Jérémie, et les autorités vont déposer ce livre de Jérémie dans le bureau, dans le secrétariat du roi, c'est-à-dire dans le bureau d'Elishama. Et puis, au moment où on a pu avertir le roi de ce qui s'est passé, de l'existence de ce livre, de l'impression qu'a fait Baruch en le lisant, alors le roi va tenir une séance dans une pièce chauffée auprès d'une cheminée parce qu'il faisait froid à cette saison-là, et on va aller chercher le livre dans le bureau d'Elishama et on va le lire au roi. Et quand le roi entend ce livre, il est fâché par ce qu'il entend, il va le découper en morceaux et le jeter dans la cheminée, et ainsi le livre de Jérémie, rédigé par Baruch, va être brûlé progressivement. Et donc, Elishama n'est pas forcément au courant de tout le détail de ces événements, mais finalement, son bureau a été utilisé dans cette circonstance. Il y a une deuxième raison pour laquelle on nous parle d'Elishama, c'est pas seulement par sa fonction et par son bureau, mais par ses descendants. En effet, tous les hauts fonctionnaires étaient mariés, avaient des enfants, et donc Elishama a un enfant, cet enfant se marie lui-même et il a un enfant qui va s'appeler Ismaël. Et cet Ismaël va être connu, mais de façon dramatique, parce que c'est lui qui va assassiner Guedalia, un homme qui avait été désigné par le roi de Babylone une fois qu'il avait pris la ville de Jérusalem et déporté ses habitants pour être le gouverneur de ceux qui restaient. Donc voilà, il est aussi le grand-père d'un assassin. Alors vous retrouverez l'histoire d'Elishama racontée dans le livre du prophète Jérémie, dans le chapitre 36 et dans le chapitre 41. Il est aussi évoqué dans le deuxième livre des rois, au chapitre 25.
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0: Quand on parle des milieux chrétiens, ça peut être même dans le cinéma, dans les jeux, dans les livres, il y a une idée qui remonte très vite, qui est très populaire, c'est celle de l'enfer. Cécile, je suis sûre que tu vois un endroit avec du feu, des petits diablotins avec une queue rouge, et surtout beaucoup de torture et des gens qui hurlent et qui souffrent. Cette idée-là, elle est très très associée au christianisme. Mais est-ce qu'elle vient vraiment de la Bible ? Pourquoi est-ce que c'est si populaire ? Qu'est-ce qui fait qu'on en parle autant ? D'où ça vient ? Alors déjà, dans la Bible, on ne parle pas d'enfer. Les diablotins, le feu, les souffrances, il n'y a pas. Ce qu'on va trouver, c'est un terme qu'on trouve dans l'Ancien Testament. Alors évidemment, c'est un texte en hébreu. C'est une vieille langue qu'on ne parle plus trop. On parle de Sheol. Le Sheol, c'est difficile à traduire, on n'a pas de mot exact pour ça aujourd'hui. Le plus proche, ça pourrait être la tombe ou le dortoir. C'est ce qu'on utilise pour décrire l'idée qu'il y a un endroit où il y a les morts. Donc on dit le dortoir, l'endroit où ils font dodo, ils dorment. Pas de feu, pas de diablotin, pas de torture. Le problème, c'est que l'hébreu, il n'y a pas beaucoup de gens qui le parlaient. Donc on a commencé à le traduire en grec. Et en grec, le mot qu'on a trouvé, c'est Hadès. T'as peut-être déjà entendu ce nom-là, le nom du dieu grec de la mort. C'était aussi le nom du lieu où il régnait. Donc ils ont commencé à utiliser ce mot-là. Et puis après, on est passé au latin. On fait l'Hadès, on va appeler ça l'enfer, inferno. Et comme ça, on en est arrivé jusqu'à l'idée d'enfer. Mais c'est plus du tout la même idée qu'on retrouve entre les deux. Entre un endroit où il y a les morts qui dorment, et un endroit où on torture des gens s'ils ne sont pas bien conduits. Alors, est-ce que la Bible parle de quelque chose qui ressemblerait à l'enfer, même s'il n'y a pas le mot ? La seule chose dont la Bible parle, c'est que à la fin des temps, quand Jésus revient, quand il y a un arrêt de ce qui se vit sur notre terre, il y aura une disparition de toute racine du mal. Et donc, y compris de ceux qui n'ont pas voulu suivre Dieu dans la voie qu'il proposait. Mais il n'y a pas une idée de torture pendant des millénaires. Il y a juste l'idée de ça disparaît. Alors, si ça n'existe pas dans la Bible, d'où ça vient cette idée ? Alors, on retrouve des traces, ça existait dans les religions autres que le christianisme, dans les anciennes religions païennes. Il y a toujours eu un peu ces idées-là. Et dans le christianisme, on le retrouve vers le 3e siècle déjà, on commence à voir des gens qui parlent de ça. Il y a un document qui circulait qui s'appelle l'Apocalypse de Pierre, qui n'a sûrement pas été écrit par Pierre d'ailleurs, qui n'a pas été accepté dans la Bible, un document où il décrivait plein de tortures. Et les gens ont commencé à écouter, mais même encore au 6e siècle, on sait qu'il y a eu un concile, c'est-à-dire une réunion de plein de gens qui ont dit ceux qui disent là qu'il y a un enfer, ils ont raison, ils ont tort. Et les gens ont dit non, ils ont tort, ça n'existe pas. C'est venu bien plus tard, finalement, après le 6e siècle, on ne sait pas exactement ce que c'est le 7e, le 8e, mais ce n'était pas du tout au début du christianisme, ça s'est imposé après. Et du coup, pourquoi c'est populaire à l'époque, encore aujourd'hui, cette idée d'enfer ? Pourquoi tout le monde parle de l'enfer de l'enfer ? Déjà, l'enfer, c'est graphique. C'est toujours plus intéressant d'avoir des idées, d'avoir des histoires, des choses, où il y a plein de choses qui se passent, il y a des morts, il y a des tortures. Le glauque, ça a toujours fait vendre. Et puis en plus, malheureusement dans l'histoire, il y a des gens qui ont utilisé l'idée de l'enfer pour presque obliger les autres à croire en Dieu. C'est facile d'obliger les autres à croire en Dieu. Si tu n'obéis pas, tu vas être torturé. Si tu n'agis pas bien, tu vas brûler en enfer. C'est sûr que là, les gens, ils se convertissent vite. Ouh là là, j'ai peur. Mais est-ce que Dieu veut vraiment convaincre les gens par la peur ? Et puis, il y a une dernière chose, et c'est peut-être la plus grande raison pour laquelle cette idée d'enfer, elle marche aussi bien. On aime bien coller à Dieu nos façons de faire à nous. Et nous, êtres humains, on aime bien cette idée que si quelqu'un ne se comporte pas bien, il va payer un jour. On met sur Dieu notre vision à nous. Vous savez quoi ? Dieu, il n'a pas envie de faire souffrir les gens. Il n'est pas comme ça. Dieu, lui, ce qu'il a promis, c'est un jour de mettre fin au mal. Et il n'aura aucun plaisir à faire souffrir des êtres humains ou à les faire disparaître. Mais il faut que la situation de pire en pire qu'on vit à un moment s'arrête. Mais un enfer où nous on se réjouirait, où Dieu se réjouirait de voir des gens se faire torturer, c'est pas le Dieu qui est dans la Bible.
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2: On raconte que sous la menace d'une mort imminente, par exemple quand on se noie, on voit passer en un éclair tout le film de sa vie. C'est ennuyeux qu'il faille se noyer pour ça, parce que le film de notre vie, ce doit être intéressant. On a une peine folle, vous ne trouvez pas, à se souvenir de ce qu'on a fait durant toutes ces années? Oui, ça pourrait être intéressant. Ça pourrait aussi être insupportable. Revoir tout, toute notre vie, aïe. Est-ce qu'on pourrait vivre encore? C'est pour cette raison qu'on ne voit le film de notre vie que quand on va mourir. Les choses ne sont pas si mal faites. Toute ma vie, toute la vérité sur ma vie. Réflexion faite, je préfère que le film m'en soit projeté plus tard, dans la maison du Père, là où l'on trouvera la vérité, mais aussi l'amour.

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2: À propos, savez-vous comment encourager le soft skill de la collaboration chez votre enfant ? Collaborer, c'est participer à un travail avec une ou plusieurs personnes pour aboutir à une œuvre commune. Ainsi, la collaboration se vit à plusieurs et met l'individu en relation, en dialogue, en partenariat. On devine très facilement les compétences sous-jacentes, capacité à écouter, capacité à formuler ses propres idées, avis, capacité à mener, mais également à suivre, capacité à faire des concessions. Cette compétence comportementale est essentielle au vivre ensemble, au travail comme dans le sport, bref, partout. Aider l'enfant et le jeune à le développer est important. Cela peut se faire par le biais du jeu, bien sûr, jeu de société, sport collectif, mais ce peut être aussi un chantier partagé, un travail artistique commun où chacun exprime et collabore. Le résultat final demeure la plus belle récompense, les rires et les joies partagées les meilleurs souvenirs. Pour autant, ce sera aussi des occasions de tester sa patience, sa capacité à se faire comprendre, à aller au rythme de moins compétents, à jouir du savoir-faire et savoir-être d'un autre. Bref, vous comprenez tous les bénéfices d'un chantier collaboratif. Offrir ce type d'expérience régulièrement au sein de la famille, de l'école, du groupe est essentiel. Car c'est également le temps de renforcer les liens et de construire une histoire commune. C'est l'occasion de sortir de son individualité pour entrer dans un groupe également. Et lorsque l'on est timide, l'action commune vient aider à entrer en contact. Pour cela, le meneur doit aider chacun à trouver sa place. Pour lui, il faudra parfois se tenir à l'écart discret observateur afin de laisser la mayonnaise prendre sans trop forcer. La collaboration est un bon apprentissage qui se vit à toute tâche, tout ensemble et sans pression, puisque chacun apporte ce qu'il est, ce qu'il a de meilleur au service du groupe. L'union fait la force.
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2: L'essentiel de l'actualité, la Société Générale condamnée à une lourde amende, 20 millions d'euros de sanctions pour plusieurs manquements à ses obligations d'information et de conseil auprès des clients. Le gendarme de la banque évoque des pratiques répétées. Il estime que la banque a privilégié ses intérêts financiers dans la commercialisation de certaines assurances intégrées à ses offres bancaires. Trois suspects mis en examen et écroués après la fusillade qui a fait 2 morts et 6 blessés au Moulin à Nice il y a une semaine. Le principal suspect, un homme de 30 ans, est soupçonné d'avoir ouvert le feu en pleine journée, près d'un point de deal, avant de prendre la fuite en trottinette électrique. Selon le procureur de Marseille, une nouvelle opération criminelle était en préparation. Ces interpellations auraient permis d'éviter un nouveau drame. Les carburants restent à des niveaux très élevés en France. D'après les derniers relevés de l'État, le sans-plomb 95 atteint son plus haut niveau depuis l'été 2022, autour de 2,08 € le litre. Le gasoil recule légèrement, mais reste au-dessus des 2,11 €. Et puis le réalisateur Romain Gavras prépare un film sur le spectaculaire cambriolage du Louvre. En octobre 2025, le long métrage s'inspirera du livre enquête Main basse sur le Louvre, attendu fin mai. Le vol des bijoux de la galerie Apollon avait marqué l'actualité, un butin estimé à 88 millions d'euros.

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1: L'établissement français du sang poursuit ses collectes à travers la région Grand Est et nous sommes en compagnie d'Olivier Durat, chargé de communication institutionnelle et relations presse. Et avec vous, nous faisons le point sur les prochaines collectes à ne pas manquer. J'aimerais qu'on puisse profiter de l'occasion pour rappeler pour une personne qui n'est pas encore donneur et qui souhaiterait le devenir ou qui pourrait le devenir justement, comment ça se passe un don quand on arrive lors d'une collecte ?
2: Alors déjà au préalable, j'inciterai donc les donneurs à venir sur notre site internet donson.efs.santé.fr ou sur notre appli pour se rendre compte un peu comment se déroule un don, voir un peu les grandes contre-indications et voir s'ils sont un peu en capacité de pouvoir donner, puis voir à quoi correspondent les différents types de dons permettent de soigner telle ou telle maladie. Donc on les incite aussi à prendre rendez-vous pour venir sur nos collectes. Donc ensuite, quand la personne arrive sur la collecte, elle est accueillie par un secrétaire ou une secrétaire qui lui pose quelques questions administratives. Ensuite, le futur donneur remplit un questionnaire. Il y a un entretien médical ensuite. Le médecin ou l'infirmière qui fait l'entretien médical vous déclare apte ou non au don du sang. Si vous déclare apte, vous allez ensuite dans l'espace prélèvement. Le prélèvement de son total dure un peu moins d'une dizaine de minutes. Et ensuite, quand c'est fini, vous êtes invité à un moment convivial, prendre une petite collation durant 20 minutes, et là, qui est souvent préparée par nos associations de donneurs de sang bénévole.
1: Un moment aussi pour pouvoir se remettre un petit peu d'attaque pour le restant de la journée. Pour ce qui est des collectes, justement, en cette période de printemps, quelles sont les dates à ne pas manquer pour ce mois de mai ?
2: Eh bien, on a tout d'abord le mercredi 20 mai à Vittel, à la salle du Moulin, de 16h à 19h30. Le jeudi 21 mai à Bugnéville, à la salle des Fêtes, de 16h à 19h30. Le mardi 26 mai à Épinal, au centre des congrès, de 15h30 à 19h30. Le vendredi 29 mai à Certigny, à la salle polyvalente, de 15h30 à 19h30. Le même jour, le vendredi 29 mai à Darnay, à la salle des Fêtes, de 16h à 19h30. Le même jour, le vendredi 29 mai à Grand-Jean-Monzé, à la salle polyvalente, 19h30.
1: Et puis pour toutes les personnes qui souhaitent en savoir davantage sur le don du sang, il existe un site internet, une application mobile et également un numéro de téléphone qui lui est national.
2: Oui, tout à fait. C'est le 0800 109 900 et puis on a bien sûr notre appli Don de sang et puis notre site internet dondesang.fs.santé.fr.
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4: Le Secours populaire du Thieu, en tout cas son antenne, presque tous les mois, organise des petites sorties en plus de sa collecte, sa distribution habituelle. Et nous sommes en compagnie, comme d'habitude, de Nicolas Winzer pour en parler. Donc Nicolas, vous êtes le président du comité du Secours populaire au Thieu. On a trois rendez-vous cette fois-ci entre mai et juin, dont le premier, le 26 mai prochain, une sortie au musée. Alors c'est une sortie au musée qu'on peut avoir l'habitude de retrouver en collaboration avec le collectif Art et sur Image. Expliquez-nous qu'est-ce qu'on pourra y faire, à qui s'est destiné cet atelier.
5: Cet atelier est destiné donc à des personnes donc, qui peuvent être bénéficiaires du secours populaire ou non bénéficiaires dans la mesure où elles se sentent isolées, qu'elles n'ont pas trop les moyens de sortir, puisque ça s'adresse quand même à des gens qui ont soit des petites retraites ou qui sont isolés totalement. On se retrouve donc à 13h sur le parking de la médiathèque du Thieu pour un covoiturage. Le thème, ce sera les animaux au musée. On se promène dans le musée, puis on va regarder tel ou tel tableau. Ça peut être des sculptures aussi, il n'y a pas que des tableaux ou d'autres éléments, pièces du musée qui concernent des animaux.
4: Si on souhaite venir, les places sont limitées ?
5: Bien sûr, oui, parce qu'on pourrait être jusqu'à une dizaine, on va dire.
4: Trois jours plus tard, le 29 mai, le collectif, toujours de l'art et sur image, propose une sortie, encore une fois, culturelle, mais cette fois-ci divertissante. Qu'est-ce qu'on retrouve ?
5: On va aller à Remiremont, donc au théâtre de la miroiterie à Remiremont. Il y aura des exercices d'expression théâtrale. La dernière fois, on avait fait des exercices de mime au Thieu. C'est Arthur qui va s'occuper de nous et va nous réserver quelques petits pièges à sa façon.
4: Donc on aura des exercices, mais on pourra assister également à une pièce, c'est ça ?
5: Bien sûr, on verra un petit peu voilà, ce qui se passe. Donc là, ce sera le vendredi après-midi, parce que d'habitude, on se réunit le matin, mais là, ce sera le vendredi 29, l'après-midi.
4: Départ 13h du TIO, c'est ça aussi ?
5: Voilà, départ 13h du TIO, oui, aussi, oui, oui.
4: Pour terminer, on a également la distribution de nourriture pour les bénéficiaires qui revient. Comme, c'est quoi, une fois tous les mois et demi ou une fois tous les deux mois chez vous ?
5: Une fois tous les 6 semaines, ça dépend des produits qu'on a en stock.
4: Ça sera à quelle date alors cette fois-ci ?
5: Alors donc le mercredi 3 juin, il y aura des pâtes, des boîtes de conserve, crème dessert, lait, beurre, poulet, peut-être des œufs de la matinale, ça dépend ce qui sera disponible à Épinal.
4: Si on n'est pas encore bénéficiaire, rappelez-nous quelles sont les conditions et comment on peut s'inscrire.
5: On peut s'inscrire, on a donc une permanence tous les mercredis matin au TIO, de 9h à 10h, au 17 rue François Frebiot.
4: Et il nous faut un restant à vivre, hein, à calculer, c'est ça, pour pouvoir être bénéficiaire.
5: Pour être inscrit, il faut présenter, donc on est obligé de faire un dossier, il faut présenter donc, ses principales ressources et ses principales dépenses. On fait le rapport et puis il faut qu'il y ait un reste à vivre de moins de 10 euros par jour.
4: Alors avant de vous laisser, Monsieur Winzer, si on souhaite soit être bénéficiaire ou alors bénéficier également des ateliers que vous proposez tout au long de l'année, est-ce que vous avez un numéro de téléphone pour vous joindre ?
5: Il faut me joindre, moi, le président. Alors, le numéro de téléphone, 06 14 28 35 56.
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1: Bienvenue dans ce bulletin de météo, on s'intéresse au temps de ce mardi 19 mai, c'est le 139e jour de l'année et on souhaite une bonne fête à tous les Yves. Le temps est encore incertain et les perturbations reviennent en seconde partie de journée, la fiabilité de la situation est assez bonne. Au lever du jour, si le temps est variable sur la moitié est, il est plus couvert des terres d'eau à la cité néocastrienne. L'humidité est plus importante également avec des bruines et des averses. L'après-midi, le ciel demeure bloqué et la pluie légère s'installe progressivement sur l'ensemble des Vosges. En soirée, les précipitations s'atténuent sous un ciel qui demeure couvert et dans la nuit, la situation devient plus variable sur la moitié ouest alors que des brumes retombent sur les hauteurs. Les températures au plus frais s'établissent à 4 degrés à Gérardmer et dans la haute vallée de la Moselle, 6 degrés à Épinal, Bulgnéville et 7 degrés à l'ouest du département. Les maximales atteignent 11 degrés à la Perle des Vosges, 13 degrés côté Honnec et la Bresse, 14 degrés du Tillot à Busson jusqu'à Mirecourt et 15 degrés autour de Neuchâteau. Côté vent, il souffle modérément et son orientation aussi entre le sud et le sud-ouest sur l'ensemble du département. Le lendemain mercredi, une amélioration débute et permettra à l'atmosphère de sécher. Les températures augmentent en parallèle. L'indice de fiabilité est assez bon. À l'aube, le ciel demeure couvert sur l'ensemble des Vosges avec un démarrage dans le brouillard sur les reliefs. Et sur le quart sud-ouest des terres d'eau, le soleil commence à percer timidement. L'après-midi, le temps reste très nuageux sur les Hautes-Vosges, sans précipitation notable. Il sera nettement plus variable en plaine avec l'arrivée du soleil apportant de la douceur et de la lumière. En soirée, le ciel se dégage partiellement et le beau temps fait son retour. Et dans la nuit, on notera la formation de brumes et de brouillards sur le bassin de la Meuse et les reliefs. Et voyons pour les températures, les minimales sont en progression avec 9 à 10 degrés sur les Hautes-Vosges et 10 à 12 degrés sur le reste du département. Et l'après-midi, les températures sont en nette hausse par rapport à mardi, 14 degrés à Gérardmer, 15 à 16 degrés au Tillot et entre 18 et 19 degrés en plaine. Côté vent, il s'intensifie et s'oriente sud-ouest à sud-ouest. Des rafales modérées sont attendues, pouvant atteindre 35 à 40 km/h en journée. Un retour au calme est attendu dans la nuit, accompagné d'un changement de direction au sud-est. Et dans les jours à venir, le temps se redresse franchement avec un réchauffement rapide et marqué. 25 à 27 degrés sont attendus vendredi en pleine, des valeurs nettement supérieures aux normales de saison, avec un épisode orageux qui reste toutefois probable. 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

0: Bienvenue dans cette nouvelle émission consacrée à la thématique culturelle et durant ces prochaines minutes, nous allons plus particulièrement parler de patrimoine. Et pour cela, je suis avec un invité qui est Florent Collin. Bonjour.
1: Bonjour.
0: Vous êtes membre bénévole de la Fondation du patrimoine en Lorraine et vous exercez en particulier dans les Vosges puisque vous êtes un Vosgien d'origine. Mais votre titre exact ?
1: Mon titre exact, c'est délégué départemental pour les Vosges.
0: Donc vous êtes le délégué des Vosges au niveau de la Fondation du patrimoine. On va présenter la Fondation du patrimoine, mais vous êtes un nouveau visage pour les Vosgiens qui ne vous connaissaient pas, puisqu'il y avait avant vous votre prédécesseur, Jacky Frémont, qui vous a passé le relais il y a tout juste quelques semaines.
1: Effectivement, Jacky Frémont est à la Fondation du patrimoine délégué départemental depuis 25 ans maintenant. Et je travaille avec Jacky Frémont depuis 2 ans au sein de la Fondation. Travail, on dit travail, mais en fait c'est du bénévolat, hein. Nous sommes toute une équipe de bénévoles et Jacky Frémont souhaitant prendre un peu plus de distance par rapport à la Fondation du patrimoine et aussi malheureusement frappé par la limite d'âge, voilà, donc il fallait qu'il trouve un successeur. Moi j'avais récupéré du temps suite à une activité professionnelle réduite, la vente de ma société, donc j'ai souhaité la mettre au service du patrimoine.
0: Jacky Frémont, c'est un petit peu le monsieur patrimoine des Vosges.
1: Jacky Frémont, c'est le fondateur de la Fondation du patrimoine, en tous les cas pour les Vosges. Hein. Ça fait 25 ans qu'il œuvre, qu'il connaît à peu près tout le territoire, tous les monuments, tous les bâtiments, tout ce qui a un intérêt patrimonial. Donc c'est la bible des Vosges pour la Fondation, en tous les cas.
0: Ce n'est pas le perdre, hein, puisqu'il va continuer d'être actif, on le rappelle tout de suite, au sein de la Fondation du patrimoine. Mais ce passage de relais, ça a dû être quand même une certaine forme d'émotion pour lui et pour vous.
1: Tout à fait, oui. Quand on a œuvré pendant 25 ans et qu'on y a consacré une grosse partie de son temps, parce qu'on parle de bénévolat, mais c'est quasiment un temps complet. Donc il y a des accroches qui se sont faites avec les gens, il y a des bâtiments emblématiques qu'il a pu sauver. Enfin, il y a toute une histoire derrière qui ne s'efface pas comme ça. Et du coup, on lui a demandé de garder un peu une fonction au sein de la Fondation du patrimoine dans les Vosges pour être délégué honoraire.
0: Eh bien donc voilà, on aura l'occasion de le recroiser sans doute sur d'autres thématiques, mais toujours en tant que bénévole de la Fondation du patrimoine. Alors vous, vous êtes délégué des Vosges, mais Florent Collin, qui est-il? Comment est-ce qu'il en est venu petit à petit à s'intéresser au patrimoine? Quel a été votre parcours au niveau professionnel avant cela?
1: J'ai travaillé pendant très longtemps dans une entreprise hollandaise pour les marchés africains, en fait, dans la chimie. Et puis ensuite, j'ai repris une entreprise familiale qui se trouve à Bleurville, qui s'appelle Sebeler. Et il y a un lien avec le patrimoine, puisque c'est une entreprise de taille de pierre, avec extraction de grès des Vosges. C'était un peu la suite naturelle. Et j'ai eu un repreneur qui s'est présenté pour reprendre la société il y a 2 ans. Ça m'a effectivement libéré beaucoup de temps et je souhaitais le mettre au service du patrimoine.
0: Vous êtes originaire des Vosges ?
1: Tout à fait, originaire de ce petit village de Bleurville.
0: Comment vous est venu cet intérêt pour le patrimoine, pour la pierre également, parce que quand vous avez bifurqué entre les deux métiers, qu'est-ce qui vous attire dans le patrimoine?
1: La reprise de la société, une entreprise familiale, donc voilà, mon père partant à la retraite, moi étant par Mons et par Vaux, et puis le patrimoine quand même dans les Vosges, il est conséquent, il est riche, il est porté par des gens qui sont vrais très amoureux de ce patrimoine. Et si on peut faire quelque chose pour le sauver, ça a beaucoup d'intérêt. Ça a un intérêt économique, mais on en parlera.
0: Alors on va parler évidemment de la Fondation du patrimoine. On va peut-être dépoussiérer la maison, puisque cette année on fête quand même les 30 ans de la Fondation du patrimoine.
1: Effectivement, c'est les 30 ans de la Fondation du patrimoine. En quelques mots, la Fondation du patrimoine, c'est 1200 bénévoles, c'est plus de 50 salariés avec des antennes dans toutes les grandes régions et des antennes dans tous les départements. Du coup, dans les Vosges, on a constitué une équipe de 10 bénévoles répartis sur le territoire qui maillent bien tout le territoire et ça nous permet d'avoir une force de frappe assez importante.
0: Et j'imagine réactive également. Quel est le but et l'objet de la Fondation du patrimoine? Je pense que dans son titre, on comprend dans les grandes lignes, mais parfois, il y a peut-être quelques subtilités.
1: Alors, la Fondation du patrimoine est là pour objet de facilitateur du financement, en réalité. C'est son objectif principal. Et uniquement lié à tout ce qui est patrimoine. Patrimoine mobilier, patrimoine immobilier, on parle de l'art, on parle de bâtiments. C'est toujours lié à une valeur patrimoniale.
0: Et cette guillemets, valeur patrimoniale, elle est mesurée à partir de l'âge, j'imagine, de la chose ou de sa représentativité?
1: Elle est évidemment mesurée à partir de son âge. Hein. Je veux dire, avant la Première Guerre, on a beaucoup de bâtiments, de monuments et... Après, c'est plus compliqué. Les reconstructions d'après-guerre n'en font pour le moment pas partie, mais à un moment, ils en feront partie.
0: On s'intéresse à tout ce qui précède, en gros, 1914.
1: C'est à peu près la date que l'on retient, quoi.
0: À partir de là, on peut considérer que ça rentre dans le patrimoine, dans la case, entre guillemets, ça coche la case patrimoine.
1: Tout à fait. On ne se trompe pas quand on part de cette date.
0: Est-ce qu'on sait ce qui a motivé la création de cette Fondation du patrimoine ?
1: C'est une bande d'amis, comme dans beaucoup d'associations, hein, qui de bonne volonté, qui voyaient autour d'eux le patrimoine se dégrader. Et puis ils ont dit, bah, à un moment, il faut faire quelque chose. Et l'argent reste quand même le levier principal de la rénovation.
0: Le format fondation, c'est une forme d'association bien spécifique. Il y a des statuts spécifiques pour les fondations, puisque le but, c'est justement de collecter des fonds pour financer de la rénovation, de l'entretien. Comment on peut qualifier exactement ce que vous financez ?
1: On finance principalement de la rénovation, très peu d'entretien. Ça doit faire partie du budget de fonctionnement du bâtiment en lui-même. Mais nous, c'est vraiment la sauvegarde du bâti ancien, quoi. Ou de l'art, ça peut être des tableaux, ça peut être beaucoup, beaucoup de choses. On parlait de retables, on peut parler de fontaines, de lavoirs. On a rénové beaucoup d'orgues dans les Vosges.
0: Alors là, on parle des Vosges, mais au niveau national, le dernier gros projet que vous avez porté, c'est évidemment la cathédrale de Paris, Notre-Dame.
1: C'est le projet emblématique des dernières années, par ses montants. Hein. On dépassait les 700 millions d'euros. C'est la Fondation du patrimoine qui a géré un peu les flux financiers, en tous les cas les dons. Dans le budget, c'était assez important.
0: Sans entrer forcément dans une autre dimension, parce que vous avez continué par ailleurs à porter aussi des projets plus petits, mais quel a été l'impact de l'émotion qu'a suscité l'incendie de Notre-Dame sur la Fondation du patrimoine et sur son développement, les autres projets ?
1: L'impact, il a été très important, il a été émotionnel fortement le jour de l'incendie. Et puis après, on s'est aperçu quand même que même autour de nous, il y avait des bâtiments en danger. Et je pense que ça a mis un coup de projecteur sur tous ces bâtiments-là.
0: Oui, donc quelque part, ça a attiré l'attention du grand public sur le patrimoine et sa fragilité. Et ça a permis ainsi de débloquer des ressources également pour d'autres monuments. Et c'est ce que je vous propose qu'on puisse découvrir avec vous, Florent Collin. Je rappelle, vous êtes délégué départemental pour les Vosges au sein de la Fondation du patrimoine. Alors à tout de suite pour la deuxième partie de ce magazine sur les ondes de Radio Cristal.

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1: Deuxième partie de ce magazine consacré à la thématique culturelle et autour de la Fondation du patrimoine. En compagnie de son délégué départemental pour les Vosges, il s'agit de Florent Collin. Nous évoquons cette fondation et nous en présentons le fonctionnement. Nous avons évoqué justement l'une des actions récentes suite à l'incendie de Notre-Dame, un incendie qui avait suscité l'émotion auprès du grand public et justement permis de se rappeler que le patrimoine est fragile et qu'il faut en prendre soin. Pourtant, ce n'est pas vous qui portez les actions, vous vous occupez surtout de la partie financement, gestion des fonds.
2: Nous, on intervient à deux niveaux principaux, les collectivités locales, territoriales, c'est un premier niveau, et également les particuliers, avec des formes différentes.
1: Par particulier, on entend quels exemples? Par exemple, dans les Vosges.
2: Dans les Vosges, il y a beaucoup de propriétaires de fermes anciennes. C'est dans ce type de projet qu'on peut venir les aider, quoi.
1: On précise tout de suite, c'est pour faire de la rénovation en respectant le patrimoine, pas pour faire de la rénovation, modernisation.
2: L'objectif de la fondation, c'est marqué patrimoine. Et il faut que ça ait une valeur patrimoniale, c'est une chose. Et il faut aussi que la rénovation soit faite dans les règles de l'art, avec le respect du bâti ancien. La simple chose à comprendre, c'est que ça doit être fait comme c'était fait à l'origine. Et c'est là qu'on peut venir vous aider.
1: Ça, c'est une condition sine qua non pour le projet. Il faut le rappeler, il faut le préciser tout de suite. Je pense que c'est bien de poser cette base. On parle de patrimoine et de respect de ce patrimoine, de son histoire et de son vécu.
2: Nous, quand on est appelé, par exemple, sur une ferme ancienne, si l'objectif est de mettre des fenêtres en PVC, des volets roulants, bon, la Fondation du patrimoine, elle n'a pas à intervenir, puisque ce n'est pas l'objet de son action, quoi.
1: En revanche, si c'est pour faire un vrai travail de patrimoine, comment ça se passe? La personne vous contacte? À quel moment du projet elle vous contacte?
2: Elle nous contacte au départ du projet, quand elle commence même à avoir un peu l'idée de refaire. En ce cas-là, on envoie un bénévole local qui va discuter avec le propriétaire, lui expliquer les contraintes de la fondation. Nous, on octroie un label, en réalité. Ce label-là, il permet deux choses. Il permet une petite aide de 2% du montant des travaux. On ne parle que des travaux qui sont visibles depuis l'extérieur, depuis la voie publique, c'est-à-dire la toiture, les façades, les huisseries, donc portes-fenêtres, volets. Donc on lui apporte ces 2% et on lui apporte aussi la possibilité de défiscaliser 50% du montant des travaux sur ses revenus imposables. Donc là, c'est un levier quand même assez important. Et quand on dit que l'État ne s'engage plus ou s'engage moins, le fait de défiscaliser 50% du montant des revenus imposables, bah c'est un engagement de l'État, en fait.
1: Et c'est une façon pour l'État aussi de reconnaître le travail de la Fondation du patrimoine, de reconnaître le sérieux du travail que vous faites en tant que bénévole. Je rappelle, vous êtes des bénévoles qui allez à la rencontre de ces personnes, mais aussi de soutenir les projets directement par l'intermédiaire de la Fondation.
2: L'avoir fiscal, oui, c'est un soutien important. Et puis, l'État apporte aussi un autre soutien par rapport à notre action, c'est qu'on est en lien avec la DRAC et notamment les techniciens des bâtiments historiques, les bâtiments de France. Donc, on a tout un réseau de techniciens qui valident les projets, en fait. Et c'est assez intéressant aussi pour le propriétaire parce qu'ils ne savent pas forcément comment faire, comment, à qui contacter. Et donc, ça facilite les choses.
1: Pour les particuliers, un moyen d'agir. Mais après, il faut aussi trouver les fonds. On va en reparler un petit peu après. Vous avez aussi des actions dans ce domaine. Vous avez aussi, vous l'avez dit, une autre palette d'actions. C'est pour les collectivités territoriales. Ça peut être pour une église, comme on a la basilique ici à Épinal.
2: On intervient aussi pour les collectivités territoriales sur deux niveaux en général. Quand il y a un projet dans les communes, par exemple une église, un lavoir, un gaillard également, on va les aider au financement. Pour les aider au financement, on va lancer une collecte que la Fondation du patrimoine va gérer. C'est-à-dire qu'elle va faire les visuels, elle va la mettre en ligne, elle va gérer les fonds, les flux financiers qui arrivent sur cette collecte pour les redistribuer aux porteurs de projets.
1: Les collectes, on est d'accord, ce sont des collectes auprès des particuliers finalement.
2: Alors c'est des collectes principalement auprès des particuliers, voilà.
1: Pour un particulier, quel intérêt y a-t-il à participer au financement du patrimoine?
2: Le particulier, déjà, c'est intéressant pour lui parce qu'il peut aussi défiscaliser une partie de son don. C'est une part non négligeable, 66% est défiscalisé.
1: Pour donner un exemple, sur 100 euros donnés, il n'y a que 34 euros qui restent à la charge réelle après défiscalisation pour une personne imposable.
2: Tout à fait, c'est des bons chiffres. Et ça aussi, ça crée un lien quand même dans les villages. On fait des événements autour parce que pour qu'une collecte fonctionne, il faut qu'elle soit animée. Elle est animée en général par le porteur de projet qui va faire des manifestations, qui va regrouper des gens. Donc ça, c'est tout un système d'entraide en réalité dans les villages et les villages voisins. Même si un projet concerne un seul village, on voit qu'il y a un rayon d'action qui est assez important.
1: Et pour chaque euro donné, est-ce qu'on sait quelle est sa valorisation derrière ?
2: La Fondation du patrimoine a fait faire une étude par un cabinet spécialisé. On sait qu'un euro mis dans le patrimoine revient un flux financier à 21 euros qu'on retrouve dans le commerce, en fait.
1: C'est vraiment exponentiel. On n'a pas doublé, on n'a pas triplé, on a fait x 21.
2: C'est un levier très puissant, en réalité. En plus, l'intérêt de rénover le patrimoine, si on parle d'intérêt économique, on sait que tout ce qui se fait en rénovation, les artisans restent locaux, en général. On ne va pas chercher des entreprises très, très lointaines. C'est le maçon du coin, c'est le charpentier, c'est le peintre.
1: Ça fait vivre le territoire.
2: Ça fait vivre le territoire. Ça a aussi un intérêt. La rénovation du patrimoine maintient des savoir-faire. Et ça, c'est non négligeable. Elle maintient vraiment les savoir-faire en termes de charpente, de taille de pierre, de façadier, de peintre. C'est d'ébéniste, d'organiste aussi quand on refait des orgues, facteur d'orgue. C'est un intérêt économique, c'est un intérêt culturel évidemment, c'est un intérêt intellectuel parce que garder ces métiers-là, ben, c'est pas anodin.
1: Il y a tout cela qui rentre en ligne de compte. Il n'y a pas que les collectes de fonds auprès des particuliers ?
2: Non, effectivement. Donc ça, c'est le premier levier pour aider les collectivités territoriales, c'est la collecte de fonds. En plus de cette collecte de fonds, on a la chance dans les Vosges d'avoir deux partenaires importants qui sont le département des Vosges, qui a une ligne de budget qui consacre à son patrimoine. On va leur apporter des dossiers, ils vont être étudiés et régulièrement plutôt bien aidés, quoi. On a donc le département des Vosges. On a aussi la région de Grand Est qui va aider aussi le patrimoine bâti. Avec des commissions qui se réunissent, on leur apporte des projets et il y a aussi une enveloppe budgétaire qui est prévue à cet effet, quoi. Donc on a la chance dans les Vosges d'avoir ce département et cette région qui sont très présents pour le patrimoine.
1: Voilà donc où la Fondation arrive à trouver aussi des partenaires pour financer, co-financer les rénovations en termes de patrimoine. Florent Collin, je rappelle, vous êtes délégué départemental pour les Vosges au sein de la Fondation du patrimoine. Avec vous, nous la présentons sur cette antenne pour ces 30 ans, 30 ans de sauvegarde du patrimoine. Et je vous propose qu'on puisse poursuivre sur cette thématique dans quelques instants pour la troisième partie de ce magazine. Alors restez connectés à Radio Cristal.
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1: Troisième partie de ce magazine culturel consacré à la thématique du patrimoine et plus précisément à la Fondation du patrimoine. Aujourd'hui, c'est son délégué départemental pour les Vosges, Florent Collin, qui a pris ses fonctions il y a de cela quelques semaines, qui vient pour nous présenter cette Fondation du patrimoine. Nous évoquions il y a quelques instants les aides publiques, entre autres, que peut recevoir la Fondation pour venir augmenter ses dotations. Alors, ces aides, est-ce qu'elles sont finalement incluses dans la dotation de la Fondation du patrimoine quand il apporte son aide à un projet, ou est-ce que ce sont des aides qui sont complémentaires à la dotation de la Fondation du patrimoine ?
2: Alors, elles sont complémentaires, en fait. C'est quand on fait un plan de financement sur un projet, il y a la Fondation du patrimoine, il y a le département, il y a la région et il y a la commune qui porte le projet. Il y a toujours un petit reste à charge. On essaye que ce soit le plus faible possible. Et puis, la Fondation du patrimoine, elle a aussi la capacité d'aller chercher au niveau national, cette fois, ce qu'on appelle des grands donateurs. Alors, des grands donateurs, là, c'est le siège à Paris qui s'en occupe. En général, c'est les départements qui leur apportent les projets en leur disant, voilà, ça vaut le coup, ça, il faudrait trouver, enfin, voilà. Et là, on va taper aux portes des grandes entreprises en France. Beaucoup de grandes entreprises ont des fondations ou ont des lignes de budget qui peuvent allouer. En l'occurrence, on a eu beaucoup de projets qui ont été aidés par Airbnb, Total, enfin mobiles, enfin des grandes entreprises. Elles ont chacun un peu leurs critères.
1: Et c'est pas par philanthropie. On rappelle que c'est défiscalisé aussi pour elles les dons auxquels ils participent, enfin le mécénat auquel ils participent.
2: Alors, c'est effectivement défiscalisé pour elles. Bon, elles perdent quand même une partie de ce qu'elles donnent, évidemment. Donc il y a aussi une réelle volonté de ces grandes entreprises.
1: Un vrai engagement.
2: Un vrai engagement, ouais. Et puis aussi, on a la chance d'avoir accès aux fonds qui sont alloués par la Fondation Berne, le loto du patrimoine.
1: Ce sont quand même des identités assez récentes, même par rapport à la Fondation du patrimoine. Le loto du patrimoine, c'est quelque chose de récent. Ça commence à avoir quelques années aujourd'hui, mais c'est pas si vieux que ça, en vrai.
2: Ah non, c'est assez récent. Je ne sais pas exactement la date du loto du patrimoine, mais l'apport financier du loto du patrimoine, il est très, très important. On voit dans les Vosges, on a par exemple pour la mission Berne, on a eu sur un petit village à Vivier-le-Gras dans l'ouest vosgien qui apporte 300 000 euros pour la rénovation de l'église. Et des exemples comme ça, on en a quelques-uns quand même dans les Vosges. Toute la partie, par exemple, on parle souvent du château de Senone. Voilà, la Fondation Berne a été très très présente dans le financement.
1: Donc c'est important de rappeler aussi ces soutiens de sang de la Fondation du patrimoine, puisque c'est vraiment des personnes et des projets qui sont associés de longue date à la Fondation du patrimoine.
2: Ah, tout à fait, c'est un vrai soutien, voilà.
1: On va continuer sur ces exemples. J'aimerais bien que vous puissiez nous donner, peut-être depuis ces quelques années que vous avez commencé à œuvrer au sein de la Fondation du patrimoine, quel est le projet qui vous a le plus marqué dans les Vosges ?
2: Des projets marquants dans les Vosges, il y en a beaucoup. Et
1: à titre personnel, vous allez nous expliquer peut-être ce qui vous a marqué, si c'était un four parce que ça vous a rappelé un souvenir ou un guéoir, si ça vous a marqué également.
2: On a refait dans le village des Thons toutes les fontaines. On a aidé au financement de toutes les fontaines avec un guéoir. Alors le guéoir, vous me demandiez ce que c'était tout à l'heure.
1: Et je vais vous le redemander pour nos auditeurs.
2: En fait, c'est un système de fontaine, en fait, où les chevaux passaient en rentrant des champs.
1: Donc un moyen, en tout cas, qui existait à l'époque où le cheval était l'outil pour aller travailler dans les champs.
2: C'était l'outil, il n'y avait pas de tracteur, donc évidemment c'était l'outil. Des projets emblématiques, et ça peut être aussi bien, on a refait un four à pain dans un village à côté de Vittel, où maintenant, une fois par mois, ils le remettent en route et les gens du village viennent faire cuire leur pain, faire cuire leur gâteau et tout ça. Moi, je trouve que ça crée du lien, ça a un vrai sens, en fait.
1: Il retrouve, y compris son utilité. C'est pas seulement pour faire des jolies photos ou pour venir le visiter, c'est aussi pour l'utilisation.
2: Alors, dans un des critères de la Fondation, pour vouloir aider le projet, il faut qu'il y ait une suite derrière. Si rénover un bâtiment pour qu'il soit fermé et invisible, ça n'a plus d'intérêt, en fait, de le refaire. Et nos partenaires, comme la région, comme le département, sont très vigilants à ça avant de donner, d'allouer de l'argent, en réalité.
1: Donc c'est important à signaler, et on voit qu'il y a une volonté de vie du lieu ou de l'objet après les travaux de rénovation. Il faut que ce soit déjà prévu à l'avance.
2: Refaire un bâtiment pour le refaire, ça n'a pas beaucoup de sens. Il faut qu'il y ait un projet derrière, il faut qu'il y ait de la vie, enfin il faut que ça contribue à la vie du territoire.
1: Il y a un projet emblématique au niveau vosgien, un lieu qui parlerait à tous les Vosgiens récents qui a été fait ?
2: Un des gros sujets dans les Vosges en termes financiers et puis en termes de symboles quand même, c'est la basilique à Épinal. C'est quand même un monument emblématique et là, elle est quand même en danger. Et là, la phase de travaux qui a été engagée, elle est conséquente financièrement, elle est conséquente en temps. Et il va falloir trouver, enfin les financements sont en partie trouvés, mais il y a des restes à charge. Et donc la Fondation du patrimoine lance une collecte dédiée à la basilique.
1: Donc ça, c'est important. On est parmi les étapes. On a fait l'étape de monter le projet. Maintenant, on est dans l'étape de recherche de financement. Et après, ce sera l'étape des travaux à proprement parler.
2: Alors, les travaux ont commencé. Hein. Le plan de financement est bouclé pour les premières tranches, pour la première tranche. Ensuite, il reste les tranches complémentaires. Mais même pour la première tranche, il y a toujours un reste à charge. Et c'est pas mal si les gens des territoires d'Épinal se motivent un peu et se mobilisent pour aider, quoi. La fondation, elle va aller chercher aussi, elle est en contact avec les entreprises locales pour aider au financement, mais on a besoin du soutien de la population.
1: C'est l'occasion de lancer cet appel, hein, que vous venez de faire auprès de ceux qui nous écoutent pour participer au financement de cette rénovation de la basilique d'Épinal. Où est-ce qu'on peut retrouver tous les éléments par rapport à ça ?
2: Alors tous les éléments, vous les retrouvez sur le site de la Fondation du patrimoine, qui est plutôt très bien fait, et en cliquant simplement sur Épinal ou en notant simplement sur Épinal de barre de recherche, vous tombez directement sur la basilique.
1: Et très facilement, on retrouve le projet et on peut participer. Alors on rappelle, hein, tout don qui est fait, c'est défiscalisé, donc déduit des impôts à hauteur de 66%.
2: Tout à fait. Et donc, voilà, le reste à charge pour vous est plus faible, quoi.
1: Et ça permet aussi un reste à charge plus faible pour le porteur du projet de la basilique. Qui porte ce projet d'ailleurs ?
2: C'est la commune d'Épinal. Hein,
1: la commune d'Épinal à proprement parler.
2: La communauté d'agglomération. Hein.
1: Et sur ce projet, on est parti sur combien de temps de travaux qui a été estimé au départ ?
2: Là, il y aura 7-8 ans de travaux. Hein. C'est un très gros projet. Mmh. Il y a l'extérieur, le clos couvert, l'intérieur également. Il y a les vitraux qui sont démontés. Mais là, on commence à voir les traces des travaux qui commencent, les échecs.

0: 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Moi, je vous dis à très vite sur Radio Cristal pour une nouvelle thématique, un nouvel invité, mais toujours sur ces fréquences.
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2: Ésaü. Ésaü est un nom commun qui veut dire velu ou poilu. Alors nous avons déjà eu l'occasion de raconter son histoire parce qu'il est connu aussi sous un autre nom, Édom, qui veut dire roux. Ésaü est le frère jumeau de Jacob. Jacob, aussi appelé Israël, devenu l'ancêtre du peuple d'Israël. Ésaü, lui, est l'ancêtre d'un autre peuple qu'on appelle les Édomites. Ces deux jumeaux avaient donc un père qui s'appelait Isaac, qui était le fils d'Abraham, et une mère qui s'appelait Rebecca, qui avait été cherchée en quelque sorte par le serviteur d'Abraham auprès des membres de sa famille. Ces deux garçons nous sommes présentés dès avant leur naissance. Quand la mère se rend compte qu'elle est enceinte de jumeaux, elle est très surprise, elle pose des questions, et elle reçoit une révélation, et dans cette révélation, on lui dit que le plus jeune des deux frères deviendrait plus important que l'aîné. Alors c'est vrai que quand on a deux jumeaux, c'est difficile de dire lequel est l'aîné et lequel est le cadet. Bien sûr, il y en a un qui sort le premier, et c'est Ésaü qui est sorti le premier et qui était l'aîné. Mais Jacob a réussi en quelque sorte à avoir une vie beaucoup plus connue et dont l'histoire nous parle davantage. Pourtant, Ésaü a été un personnage que la Bible évoque aussi avec un certain nombre de détails. Donc non seulement on nous dit qu'il était velu, mais qu'il était chasseur. On nous dit qu'il a porté le nom de roux parce qu'il a échangé son droit d'aînesse contre un plat de lentilles rouges à son frère, que son frère l'a trompé en lui volant la bénédiction que leur père Isaac donnait alors qu'il était âgé, aveugle et qu'il s'attendait à mourir. Il a été l'ennemi de son frère, il lui en a voulu à mort à cause de cela, et puis finalement ils se sont réconciliés à la fin de leur vie. Parmi les choses que l'on connaît à propos d'Ésaü,

0: ce sont ses mariages. On nous dit qu'il a eu 3 épouses successives et, disons, qui se sont accumulées dans un petit harem d'une maison polygame. Et ces épouses ont été un sujet de dispute entre les parents. D'abord parce qu'elles n'étaient pas issues du clan familial. Les 2 premières étaient issues du peuple hittite, dont certains représentants occupaient le pays, comme celui à qui leur grand-père Abraham avait acheté une caverne pour enterrer leur grand-mère Sarah. Alors c'est vrai que ces personnes hittites n'adoraient pas le même Dieu que toute la famille et tout le clan d'Abraham. Alors une fois que ses parents lui ont fait les reproches de s'être marié avec ces 2 femmes hittites, Ésaü a décidé d'épouser une autre femme, descendante d'Abraham, une des filles d'Ismaël. Et c'est ainsi donc qu'il a mis une 3e épouse, on pourrait dire, dans ses possessions et dans sa situation familiale. Lorsque les 2 frères se sont réconciliés, Ésaü a quitté la région, il s'est installé au sud de la mer Morte, dans une région montagneuse qu'on appelle la montagne de Séir. Et c'est là qu'on le retrouve dans les derniers chapitres de la Genèse. Alors on trouve cette histoire au chapitre 25, 26, 27, au 35 et 36 de la Genèse.
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2: Une minute pour chaque jour. Qui peut soulever 100 kilos peut en soulever 10. Qui peut courir une heure peut courir 5 minutes. Qui peut payer 100 francs peut payer 1 franc. Ces évidences se résument toutes en cette formule qui fait partie de notre sagesse populaire « qui peut le plus, peut le moins ». C'est très joli, mais c'est très décourageant pour les gens qui, comme moi, n'ont jamais pu grand-chose. Cependant, voici que Jésus, au lieu de répéter avec tout le monde « qui peut le plus, peut le moins », renverse les choses et il affirme « qui fera d'abord le moins, fera un jour le plus ». Qui commence par être fidèle dans les petites choses le sera un jour dans les grandes. Voilà qui devient intéressant pour nos petits moyens. Il n'est pas possible de saisir tout l'Évangile. Mais si on a compris une seule parole et qu'on essaie de toutes ses forces de la vivre, demain on en comprendra deux autres à la lumière de la première, et ainsi de suite.

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2: À propos, saviez-vous que votre enfant ne le fait pas exprès? Bon, ne nous mentons pas. Ici se pose la fameuse question du caprice. Est-ce que le caprice existe? En effet, n'est-ce pas de la comédie ou de la provocation, voire même de la manipulation? Déclarer qu'un enfant fait un caprice, c'est considérer qu'il a des exigences futiles et qui posent problème sans raison légitime. Nous ne comprenons souvent pas pourquoi il s'énerve de la sorte et ne se calme pas rapidement malgré nos explications. Selon notre propre humeur, nous pouvons être même fort agacés par son comportement. Et si ce type de comportement était plutôt une conséquence, une réponse ou une réaction? Et si ce que nous considérons comme une attitude problématique n'est finalement pas un comportement naturel et donc compréhensible chez un enfant dont le cerveau mature, tout doucement? Peut-on être affirmatif en disant que l'enfant nous provoque intentionnellement et est pleinement conscient de sa tentative de prise de pouvoir? En effet, le tout petit n'en a tout simplement pas les capacités intellectuelles. En effet, ces manifestations que nous prenons parfois si mal et qui nous insupportent sont des réponses de l'enfant à des situations bien trop complexes pour lui. Il se sent envahi par une tempête émotionnelle qu'il ne comprend pas et qui le bouleverse profondément. Imaginez-vous un peu en situation de bouleversement émotionnel. Crise de panique, peur ou crainte paralysante, angoisse ou inquiétude. Vous sentez dans ces moments-là comme un effondrement intérieur, un sentiment de solitude très fort. Votre vue se trouble et votre cœur bat la chamade. Vous pouvez dans ces moments crier, pleurer ou tout simplement fuir. Qu'appréciez-vous alors ? Quelqu'un qui vous fait la morale, qui vous blâme, qui vous juge ou qui vous crie dessus? Non, bien entendu. Vous avez envie plutôt de compréhension, d'écoute, de silence ou d'être rassuré. L'enfant est comme vous. Alors lui demander de se calmer ou le menacer d'une fessée ne lui fait pas vraiment du bien. Cela rajoute à sa confusion ou stress. Et peur s'entremêle et le plonge davantage encore dans un flou inquiétant. L'enfant est tout simplement en proie à un déferlement émotionnel, car son système nerveux est encore immature. Lorsqu'il est trop stimulé, il perd pied, comme par exemple dans une allée de magasin où sont exposées des centaines de friandises, il ne sait plus où regarder et son envie est décuplée, au point qu'il veut tout. Tout de suite. Du coup, il demande, exige, tape du pied et se sent emporté par un enchaînement de réactions qu'il ne comprend pas du tout. Surtout que face à lui, il a un parent qui cherche à le raisonner. Le sucre n'est pas bon pour toi. Tu en auras un en dessert. Tu viens d'en manger au goûter, etc. Or, cette surcharge émotionnelle doit s'exprimer. Cette énergie doit être extériorisée. Et la crise, justement, est son moyen d'évacuation. Dit autrement, c'est par la crise qu'il se calme. D'ailleurs, après ce tapage, l'enfant est tout calme. Vous vous dites alors qu'il a enfin fini sa comédie. Et cela ne fait qu'alimenter notre interprétation de l'événement. Ainsi, le rôle d'un adulte face à un tout petit en crise et de le prendre dans les bras, car l'enfant a besoin d'être contenu, calmé et sécurisé. Et lorsque la tornade émotionnelle qui le traverse sera passée, il reviendra tranquille. L'enfant n'a surtout pas besoin que nous cédions à ses exigences, des bonbons par exemple. Il a besoin que nous l'aidions à comprendre son cerveau qui se construit et ainsi à apprendre à gérer ce flux émotionnel. Il ne s'agit donc pas de céder ou pas. Il s'agit plutôt de comprendre son enfant dont le cerveau mature doucement.
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2: Bonjour à tous. À la une de l'actualité, les députés ont adopté un nouvel état d'alerte de sécurité nationale. Ce régime d'exception pourra être déclenché par le gouvernement en cas de menace grave sur le territoire. Il va permettre notamment d'accélérer certaines procédures administratives ou militaires. Le texte très critiqué par la gauche doit encore être voté définitivement aujourd'hui à l'Assemblée. Elle maintient ses accusations contre Patrick Bruel dans un entretien accordé à Mediapart. Flavie Flamand affirme avoir été violée et droguée par le chanteur en 1991 alors qu'elle avait 16 ans. Le chanteur évoquait dimanche une brève histoire consentie. L'animatrice a déposé une plainte pour viol. Trois suspects dont le tireur présumé est mis en examen après la fusillade mortelle des Moulins à Nice. L'attaque survenue lundi dernier sur une place commerçante avait fait 2 morts et 6 blessés. Selon le procureur de Marseille, l'affaire est liée à une guerre entre réseaux de narcotrafic en niçois avec des connexions marseillaises et parisiennes. Une nouvelle opération criminelle aurait même été en préparation. Et en football, une dernière Coupe du Monde pour Neymar à 34 ans. L'ancien joueur du PSG a été retenu par la sélection brésilienne après 3 ans d'absence pour participer au Mondial. Belle journée à tous.
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0: Bienvenue dans cette nouvelle émission consacrée à la thématique culturelle et durant ces prochaines minutes, nous allons plus particulièrement parler de patrimoine. Et pour cela, je suis avec un invité qui est Florent Collin. Bonjour.
1: Bonjour.
0: Vous êtes membre bénévole de la Fondation du patrimoine en Lorraine et vous exercez en particulier dans les Vosges puisque vous êtes un Vosgien d'origine. Mais votre titre exact ?
1: Mon titre exact, c'est délégué départemental pour les Vosges.
0: Donc vous êtes le délégué des Vosges au niveau de la Fondation du patrimoine. On va présenter la Fondation du patrimoine, mais vous êtes un nouveau visage pour les Vosgiens qui ne vous connaissaient pas, puisqu'il y avait avant vous votre prédécesseur, Jacky Frémont, qui vous a passé le relais il y a tout juste quelques semaines.
1: Effectivement, Jacky Frémont est à la Fondation du patrimoine délégué départemental depuis 25 ans maintenant. Et je travaille avec Jacky Frémont depuis 2 ans au sein de la Fondation. Travail, on dit travail, mais en fait c'est du bénévolat. Hein. Nous sommes toute une équipe de bénévoles. Et Jacky Frémont, souhaitant prendre un peu plus de distance par rapport à la Fondation du patrimoine, est aussi malheureusement frappé par la limite d'âge. Voilà, donc il fallait qu'il trouve un successeur. Moi, j'avais récupéré du temps suite à une activité professionnelle réduite, la vente de ma société. Donc j'ai souhaité la mettre au service du patrimoine.
0: Jacky Frémont, c'est un petit peu le monsieur patrimoine des Vosges.
1: Jacky Frémont, c'est le fondateur de la Fondation du patrimoine, en tous les cas pour les Vosges. Hein. Ça fait 25 ans qu'il œuvre, qu'il connaît à peu près tout le territoire, tous les monuments, tous les bâtiments, tout ce qui a un intérêt patrimonial. Donc c'est la bible des Vosges pour la Fondation, en tous les cas.
0: Ce n'est pas le perdre, hein, puisqu'il va continuer d'être actif, on le rappelle tout de suite, au sein de la Fondation du patrimoine. Mais ce passage de relais, ça a dû être quand même une certaine forme d'émotion pour lui et pour vous.
1: Tout à fait, oui. Quand on a œuvré pendant 25 ans et qu'on y a consacré une grosse partie de son temps, parce qu'on parle de bénévolat, mais c'est quasiment un temps complet. Donc il y a des accroches qui se sont faites avec les gens, il y a des bâtiments emblématiques qu'il a pu sauver. Enfin, il y a toute une histoire derrière qui ne s'efface pas comme ça. Et du coup, on lui a demandé de garder un peu une fonction au sein de la Fondation du patrimoine dans les Vosges pour être délégué honoraire.
0: Eh bien donc voilà, on aura l'occasion de le recroiser sans doute sur d'autres thématiques, mais toujours en tant que bénévole de la Fondation du patrimoine. Alors vous êtes délégué des Vosges, mais Florent Collin, qui est-il? Comment est-ce qu'il en est venu petit à petit à s'intéresser au patrimoine? Quel a été votre parcours au niveau professionnel avant cela?
1: J'ai travaillé pendant très longtemps dans une entreprise hollandaise pour les marchés africains, en fait dans la chimie. Et puis ensuite, j'ai repris une entreprise familiale qui se trouve à Bleurville, qui s'appelle Sebelair. Et il y a un lien avec le patrimoine, puisque c'est une entreprise de taille de pierre, avec extraction de grès des Vosges. C'était un peu la suite naturelle. Et j'ai eu un repreneur qui s'est présenté pour reprendre la société il y a 2 ans. Ça m'a effectivement libéré beaucoup de temps et je souhaitais le mettre au service du patrimoine.
0: Vous êtes originaire des Vosges ?
1: Tout à fait, originaire de ce petit village de Bleurville.
0: Comment vous est venu cet intérêt pour le patrimoine, pour la pierre également, parce que quand vous avez bifurqué entre les deux métiers, qu'est-ce qui vous attire dans le patrimoine?
1: La reprise de la

0: C'est une entreprise familiale, donc voilà, mon père partant à la retraite, moi étant par Mons et par Vaud, et puis le patrimoine quand même dans les Vosges, il est conséquent, il est riche, il est porté par des gens qui sont vrais très amoureux de ce patrimoine, et si on peut faire quelque chose pour le sauver, ça a beaucoup d'intérêt, ça a un intérêt économique, mais on en parlera.
1: Alors on va parler évidemment de la Fondation du patrimoine, on va peut-être dépoussiérer la maison, puisque cette année on fête quand même les 30 ans de la Fondation du patrimoine.
0: Effectivement, c'est les 30 ans de la Fondation du patrimoine. En quelques mots, la Fondation du patrimoine, c'est 1200 bénévoles, c'est plus de 50 salariés avec des antennes dans toutes les grandes régions et des antennes dans tous les départements. Du coup, dans les Vosges, on a constitué une équipe de 10 bénévoles répartis sur le territoire qui maillent bien tout le territoire et ça nous permet d'avoir une force de frappe assez importante.
1: Et j'imagine réactive également. Quel est le but et l'objet de la Fondation du patrimoine? Je pense que dans son titre, on comprend dans les grandes lignes, mais parfois, il y a peut-être quelques subtilités.
0: Alors, la Fondation du patrimoine est là pour objet de facilitateur du financement, en réalité. C'est son objectif principal. Et uniquement lié à tout ce qui est patrimoine. Patrimoine mobilier, patrimoine immobilier, on parle de l'art, on parle de bâtiments. C'est toujours lié à une valeur patrimoniale.
1: Et cette, entre guillemets, valeur patrimoniale, elle est mesurée à partir de l'âge, j'imagine, de la chose ou de sa représentativité?
0: Elle est évidemment mesurée à partir de son âge. Hein. Je veux dire, avant la Première Guerre, on a beaucoup de bâtiments, de monuments et... Après, c'est plus compliqué. Les reconstructions d'après-guerre n'en font pour le moment pas partie, mais à un moment, ils en feront partie.
1: On s'intéresse à tout ce qui précède, en gros, 1914.
0: C'est à peu près la date que l'on retient, quoi.
1: À partir de là, on peut considérer que ça rentre dans le patrimoine, dans la case, entre guillemets, ça coche la case patrimoine.
0: Tout à fait. On ne se trompe pas quand on part de cette date.
1: Est-ce qu'on sait ce qui a motivé la création de cette Fondation du patrimoine ?
0: Une bande d'amis, comme dans beaucoup d'associations, hein, qui de bonne volonté, qui voyaient autour d'eux le patrimoine se dégrader. Et puis ils ont dit, bah, à un moment, il faut faire quelque chose. Et l'argent reste quand même le levier principal de la rénovation.
1: Le format fondation, c'est une forme d'association bien spécifique. Hein. Il y a des statuts spécifiques pour les fondations, puisque le but, c'est justement de collecter des fonds pour financer de la rénovation, de l'entretien. Comment on peut qualifier exactement ce que vous financez ?
0: On finance principalement de la rénovation, très peu d'entretien. Ça doit faire partie du budget de fonctionnement du bâtiment en lui-même. Mais nous, c'est vraiment la sauvegarde du bâti ancien, quoi. Ou de l'art, ça peut être des tableaux, ça peut être beaucoup, beaucoup de choses. On parlait de retables, on peut parler de fontaines, de lavoirs. On a rénové beaucoup d'orgues dans les Vosges.
1: Alors là, on parle des Vosges, mais au niveau national, le dernier gros projet que vous avez porté, c'est évidemment la cathédrale de Paris, Notre-Dame.
0: C'est le projet emblématique des dernières années, ces montants. Hein. On dépassait les 700 millions d'euros. C'est la Fondation du patrimoine qui a géré un peu les flux financiers, en tous les cas les dons. Dans le budget, c'était assez important.
1: Sans entrer forcément dans une autre dimension, parce que vous avez continué par ailleurs à porter aussi des projets plus petits, mais est-ce que quel a été l'impact de l'émotion qu'a suscité l'incendie de Notre-Dame sur la Fondation du patrimoine et sur son développement, les autres projets ?
0: L'impact, il a été très important, il a été émotionnel fortement le jour de l'incendie. Et puis après, on s'est aperçu quand même que même autour de nous, il y avait des bâtiments en danger. Et je pense que ça a mis un coup de projecteur sur tous ces bâtiments-là.
1: Oui, donc quelque part, ça a attiré l'attention du grand public sur le patrimoine et sa fragilité. Et ça a permis ainsi de débloquer des ressources également pour d'autres monuments. Et c'est ce que je vous propose qu'on puisse découvrir avec vous, Florent Collin. Je rappelle, vous êtes délégué départemental pour les Vosges au sein de la Fondation du patrimoine. Alors à tout de suite pour la deuxième partie de ce magazine sur les ondes de Radio Cristal.
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0: Deuxième partie de ce magazine consacré à la thématique culturelle et autour de la Fondation du patrimoine. En compagnie de son délégué départemental pour les Vosges, il s'agit de Florent Collin. Nous évoquons cette fondation et nous en présentons le fonctionnement. Nous avons évoqué justement l'une des actions récentes suite à l'incendie de Notre-Dame, un incendie qui avait suscité l'émotion auprès du grand public et justement permis de se rappeler que le patrimoine est fragile et qu'il faut en prendre soin. Pourtant, ce n'est pas vous qui portez les actions, vous vous occupez surtout de la partie financement, gestion des fonds.
1: Nous, on intervient à deux niveaux principaux, les collectivités locales, territoriales, c'est un premier niveau, et également les particuliers, avec des formes différentes.
0: Par particulier, on entend quels exemples? Par exemple, dans les Vosges.
1: Dans les Vosges, il y a beaucoup de propriétaires de fermes anciennes. C'est dans ce type de projet qu'on peut venir les aider, quoi.
0: On précise tout de suite, c'est pour faire de la rénovation en respectant le patrimoine, pas pour faire de la rénovation, modernisation.
1: L'objectif de la fondation, c'est marqué patrimoine. Et il faut que ça ait une valeur patrimoniale, c'est une chose. Il faut aussi que la rénovation soit faite dans les règles de l'art, avec le respect du bâti ancien. La simple chose à comprendre, c'est que ça doit être fait comme c'était fait à l'origine. Et c'est là qu'on peut venir vous aider.
0: Ça, c'est une condition sine qua non pour le projet. Il faut le rappeler, il faut le préciser tout de suite. Je pense que c'est bien de poser cette base. On parle de patrimoine et de respect de ce patrimoine, de son histoire et de son vécu.
1: Nous, quand on est appelé, par exemple, sur une ferme ancienne, si l'objectif est de mettre des fenêtres en PVC, des volets roulants, bon, la Fondation du patrimoine, elle n'a pas à intervenir, puisque ce n'est pas l'objet de son action, quoi.
0: En revanche, si c'est pour faire un vrai travail de patrimoine, comment ça se passe? La personne vous contacte? À quel moment du projet elle vous contacte?
1: Elle nous contacte au départ du projet, quand elle commence même à avoir un peu l'idée de refaire. En ce cas-là, on envoie un bénévole local qui va discuter avec le propriétaire, lui expliquer les contraintes de la fondation. Nous, on octroie un label, en réalité. Ce label-là, il permet deux choses. Il permet une petite aide de 2% du montant des travaux. On ne parle que des travaux qui sont visibles depuis l'extérieur, depuis la voie publique, c'est-à-dire la toiture, les façades, les huisseries, donc porte-fenêtre, volets. Donc on lui apporte ces 2% et on lui apporte aussi la possibilité de défiscaliser 50% du montant des travaux sur ses revenus imposables. Donc là, c'est un levier quand même assez important. Et quand on dit que l'État ne s'engage plus ou s'engage moins, le fait de défiscaliser 50% du montant des revenus imposables, bah c'est un engagement de l'État, en fait.
0: Et c'est une façon pour l'État aussi de reconnaître le travail de la Fondation du patrimoine, de reconnaître le sérieux du travail que vous faites en tant que bénévole. Je rappelle, vous êtes des bénévoles qui allez à la rencontre de ces personnes, mais aussi de soutenir les projets directement par l'intermédiaire de la Fondation.
1: L'avoir fiscal, oui, c'est un soutien important. Et puis, l'État apporte aussi un autre soutien par rapport à notre action, c'est qu'on est en lien avec la DRAC et notamment les techniciens des bâtiments historiques, les bâtiments de France. Donc, on a tout un réseau de techniciens qui valident les projets, en fait. Et c'est assez intéressant aussi pour le propriétaire parce qu'ils ne savent pas forcément comment faire, comment, à qui contacter. Et donc, ça facilite les choses.
0: Pour les particuliers, un moyen d'agir. Mais après, il faut aussi trouver les fonds. On va en reparler un petit peu après. Vous avez aussi des actions dans ce domaine. Vous avez aussi, vous l'avez dit, une autre palette d'actions. C'est pour les collectivités territoriales. Ça peut être pour une église, comme on a la basilique ici à Épinal.
1: On intervient aussi pour les collectivités territoriales sur deux niveaux en général. Quand il y a un projet dans les communes, par exemple une église, un lavoir, un gaillard également, on va les aider au financement. Pour les aider au financement, on va lancer une collecte que la Fondation du patrimoine va gérer. Elle va faire les visuels, elle va la mettre en ligne, elle va gérer les fonds, les flux financiers qui arrivent sur cette collecte pour les redistribuer aux porteurs de projets.
0: Les collectes, on est d'accord, ce sont des collectes auprès des particuliers finalement.
1: Alors c'est des collectes principalement auprès des particuliers, voilà.
0: Pour un particulier, quel intérêt y a-t-il à participer au financement du patrimoine?
1: Le particulier, déjà, c'est intéressant pour lui parce qu'il peut aussi défiscaliser une partie de son don. C'est une part non négligeable, 66% est défiscalisé.
0: Pour donner un exemple, sur 100 euros donnés, il n'y a que 34 euros qui restent à la charge réelle après défiscalisation pour une personne imposable.
1: Tout à fait, c'est des bons chiffres. Et ça aussi, ça crée un lien quand même dans les villages. On fait des événements autour parce que pour qu'une collecte fonctionne, il faut qu'elle soit animée. Elle est animée en général par le porteur de projet qui va faire des manifestations, qui va regrouper des gens. Donc ça, c'est tout un système d'entraide en réalité dans les villages et les villages voisins. Même si un projet concerne un seul village, on voit qu'il y a un rayon d'action qui est assez important.
0: Et pour chaque euro donné, est-ce qu'on sait quelle est sa valorisation derrière ?
1: La Fondation du patrimoine a fait faire une étude par un cabinet spécialisé. On sait qu'un euro mis dans le patrimoine revient un flux financier à 21 euros qu'on retrouve dans le commerce, en fait.
0: C'est vraiment exponentiel. On n'a pas doublé, on n'a pas triplé, on a fait x 21.
1: C'est un levier très puissant, en réalité. En plus, l'intérêt de rénover le patrimoine, si on parle d'intérêt économique, on sait que tout ce qui se fait en rénovation, les artisans restent locaux, en général. On ne va pas chercher des entreprises très, très lointaines. C'est le maçon du coin, c'est le charpentier, c'est le peintre.
0: Ça fait vivre le territoire.
1: Ça fait vivre le territoire. Ça a aussi un intérêt. La rénovation du patrimoine maintient des savoir-faire. Et ça, c'est non négligeable. Elle maintient vraiment les savoir-faire en termes de charpente, de taille de pierre, de façadier, de peintre. C'est d'ébéniste, d'organiste aussi quand on refait des orgues, facteur d'orgue. C'est un intérêt économique, c'est un intérêt culturel évidemment, c'est un intérêt intellectuel parce que garder ces métiers-là, ben, c'est pas anodin.
0: Il y a tout cela qui rentre en ligne de compte. Il n'y a pas que les collectes de fonds auprès des particuliers ?
1: Non, effectivement. Donc ça, c'est le premier levier pour aider les collectivités territoriales, c'est la collecte de fonds. En plus de cette collecte de fonds, on a la chance dans les Vosges d'avoir deux partenaires importants qui sont le département des Vosges, qui a une ligne de budget qui consacre à son patrimoine. On va leur apporter des dossiers, ils vont être étudiés et régulièrement plutôt bien aidés, quoi. On a donc le département des Vosges. On a aussi la région de Grand Est qui va aider aussi le patrimoine bâti, avec des commissions qui se réunissent, on leur apporte des projets et il y a aussi une enveloppe budgétaire qui est prévue à cet effet, quoi. Donc on a la chance dans les Vosges d'avoir ce département et cette région qui sont très présents pour le patrimoine.
0: Voilà donc où la Fondation arrive à trouver aussi des partenaires pour financer, cofinancer les rénovations en termes de patrimoine. Florent Collin, je rappelle, vous êtes délégué départemental pour les Vosges au sein de la Fondation du patrimoine. Avec vous, nous la présentons sur cette antenne pour ces 30 ans, 30 ans de sauvegarde du patrimoine. Et je vous propose qu'on puisse poursuivre sur cette thématique dans quelques instants pour la troisième partie de ce magazine. Alors restez connectés à Radio Cristal.
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0: Troisième partie de ce magazine culturel consacré à la thématique du patrimoine et plus précisément à la Fondation du patrimoine. Aujourd'hui, c'est son délégué départemental pour les Vosges, Florent Collin, qui a pris ses fonctions il y a de cela quelques semaines, qui vient pour nous présenter cette Fondation du patrimoine. Nous évoquions il y a quelques instants les aides publiques, entre autres, que peut recevoir la Fondation pour venir augmenter ses dotations. Alors, ces aides, est-ce qu'elles sont finalement incluses dans la dotation de la Fondation du patrimoine quand il apporte son aide à un projet, ou est-ce que ce sont des aides qui sont complémentaires à la dotation de la Fondation du patrimoine ?
1: Alors, elles sont complémentaires en fait. C'est quand on fait un plan de financement sur un projet, il y a la Fondation du patrimoine, il y a le département, il y a la région et il y a la commune qui porte le projet. Il y a toujours un petit reste à charge. On essaye que ce soit le plus faible possible. Et puis, la Fondation du patrimoine, elle a aussi la capacité d'aller chercher au niveau national, cette fois, ce qu'on appelle des grands donateurs. Alors, des grands donateurs, là, c'est le siège à Paris qui s'en occupe. En général, c'est les départements qui leur apportent les projets en leur disant, voilà, ça vaut le coup, ça, il faudrait trouver, enfin, voilà. Et là, on va taper aux portes des grandes entreprises en France. Beaucoup de grandes entreprises ont des fondations ou ont des lignes de budget qui peuvent allouer. En l'occurrence, on a eu beaucoup de projets qui ont été aidés par Airbnb, Total, enfin des mobiles, enfin des grandes entreprises. Elles ont chacun un peu leurs critères.
0: Et c'est pas par philanthropie. On rappelle que c'est défiscalisé aussi pour elles, les dons auxquels ils participent, enfin le mécénat auquel ils participent.
1: Alors, c'est effectivement défiscalisé pour elles. Bon, elles perdent quand même une partie de ce qu'elles donnent, évidemment. Donc il y a aussi une réelle volonté de ces grandes entreprises.
0: Un vrai engagement.
1: Un vrai engagement. Ouais. Et puis aussi, on a la chance d'avoir accès aux fonds qui sont alloués par la Fondation Berne, le loto du patrimoine.
0: Ce sont quand même des identités assez récentes, même par rapport à la Fondation du patrimoine. Le loto du patrimoine, c'est quelque chose de récent. Ça commence à avoir quelques années aujourd'hui, mais c'est pas si vieux que ça, en vrai.
1: Ah non, c'est assez récent. Je ne sais pas exactement la date du loto du patrimoine, mais l'apport financier du loto du patrimoine, il est très, très important. On voit dans les Vosges, on a par exemple pour la mission Berne, on a eu sur un petit village à Vivier-le-Gras dans l'ouest vosgien qui apporte 300 000 euros pour la rénovation de l'église. Et des exemples comme ça, on en a quelques-uns quand même dans les Vosges. Toute la partie, par exemple, on parle souvent du château de Senones. Voilà, la Fondation Berne a été très, très présente dans le financement.
0: Donc c'est important de rappeler aussi ces soutiens de sang de la Fondation du patrimoine, puisque c'est vraiment des personnes et des projets qui sont associés de longue date à la Fondation du patrimoine.
1: Ah, tout à fait, c'est un vrai soutien, voilà.
0: On va continuer sur ces exemples. J'aimerais bien que vous puissiez nous donner, peut-être depuis ces quelques années que vous avez commencé à œuvrer au sein de la Fondation du patrimoine, quel est le projet qui vous a le plus marqué dans les Vosges ?
1: Des projets marquants dans les Vosges, il y en a beaucoup. Et...
0: À titre personnel, vous allez nous expliquer peut-être ce qui vous a marqué, si c'était un four parce que ça vous a rappelé un souvenir ou un guéoir, si ça vous a marqué également.
1: On a refait dans le village des Thons toutes les fontaines. On a aidé au financement de toutes les fontaines avec un guéoir. Alors le guéoir, vous me demandiez ce que c'était tout à l'heure.
0: Et je vais vous le redemander pour nos auditeurs.
1: En fait, c'est un système de fontaines en fait, où les chevaux passaient en rentrant des champs.
0: Donc un moyen en tout cas qui existait à l'époque où le cheval était l'outil pour aller travailler dans les champs.
1: C'était l'outil, il n'y avait pas de tracteur, donc évidemment c'était l'outil. Des projets emblématiques, et ça peut être aussi bien, on a refait un four à pain dans un village à côté de Vittel, où maintenant, une fois par mois, ils le remettent en route et les gens du village viennent faire cuire leur pain, faire cuire leur gâteau et tout ça. Moi, je trouve que ça crée du lien, ça a un vrai sens, en fait.
0: Il retrouve, y compris son utilité. C'est pas seulement pour faire des jolies photos ou pour venir le visiter, c'est aussi pour l'utilisation.
1: Alors, dans un des critères de la Fondation, pour vouloir aider le projet, il faut qu'il y ait une suite derrière. Si rénover un bâtiment pour qu'il soit fermé et invisible, ça n'a plus d'intérêt, en fait, de le refaire. Et nos partenaires, comme la région, comme le département, sont très vigilants à ça avant de donner ou d'allouer de l'argent, en réalité.
0: Donc c'est important à signaler et on voit qu'il y a une volonté de vie du lieu ou de l'objet après les travaux de rénovation. Il faut que ce soit déjà prévu à l'avance.
1: Refaire un bâtiment pour le refaire, ça n'a pas beaucoup de sens. Il faut qu'il y ait un projet derrière, il faut qu'il y ait de la vie. Enfin, il faut que ça contribue à la vie du territoire.
0: Il y a un projet emblématique au niveau vosgien, un lieu qui parlerait à tous les Vosgiens récents qui a été fait ?
1: Un des gros sujets dans les Vosges en termes financiers et puis en termes de symboles quand même, c'est la basilique à Épinal. C'est quand même un monument emblématique et là, elle est quand même en danger. Et là, la phase de travaux qui a été engagée, elle est conséquente financièrement, elle est conséquente en temps. Et il va falloir trouver, enfin les financements sont en partie trouvés, mais il y a des restes à charge. Et donc la Fondation du patrimoine lance une collecte dédiée à la basilique.
0: Donc ça, c'est important. On est parmi les étapes. On a fait l'étape de monter le projet. Maintenant, on est dans l'étape de recherche de financement. Et après, ce sera l'étape des travaux à proprement parler.
1: Alors, les travaux ont commencé. Hein. Le plan de financement est bouclé pour les premières tranches, pour la première tranche. Ensuite, il reste les tranches complémentaires. Mais même pour la première tranche, il y a toujours un reste à charge. Et c'est pas mal si les gens des territoires d'Épinal se motivent un peu et se mobilisent pour aider, quoi. La fondation, elle va aller chercher aussi, elle est en contact avec les entreprises locales pour aider au financement, mais on a besoin du soutien de la population.
0: Ah, mais c'est l'occasion de lancer cet appel hein, que vous venez de faire auprès de ceux qui nous écoutent pour participer au financement de cette rénovation de la basilique d'Épinal. Où est-ce qu'on peut retrouver tous les éléments par rapport à ça ?
1: Alors tous les éléments, vous les retrouvez sur le site de la Fondation du patrimoine, qui est plutôt très bien fait, et en cliquant simplement sur Épinal ou en notant simplement sur Épinal de barre de recherche, vous tombez directement sur la basilique.
0: Et très facilement, on retrouve le projet et on peut participer. Alors on rappelle, hein, tout don qui est fait, c'est défiscalisé, donc déduit des impôts à hauteur de 66%.
1: Tout à fait. Et donc, voilà, le reste à charge pour vous est plus faible, quoi.
0: Et ça permet aussi un reste à charge plus faible pour le porteur du projet de la basilique. Qui porte ce projet d'ailleurs ?
1: C'est la commune d'Épinal. Hein,
0: la commune d'Épinal à proprement parler.
1: La communauté d'agglomération. Hein.
0: Et sur ce projet, on est parti sur combien de temps de travaux qui a été estimé au départ ?
1: Là, il y aura 7-8 ans de travaux. Hein. C'est un très gros projet. Mmh. Il y a l'extérieur, le clos couvert, l'intérieur également. Il y a les vitraux qui sont démontés. Mais là, on commence à voir les traces des travaux qui commencent. Les échafaudages sont mis, les barricades sont mis et ça commence.
0: Eh bien, c'est parti pour ces travaux. Eh bien, on aura peut-être l'occasion de vous revoir dans l'avancée de ce projet pour en reparler également, pour voir. Et puis, pourquoi pas d'autres projets que la Fondation aurait à présenter, à soumettre à nos auditeurs pour leur dire, bah voilà, il y a aussi un autre projet là qui pourrait être sympa. Donc, je vous propose qu'on se retrouve prochainement.
1: En tous les cas, c'est facile de se renseigner sur le site de la Fondation. Vous verrez les projets qui sont soutenus et que vous pouvez soutenir autour de chez vous.
0: Eh bien, c'est très simple d'aller chercher là-dessus. Merci beaucoup.
1: Merci, bonne journée.
0: À très bientôt. 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
2: Bonjour à tous, à la une de l'actualité, les députés ont adopté un nouvel état d'alerte de sécurité nationale. Ce régime d'exception pourra être déclenché par le gouvernement en cas de menace grave sur le territoire. Il va permettre notamment d'accélérer certaines procédures administratives ou militaires. Le texte très critiqué par la gauche doit encore être voté définitivement aujourd'hui à l'Assemblée. Les fuites de données ont atteint un niveau record en France. La CNIL a recensé plus de 6100 violations l'an dernier. La commission annonce un net durcissement de ses contrôles cette année, Jacques Terrance.
3: Oui, 6167 notifications précisément ont été enregistrées en 2025, 10% de plus qu'en 2024 et le plus haut niveau jamais comptabilisé. Des noms, des prénoms, des emails, des numéros de téléphone ou même des coordonnées bancaires et des données de santé. La moitié de ces fuites sont liées à des piratages. Les secteurs les plus touchés sont l'administration publique, la santé, la finance et l'assurance. La tendance s'accélère d'ailleurs encore en 2026 avec déjà plus de 2700 violations signalées au premier trimestre. La CNIL prévient, ses contrôles et ses sanctions en matière de cybersécurité vont fortement augmenter cette année.
2: Merci Jacques. Elle maintient ses accusations contre Patrick Bruel. Dans un entretien accordé à Mediapart, Flavie Flamand affirme avoir été violée et droguée par le chanteur en 1991 alors qu'elle avait 16 ans. Le chanteur évoquait dimanche une brève histoire consentie. L'animatrice a déposé une plainte pour viol. Trois suspects, dont le tireur présumé, mis en examen après la fusillade mortelle des Moulins à Nice. L'attaque survenue lundi dernier sur une place commerçante avait fait 2 morts et 6 blessés. Selon le procureur de Marseille, l'affaire est liée à une guerre entre réseaux de narcotrafiquants niçois avec des connexions marseillaises et parisiennes. Une nouvelle opération criminelle aurait même été en préparation. Il affirme avoir renoncé à une frappe américaine contre l'Iran prévue aujourd'hui. Donald Trump assure que plusieurs dirigeants du Golfe, dont le Qatar, l'Arabie Saoudite et les Émirats Arabes Unis, l'ont convaincu de privilégier la voie diplomatique. Le président américain évoque des négociations sérieuses en cours avec Téhéran pour empêcher l'Iran d'obtenir l'arme nucléaire. En football, une dernière Coupe du Monde pour Neymar. L'ancien joueur du PSG a été retenu par la sélection brésilienne après 3 ans d'absence pour participer au Mondial. À 34 ans, il a connu plusieurs blessures cette saison. Hendrik, l'attaquant de l'OL, fait aussi partie de la liste. Le Brésil jouera son premier match contre le Maroc le 14 juin. Belle journée à tous.
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1: Bienvenue dans ce bulletin de météo. On s'intéresse au temps de ce mardi 19 mai. C'est le 139e jour de l'année et on souhaite une bonne fête à tous les Yves. Le temps est encore incertain et les perturbations reviennent en seconde partie de journée. La fiabilité de la situation est assez bonne. Au lever du jour, si le temps est variable sur la moitié est, il est plus couvert des terres d'eau à la cité néocastrienne. L'humidité est plus importante également avec des bruines et des averses. L'après-midi, le ciel demeure bloqué et la pluie légère s'installe progressivement sur l'ensemble des Vosges. En soirée, les précipitations s'atténuent sous un ciel qui demeure couvert et dans la nuit, la situation devient plus variable sur la moitié ouest alors que des brumes retombent sur les hauteurs. Les températures au plus frais s'établissent à 4 degrés à Gérardmer et dans la haute vallée de la Moselle, 6 degrés à Épinal, Bulgnéville et 7 degrés à l'ouest du département. Les maximales atteignent 11 degrés à la Perle des Vosges, 13 degrés côté Honnec et la Bresse, 14 degrés du Tillot à Busson jusqu'à Mirecourt et 15 degrés autour de Neuchâteau. Côté vent, il souffle modérément et son orientation aussi entre le sud et le sud-ouest sur l'ensemble du département. Le lendemain mercredi, une amélioration débute et permettra à l'atmosphère de sécher. Les températures augmentent en parallèle. L'indice de fiabilité est assez bon. À l'aube, le ciel demeure couvert sur l'ensemble des Vosges avec un démarrage dans le brouillard sur les reliefs. Et sur le quart sud-ouest des terres d'eau, le soleil commence à percer timidement. L'après-midi, le temps reste très nuageux sur les Hautes-Vosges, sans précipitations notables. Il sera nettement plus variable en plaine avec l'arrivée du soleil apportant de la douceur et de la lumière. En soirée, le ciel se dégage partiellement et le beau temps fait son retour. Et dans la nuit, on notera la formation de brumes et de brouillards sur le bassin de la Meuse et les reliefs. Et voyons pour les températures, les minimales sont en progression avec 9 à 10 degrés sur les Hautes-Vosges et 10 à 12 degrés sur le reste du département. Et l'après-midi, les températures sont en nette hausse par rapport à mardi, 14 degrés à Gérardmer, 15 à 16 degrés au Tillot et entre 18 et 19 degrés en plaine. Côté vent, il s'intensifie et s'oriente d'ouest à sud-ouest. Des rafales modérées sont attendues, pouvant atteindre 35 à 40 km/h en journée. Un retour au calme est attendu dans la nuit, accompagné d'un changement de direction au sud-est. Et dans les jours à venir, le temps se redresse franchement avec un réchauffement rapide et marqué. 25 à 27 degrés sont attendus vendredi en pleine, des valeurs nettement supérieures aux normales de saison, avec un épisode orageux qui reste toutefois probable. 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
1: Comme chaque mois, l'Office de tourisme de la Bresse communautaire Haute-Vosges, on annonce la programmation des événements à venir ensemble. On s'intéresse évidemment cette fois-ci au mois de mai et nous sommes toujours en présence de Gauthier Bervard pour en parler. Gauthier, vous êtes le community manager au sein de cet office de tourisme et c'est avec vous qu'on reprend l'agenda des animations mois après mois. On commence avec un autre événement qui revient pour la quatrième fois et qui est assez drôle et intéressant aussi, hein.
2: Effectivement, c'est aussi un événement sportif hein, pour ceux qui vont faire cette course. C'est le retour de la quatrième édition de course de tracteur à pédale à Gerbamont. Donc, c'est organisé par les Fralets Vosgiens. Donc, effectivement, c'est une course totalement folklorique avec des adultes sur les tracteurs à pédale, même des enfants. À savoir que toutes les places ont déjà été prises. Donc, maintenant, c'est à vous, spectateurs, pour vous y rendre. Ça commence dès midi jusqu'à 20h avec du coup, la course de tracteur à pédale. Et après, de 20h à 22h, un concert et de 23h à 3h, soirée barbecue, DJ, etc. C'est gratuit, c'est ouvert à tous, c'est très bonne ambiance et très bonne enfance aussi. Et voilà, sur place, buvette et barbecue pour ceux qui le désirent. Donc voilà, un événement assez effectivement atypique à ne pas louper.
1: On arrive petit à petit à la fin du mois et du 29 au 31, on a la fête du bois qui revient également.
2: C'est la cinquième édition de la fête du bois au Haut-Vuteau qui a lieu le 29, 30 et 31 mai. Donc c'est gratuit, ouvert à tous. Et c'est l'occasion de découvrir les métiers de la filière bois. Et aussi, il y aura un concours de débardage. Donc sur place, exposition de matériel, démonstration et surtout buvette aussi et restauration. Donc moyen de passer trois très beaux jours autour de l'industrie du bois et de voir des professionnels et des magnifiques machines en exposition et en présentation. Donc à savoir que l'entrée et le parking est gratuit. Donc voilà, pareil, un très bon moment pour les amateurs de mécanique et surtout les amateurs aussi du travail du bois.
1: Et pour finir, comme dernier événement, le 31 mai, on a les Monts de l'Utopie qui nous repropose une nouvelle animation.
2: Effectivement, cultivons nos passions. Donc c'est un marché concert, spectacle et repas qui a lieu le 31 mai à partir de 10h. C'est au centre-ville de Rochesson avec un très bel événement. Donc toute la journée, marché des producteurs, artisans, associations, troc de plans, ateliers, etc. 10h, projection. À midi, il y a un menu qui est concocté avec des produits locaux. À 14h, un spectacle. 15h30, encore un autre spectacle. Pour finir, à 16h30, avec un concert. Donc un programme très chargé, mais pour un super moment convivial et surtout très sympa, au cœur du centre-ville de Rochesson.
1: Gauthier, si on souhaite se renseigner, puisqu'il y a aussi d'autres choses hein, qui se passent sur la communauté de communes, comment on peut faire pour contacter l'Office de tourisme ?
2: Alors, soit vous pouvez nous contacter par téléphone au 03 29 25 41 29, soit sur le site internet, on a un onglet agenda qui est très détaillé, qui effectivement indique toutes les animations sur le territoire de la Comcom des Hauts-de-Vosges, donc sur le site www.labresse.net. 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
1: Le Secours Populaire du Tillou, en tout cas son antenne, presque tous les mois, organise des petites sorties en plus de sa collecte, sa distribution habituelle. Et nous sommes en compagnie, comme d'habitude, de Nicolas Winzer pour en parler. Donc Nicolas, vous êtes le président du comité du Secours Populaire au Tillou. On a trois rendez-vous hein, cette fois-ci entre mai et juin, dont le premier, le 26 mai prochain, une sortie au musée. Alors c'est une sortie au musée qu'on peut avoir l'habitude de retrouver en collaboration avec le collectif Art et sur Image. Expliquez-nous qu'est-ce qu'on pourra y faire, à qui s'est destiné cet atelier.
3: Cet atelier est destiné donc, à des personnes donc, qui peuvent être bénéficiaires du secours populaire ou non bénéficiaires dans la mesure où elles se sentent isolées, qu'elles n'ont pas trop les moyens de sortir, hein, puisque ça s'adresse quand même à des gens qui ont soit des petites retraites ou qui sont isolés totalement. On se retrouve donc à 13h sur le parking de la médiathèque du Tillou pour un covoiturage. Le thème, ce sera les animaux au musée. On se promène dans le musée, puis on va regarder tel ou tel tableau. Ça peut être des sculptures aussi, hein. Il n'y a pas que des tableaux ou d'autres éléments, pièces du musée qui concernent des animaux.
1: Si on souhaite venir, les places sont limitées.
3: Bien sûr, oui, parce qu'on pourrait être jusqu'à une dizaine, on va dire. Hein.
1: Trois jours plus tard, le 29 mai, le collectif, hein, toujours de l'art et sur image, propose une sortie, encore une fois, culturelle, mais cette fois-ci divertissante. Qu'est-ce qu'on retrouve ?
3: On va aller à Remiremont, donc au théâtre de la miroiterie à Remiremont. Il y aura des exercices d'expression théâtrale. La dernière fois, on avait fait des exercices de mime au Tillou, c'est Arthur qui va s'occuper de nous et va nous réserver quelques petits pièges à sa façon.
1: Donc on aura des exercices, mais on pourra assister également à une pièce, hein, c'est ça ?
3: Bien sûr, on verra un petit peu voilà ce qui se passe. Donc là, ce sera le vendredi après-midi, parce que d'habitude, on se réunit le matin, mais là, ce sera le vendredi 29, l'après-midi.
1: Départ 13h du TIO, c'est ça aussi ?
3: Voilà, départ 13h du TIO, oui, aussi, oui, oui.
1: Pour terminer, on a également la distribution de nourriture hein, pour les bénéficiaires qui revient. C'est quoi, une fois tous les mois et demi ou une fois tous les deux mois chez vous ?
3: Une fois tous les six semaines, ça dépend des produits qu'on a en stock.
1: Ça sera à quelle date alors cette fois-ci ?
3: Alors donc le mercredi 3 juin, il y aura des pâtes, des boîtes de conserve, crème dessert, lait, beurre, poulet, peut-être des œufs de la matinale, ça dépend ce qui sera disponible à Épinal.
1: Si on n'est pas encore bénéficiaire, rappelez-nous quelles sont les conditions et comment on peut s'inscrire.
3: On peut s'inscrire, on a donc une permanence tous les mercredis matin au TIO, de 9h à 10h, au 17 rue François Frobiot.
1: Et il nous faut un restant à vivre, hein, à calculer, c'est ça, pour pouvoir être bénéficiaire.
3: Pour être inscrit, il faut présenter, donc on est obligé de faire un dossier, il faut présenter donc, ses principales ressources et ses principales dépenses. On fait le rapport et puis il faut qu'il y ait un reste à vivre de moins de 10 euros par jour.
1: Alors avant de vous laisser, Monsieur Winzer, si on souhaite soit être bénéficiaire ou alors bénéficier également des ateliers que vous proposez tout au long de l'année, est-ce que vous avez un numéro de téléphone pour vous joindre ?
3: Il faut me joindre, moi, le président. Alors, le numéro de téléphone, 06 14 28 35 56.
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2: Bonjour à tous. À la une ce matin, Donald Trump renonce à une attaque sur l'Iran. Le président américain parle d'une évolution très positive des discussions. Une dizaine de plaintes vise Patrick Bruel. Le parquet de Nanterre va réexaminer certaines de ces plaintes classées sans suite. Et en cyclisme, le Tour de France 2028 partira de Reims. Avancez un coup d'œil sur votre météo. Le pays toujours coupé en deux aujourd'hui, avec les nuages les plus gris sur la moitié nord, avec souvent des averses. Plus au sud, c'est un peu plus lumineux, même si le soleil ne sera pas vraiment franc. Les températures au meilleur de la journée, 15 à Lille, 16 à Paris, 19 à Toulon, 20 à Bordeaux, 21 à Montpellier, 22 à Lyon et 23 à Toulouse et Perpignan pour la maximale. Une évolution très positive des discussions avec l'Iran, c'est ce qu'affirme Donald Trump après avoir renoncé à une attaque prévue pour aujourd'hui. Il assure que plusieurs dirigeants du Golfe, dont le Qatar, l'Arabie Saoudite et les Émirats Arabes Unis, l'ont convaincu de privilégier la voie diplomatique. De son côté, l'Iran verrouille toujours le détroit d'Ormuz. Le prix du baril de pétrole est monté hier à plus de 110 dollars. Total Energy a annoncé hier une remise de 10% sur le gaz et l'électricité pendant 3 ans pour ses nouveaux clients. Cette offre disponible uniquement en ligne intervient après l'annonce de bénéfices records pour le groupe au premier trimestre 2026. Elle s'ajoute aussi au plafonnement des prix des carburants déjà appliqués dans les stations-service de Total Energy. Un nouveau régime d'exception adopté à l'Assemblée nationale. Les députés ont validé hier le principe d'un état d'alerte de sécurité nationale malgré les critiques de la gauche sur un dispositif jugé trop flou. Il doit être voté définitivement aujourd'hui, Kylian Tanguy.
3: Oui, ce nouveau régime pourrait être déclenché par décret en Conseil des ministres en cas de menace grave et actuelle sur tout ou partie du territoire. L'objectif affiché du gouvernement, agir plus vite en cas de crise majeure. Le dispositif permettrait notamment de simplifier certaines procédures administratives, par exemple pour construire rapidement des équipements militaires, des hébergements ou des capacités de soins. La gauche dénonce des critères trop flous et réclame un passage obligatoire devant le Parlement dès le déclenchement. Le texte prévoit pour l'instant une durée de 2 mois avant un vote parlementaire en cas de prolongation.
2: Merci Kylian. Au moins 13 plaintes visant Patrick Bruel. La justice examine plusieurs enquêtes concernant des accusations de violences sexuelles, de viols ou d'agressions sexuelles entre 1991 et 2019, notamment à Monaco, Metz ou encore au Mexique. Certaines plaintes classées sans suite vont être réétudiées par le parquet de Nanterre. Parmi les dossiers figure aussi la plainte déposée par Flavie Flamand. L'animatrice accuse le chanteur de viol lorsqu'elle avait 16 ans. 3 suspects, dont le tireur présumé, mis en examen après la fusillade mortelle des Moulins à Nice. L'attaque, survenue lundi dernier sur une place commerçante, avait fait 2 morts et 6 blessés. Selon le procureur de Marseille, l'affaire est liée à une guerre entre réseaux de narcotrafiquants niçois avec des connexions marseillaises et parisiennes. Une nouvelle opération criminelle aurait même été en préparation. Les fuites de données ont atteint un niveau record en France. La CNIL a recensé plus de 6100 violations l'an dernier. La commission annonce un net durcissement de ses contrôles cette année, Jacques Terrance.
4: Oui, 6167 notifications précisément ont été enregistrées en 2025, 10% de plus qu'en 2024 et le plus haut niveau jamais comptabilisé. Des noms, des prénoms, des emails, des numéros de téléphone ou même des coordonnées bancaires et des données de santé. La moitié de ces fuites sont liées à des piratages. Les secteurs les plus touchés sont l'administration publique, la santé, la finance et l'assurance. La tendance s'accélère d'ailleurs encore en 2026 avec déjà plus de 2700 violations signalées au premier trimestre. La CNIL prévient, ses contrôles et ses sanctions en matière de cybersécurité vont fortement augmenter cette année.

0: Merci Jacques. On passe au sport avec du basket et le premier match de la finale de la conférence Ouest en NBA et une première victoire pour les Spurs de Victor Wembanyama. Un succès 122 à 115 après prolongation face à Oklahoma City. Prochain match dans la nuit de mercredi à jeudi. Le premier à 4 victoires obtiendra son billet pour la finale NBA. En cyclisme, le Tour de France 2028 s'élancera depuis Reims. Annonce faite hier par les organisateurs. Les premières étapes vont passer notamment par Épernay, Charleville-Mézières, Verdun, Metz et Thionville. Et on le rappelle, cette année, le grand départ se fera depuis Barcelone. Et en football, une dernière Coupe du Monde pour Neymar. L'ancien joueur du PSG a été retenu par la sélection brésilienne hier après 3 ans d'absence pour participer au Mondial. À 34 ans, il a connu plusieurs blessures cette saison. Hendrick, l'attaquant de l'OL, fait aussi partie de la liste. Et le Brésil jouera son premier match contre le Maroc le 14 juin. Voilà pour votre journal. Passez une très belle journée.
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1: Bienvenue dans ce bulletin de météo. On s'intéresse au temps de ce mardi 19 mai. C'est le 139e jour de l'année et on souhaite une bonne fête à tous les Yves. Le temps est encore incertain et les perturbations reviennent en seconde partie de journée. La fiabilité de la situation est assez bonne. Au lever du jour, si le temps est variable sur la moitié est, il est plus couvert des terres d'eau à la cité néocastrienne. L'humidité est plus importante également avec des bruines et des averses. L'après-midi, le ciel demeure bloqué et la pluie légère s'installe progressivement sur l'ensemble des Vosges. En soirée, les précipitations s'atténuent sous un ciel qui demeure couvert et dans la nuit, la situation devient plus variable sur la moitié ouest alors que des brumes retombent sur les hauteurs. Les températures au plus frais s'établissent à 4 degrés à Gérardmer et dans la haute vallée de la Moselle, 6 degrés à Épinal, Bulgnéville et 7 degrés à l'ouest du département. Les maximales atteignent 11 degrés à la Perle des Vosges, 13 degrés côté Honnec et la Bresse, 14 degrés du Tillot à Busson jusqu'à Mirecourt et 15 degrés autour de Neuchâteau. Côté vent, il souffle modérément et son orientation aussi entre le sud et le sud-ouest sur l'ensemble du département. Le lendemain mercredi, une amélioration débute et permettra à l'atmosphère de sécher. Les températures augmentent en parallèle. L'indice de fiabilité est assez bon. À l'aube, le ciel demeure couvert sur l'ensemble des Vosges avec un démarrage dans le brouillard sur les reliefs. Et sur le quart sud-ouest des terres d'eau, le soleil commence à percer timidement. L'après-midi, le temps reste très nuageux sur les Hautes-Vosges, sans précipitations notables. Il sera nettement plus variable en plaine avec l'arrivée du soleil apportant de la douceur et de la lumière. En soirée, le ciel se dégage partiellement et le beau temps fait son retour. Et dans la nuit, on notera la formation de brumes et de brouillard sur le bassin de la Meuse et les reliefs. Et voyons pour les températures, les minimales sont en progression avec 9 à 10 degrés sur les Hautes-Vosges et 10 à 12 degrés sur le reste du département. Et l'après-midi, les températures sont en nette hausse par rapport à mardi, 14 degrés à Gérardmer, 15 à 16 degrés au Tillot et entre 18 et 19 degrés en plaine. Côté vent, il s'intensifie et s'oriente sud-ouest à sud-ouest. Des rafales modérées sont attendues, pouvant atteindre 35 à 40 km/h en journée. Un retour au calme est attendu dans la nuit, accompagné d'un changement de direction au sud-est. Et dans les jours à venir, le temps se redresse franchement avec un réchauffement rapide et marqué. 25 à 27 degrés sont attendus vendredi en pleine, des valeurs nettement supérieures aux normales de saison, avec un épisode orageux qui reste toutefois probable. D'ici là, retrouvez toute l'info météo sur notre site internet radiocristal.org.
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1: Si vous êtes comme moi, peut-être que l'actualité vous angoisse. Le hantavirus, les guerres, la crise économique et climatique, quand les informations sont inquiétantes et imprévisibles, cela peut vite nourrir un sentiment d'insécurité et de perte de contrôle. Deux choses peuvent néanmoins nous aider à réguler l'anxiété. D'abord, apprendre le lâcher-prise, car ce qui pèse souvent, c'est l'impression de ne plus rien maîtriser. Alors en psychologie, le lâcher-prise consiste justement à accepter ce qui échappe à notre contrôle pour concentrer son énergie sur ce qui dépend réellement de nous. Pour s'entraîner, on peut faire un exercice simple. Sur une feuille, on fait deux colonnes. Dans la première, on écrit ce sur quoi on peut agir concrètement, et dans la seconde, ce qui ne dépend pas de nous. Ensuite, il suffit de s'habituer à rediriger volontairement son attention vers la première colonne. Autre point important, se rappeler qu'on est capable de s'adapter. L'être humain possède une grande flexibilité psychologique, même si on a tendance à l'oublier dans les périodes d'incertitude. Le cerveau apprend constamment à faire face aux changements et à développer de nouvelles stratégies, alors pour s'en rappeler, on peut dresser la liste des moments difficiles ou inattendus qu'on a déjà traversés par le passé pour prendre conscience de ce qu'on est capable de faire face aux imprévus. Mais si l'angoisse devient trop envahissante jusqu'à impacter le quotidien, il ne faut surtout pas rester seul. La meilleure chose, c'est d'en parler à un professionnel de santé mentale ou à son médecin traitant.
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1: Comme chaque mois, la Média Ludothèque de Gérard May Haute-Vosges a une programmation. On retrouve différents types d'activités avec aussi parfois des nouveautés. Pour en parler, nous sommes en présence de Arnaud Schilling. Arnaud, vous êtes le responsable de l'espace adulte au sein de cette Média Ludothèque du Tilleul, à Gérard May. Et avec vous, on reprend ensemble toute la programmation du mois de mai. Et comme premier événement, on a Vie ma vie de ludothécaire qui revient.
2: C'est pour découvrir un petit peu l'envers du décor de la ludothèque. Devenez ludothécaire le temps d'une journée, le temps d'une après-midi plus exactement. Vous pourrez vérifier les jeux, compter, nettoyer, vraiment découvrir un petit peu l'envers du décor. Atelier pour adultes et enfants à partir de 7 ans. L'inscription est gratuite, samedi 23 mai à 14h à la ludothèque au deuxième étage.
1: Toujours sur la même journée, mais en soirée, on a un jeu de rôle, mais extérieur cette fois-ci qui arrive.
2: Oui, rendez-vous dans la forêt pour une séance de jeu de rôle crépusculaire où vous partirez à la recherche des créatures tapies dans la nuit et découvrez les mystères de la forêt. À partir de 16 ans, sur inscription gratuite, le jeu de rôle c'est samedi 23 mai à 20h à Gérard May.
1: Pour finir l'agenda du mois de mai, on termine en beauté avec le 27 mai et la fête du jeu.
2: Fête mondiale du jeu auquel participe chaque année la Média Ludothèque. Donc vous pourrez découvrir une maxi-ludothèque qu'on installera à Xonrue-Longemer, sur la place de l'église s'il pleut dans la salle polyvalente. Et il y aura plein d'animations, il y aura des jeux géants, un espace lecture, un coin pour la petite enfance, du maquillage, plein d'autres activités pour les adultes comme pour les enfants. En entrée libre, le 27 mai à partir de 13h30 à Xonrue-Longemer, place de l'église.
1: Alors Arnaud, si on a des questions ou si on souhaite avoir plus d'informations sur ce que vous faites au niveau de votre agenda culturel, comment on peut se renseigner ?
2: Vous pouvez nous appeler au 03 29 63 00 70 et toutes les infos sont sur notre site internet medialudothèque.ccghv.fr.
1: Nous sommes en compagnie de Sébastien Georges, directeur des Hautes Mines du Tilleul. Et ensemble, on fait le point tout au long de l'année sur vos différentes animations. Les Hautes Mines, c'est de la visite, évidemment, mais pas que. Et pour l'occasion, vous organisez une journée spécifique, la Nuit de la Mine, le 23 mai prochain. On va revenir très rapidement sur la programmation. Mais avant d'en parler, est-ce que vous pouvez rappeler aussi en quelques phrases ce que c'est les Hautes Mines ?
3: Alors les Hautes Mines, finalement, c'est deux lieux, c'est une partie muséographique et surtout, et j'ai envie de dire, c'est un site minier préservé, un site minier qui est exploité par les ducs de Lorraine entre le XVIe et le XVIIIe siècle et qui a permis aux ducs de produire du cuivre nécessaire pour la fabrication de canons, de monnaies et autres cloches.
1: Au XXIe siècle, c'est possible de les visiter grâce à votre site. Comment ça se passe ? C'est ouvert toute l'année ? Comment on fait pour les visiter ?
3: Oui, c'est ouvert, on va dire, quasiment toute l'année. Les Hautes Mines ne connaissent que trois véritables jours de fermeture, le 1er mai, le 25 décembre et le 1er janvier. Mais sinon, tout au long de l'année, on peut visiter les Hautes Mines. Et le plus simple, toujours, c'est de nous passer un petit coup de téléphone avant. La réservation peut être quand même à privilégier, surtout dans les périodes de forte fréquentation. Je pense entre autres aux vacances d'été qui s'approchent maintenant à grands pas.
1: On redonnera les coordonnées à la fin aussi également. Comme je le disais en tout début d'introduction, le 23 mai prochain, vous organisez un événement que vous faites chaque année qui s'appelle la Nuit de la Mine. Donc là, on sera en dehors des mines cette fois-ci, même si on pourra toujours les visiter. Mais qu'est-ce que vous avez organisé à cette occasion ?
3: Alors c'est vrai que la Nuit de la Mine, pour nous, c'est le gros événement qu'on propose chaque année en collaboration avec l'association Minérail. Et l'idée, finalement, c'est de faire revivre le village des mines tel qu'il pouvait être au XVIIe siècle. Et c'est l'occasion de présenter des savoir-faire aujourd'hui un petit peu disparus, donc savoir-faire et artisanat, alors autour de thèmes variés, comme le métal, évidemment, avec de la réduction de minerais de fer, une fonte de bronze, des savoir-faire autour du bois, autour du feu. Donc ça permet vraiment de redécouvrir tout ça en le mêlant avec du théâtre et de la musique.
1: L'idée, c'est de s'imprégner un peu de cette époque, une sorte de mise en contexte.
3: C'est ça, c'est revivre l'ambiance un petit peu, replonger dans les siècles aujourd'hui qui nous séparent de l'activité minière. C'est un petit voyage dans le temps d'une soirée et même d'une nuit, j'ai envie de dire.
1: Est-ce qu'on pourra aussi visiter les mines de nuit à cette occasion ?
3: Oui, on pourra visiter les mines, effectivement. Des visites seront organisées qui permettront justement de découvrir la mine. Et la mine devrait être en musique également. On proposera une petite surprise musicale souterraine.
1: Si l'événement nous intéresse, comment on peut rentrer en contact avec vous ? Quelles sont vos coordonnées ?
3: Alors le mieux donc c'est de nous appeler, comme je le disais, donc au 03 29 25 03 33. Et puis on peut également nous envoyer un mail. Hein, donc on retrouve assez facilement une fiche de contact sur notre site internet en tapant Haute Mine, voilà, sur le moteur de recherche préféré. Et ça permet de retrouver nos coordonnées, la façon de nous joindre et puis le programme détaillé également et de présenter aussi la restauration, hein, puisqu'on aura un petit menu 17e siècle qui sera proposé pour remplir les ventres affamés.
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2: Bonjour à tous. À la une de l'actualité, le gouvernement va prolonger le mois prochain ses aides ciblées face à la hausse des carburants. La porte-parole du gouvernement, Maud Bréjon, l'a confirmé ce matin. Des nouvelles mesures seront annoncées jeudi par le Premier ministre. Elles vont viser notamment les secteurs les plus exposés, les ménages modestes et les gros rouleurs. Total Energy a annoncé hier une remise de 10% sur le gaz et l'électricité pendant 3 ans pour ses nouveaux clients. Cette offre, disponible uniquement en ligne, intervient après l'annonce de bénéfices records pour le groupe au premier trimestre 2026. Elle s'ajoute aussi au plafonnement des prix des carburants déjà appliqués dans les stations-service de Total Energy. Une évolution très positive des discussions avec l'Iran, c'est ce qu'affirme Donald Trump après avoir renoncé à une attaque prévue pour aujourd'hui. Il assure que plusieurs dirigeants du Golfe, dont le Qatar, l'Arabie Saoudite et les Émirats Arabes Unis, l'ont convaincu de privilégier la voie diplomatique. De son côté, l'Iran verrouille toujours le détroit d'Ormuz. Le prix du baril de pétrole est monté à plus de 110 dollars hier. Et en cyclisme, le Tour de France 2028 va s'élancer depuis Reims, annoncé hier par les organisateurs. Les premières étapes vont passer notamment par Épernay, Charleville-Mézières ou encore Metz. Belle journée à tous.
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0: Au temps de ce mardi 19 mai, c'est le 139e jour de l'année et on souhaite une bonne fête à tous les Yves. Le temps est encore incertain et les perturbations reviennent en seconde partie de journée. La fiabilité de la situation est assez bonne. Au lever du jour, si le temps est variable sur la moitié est, il est plus couvert des terres d'eau à la cité néocastrienne. L'humidité est plus importante également avec des bruines et des averses. L'après-midi, le ciel demeure bloqué et la pluie légère s'installe progressivement sur l'ensemble des Vosges. En soirée, les précipitations s'atténuent sous un ciel qui demeure couvert et dans la nuit, la situation devient plus variable sur la moitié ouest alors que des brumes retombent sur les hauteurs. Les températures au plus frais s'établissent à 4 degrés à Gérardmer et dans la haute vallée de la Moselle, 6 degrés à Épinal, Bugnéville et 7 degrés à l'ouest du département. Les maximales atteignent 11 degrés à la Perle des Vosges, 13 degrés côté Honnec et la Bresse, 14 degrés du Tillot à Busson jusqu'à Mirecourt et 15 degrés autour de Neufchâteau. Côté vent, il souffle modérément et son orientation aussi entre le sud et le sud-ouest sur l'ensemble du département. Le lendemain mercredi, une amélioration débute et permettra à l'atmosphère de sécher. Les températures augmentent en parallèle. L'indice de fiabilité est assez bon. À l'aube, le ciel demeure couvert sur l'ensemble des Vosges avec un démarrage dans le brouillard sur les reliefs et sur le quart sud-ouest des terres d'eau, le soleil commence à percer timidement. L'après-midi, le temps reste très nuageux sur les Hautes-Vosges, sans précipitations notables. Il sera nettement plus variable en plaine avec l'arrivée du soleil apportant de la douceur et de la lumière. En soirée, le ciel se dégage partiellement et le beau temps fait son retour. Et dans la nuit, on notera la formation de brumes et de brouillard sur le bassin de la Meuse et les reliefs. Et voyons pour les températures, les minimales sont en progression avec 9 à 10 degrés sur les Hautes-Vosges et 10 à 12 degrés sur le reste du département. Et l'après-midi, les températures sont en nette hausse par rapport à mardi, 14 degrés à Gérardmer, 15 à 16 degrés au Tillot et entre 18 et 19 degrés en plaine. Côté vent, il s'intensifie et s'oriente sud-ouest à sud-ouest. Des rafales modérées sont attendues, pouvant atteindre 35 à 40 km/h en journée. Un retour au calme est attendu dans la nuit, accompagné d'un changement de direction au sud-est. Et dans les jours à venir, le temps se redresse franchement avec un réchauffement rapide et marqué. 25 à 27 degrés sont attendus vendredi en pleine, des valeurs nettement supérieures aux normales de saison, avec un épisode orageux qui reste toutefois probable. D'ici là, retrouvez toute l'info météo sur notre site internet radiocristal.org.
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Et autour d'un texte qui va être notre fil conducteur aujourd'hui, j'ai choisi une phrase bien connue des mélomanes qui écoutent de la musique religieuse en particulier, que je vous lis en latin parce que c'est comme cela qu'elle est chantée la plupart du temps dans la musique classique, donc sous la plume des compositeurs comme Mozart, puisque c'est avec lui que nous allons méditer cette phrase, Agnus Dei quitolis peccata mundi. Une phrase qui tire son origine religieuse, en tout cas dans une littérature très très connue aussi, la seconde partie de la Bible pour les chrétiens, donc la littérature néo-testamentaire, dans l'évangile de Jean, avec cette traduction française, une parmi beaucoup d'autres. Et ce sont les mots que rapporte cet évangile de Jean, les mots du Baptiste. C'est cet homme qui, au moment où Jésus vient se faire baptiser dans le Jourdain, eh bien, fait apparition dans les évangiles et dans l'évangile de Jean. Et voilà ces mots du Baptiste à propos de Jésus, s'adressant à tous ceux qui étaient là. Il vit Jésus venant à lui et il dit: Voici l'agneau de Dieu qui enlève le péché du monde. Une parole très douce, je trouve, remplie d'espérance, qu'on soit croyant ou pas. On apprécie ces textes en musique ou comme cela à la lecture, comme une œuvre d'art, hein, bien sûr, parce que la Bible, bien sûr que pour les chrétiens, pour les juifs, pour l'Ancien Testament, c'est donc de la littérature de piété aussi, bien sûr, fondatrice d'une vie et d'une éthique et quantité de choses, d'une espérance. Mais ça peut être aussi lu et de manière très bienfaisante aussi par tout un chacun, comme nous lirions une poésie. Quand on admirerait, je sais pas, une cathédrale, Notre-Dame de Paris, ou voilà, une œuvre de musique, religieuse ou pas, une peinture, enfin voilà, parole d'espérance, de douceur, que la transcendance est décrite à travers l'image d'un agneau. C'est magnifique, cet agneau dont il est simplement dit par le Baptiste qu'il enlève le mal. Voilà. Cette parole a été, après donc sa, j'allais dire publication, c'est un peu beaucoup dire, en tout cas après donc avoir été dans l'évangile de Jean, on va la retrouver dans une liturgie très ancienne, d'origine de la tradition byzantine, et puis elle se décline, et les compositeurs donc le reprennent comme cela, et la liturgie aussi qui utilise l'Agnus Dei dans des messes ou dans d'autres moments liturgiques aujourd'hui, dans telle et telle église chrétienne encore aujourd'hui. Donc cette parole est déclinée en trois parties. Trois parties, donc Agnus Dei quitolus peccata mundi, miserere nobis, donc soit miséricordieux, c'est dit une deuxième fois, et la troisième fois avec une variante, donne-nous la paix. Donc voilà, nous resterons dans le registre de la douceur, tant dans l'évangile de Jean que dans la tradition byzantine, et puis aussi donc dans la musique classique, celle de Mozart, comme nous l'allons entendre, l'agneau, le mal qui est dit être enlevé, miséricorde, paix. Et c'est donc avec Mozart que je vous propose de méditer cette douceur, cette espérance, à travers un album enregistré pour le label Teldec par Nikolaus Harnoncourt, donc décédé il y a quelques années, il n'y a pas très très très longtemps, et qui dirigeait l'ensemble qu'il avait fondé, le Concentus Musicus Vienne. Concentus Musicus de Vienne. Vienne en allemand. Alors je vous propose quelques extraits de cet album, et je vous propose de commencer par un extrait d'une messe que Schell 337, qui s'intitule Messe Missa Solemnis, dont nous allons entendre l'Agnus Dei avec Barbara Bonney soprano et le chœur Arnold Schönberg. Je vous rappelle que Nikolaus Harnoncourt dirige le Concentus Musicus de Vienne.

la première Agnus Dei, puisque c'est donc le thème de cette émission, extrait de la messe solennelle Köchel 337 de Mozart. Nous allons retrouver cet album Teldec avec un autre Agnus Dei, extrait d'une autre messe solennelle, non plus 337 mais 139, Waisenhaus. Nous retrouvons Barbara Bonney, soprane, Jadwiga Rappé, alto, Josef Prochka, ténor, et Håkan Hakegaard, je crois que ça se prononce à peu près comme ça, basse. Nicolas Arnoncourt dirige le Concertus Musicus de Vienne.

Voilà, après ce deuxième Agnus Dei, extrait de la messe solennelle Köchel 139, messe dite Waisenhaus, je vous propose de continuer notre parcours à travers plusieurs Agnus Dei composés par Mozart. Et là, nous retrouvons une messe qui s'intitule la messe du couronnement, Köchel 317, où nous retrouvons le même chef, Nicolas Arlencourt, son orchestre Consensus Musicus de Vienne, avec d'autres solistes, John Rogers, Elisabeth von Magnus, Josef Prochka, que nous venons d'entendre aussi, et puis au niveau de la basse, Laszlo Polgár. Le chœur est toujours l'Arnold Schönberg Chor.

Voilà extrait de la messe du couronnement de Mozart, Köchel 317, l'Agnus Dei, chanté par John Rodgers, Elisabeth von Magnus, Josef Proczka, Laszlo Polgár, le chœur Arnold Schönberg et l'orchestre, lui aussi viennois, du Concentus Musicus dirigé par Nicolas Harnoncourt. Donc c'est un disque Teldec qui s'intitule Miserere, donc des airs sacrés de Mozart, Miserere. Donc c'est aussi quelque chose qui est dans la liturgie et pas forcément dans les mots de Jean que je prononçais tout à l'heure, mais en tout cas dans la tradition byzantine et qui est parvenu jusqu'à nous dans beaucoup de liturgies tout au long des 20 siècles d'histoire chrétienne. Et nous allons conclure, donc non pas l'émission parce que nous allons entendre encore une autre œuvre de Mozart après, mais conclure donc ces Agnus Dei qui sont dans cet album avec un extrait du Requiem de Mozart, donc la dernière œuvre composée par Mozart, certes, mais aussi dernière œuvre qui comporte un Agnus Dei composé par Mozart, l'Agnus Dei, donc du Requiem Köchel 626. Et je vous propose d'écouter bien sûr toujours Nicolas Harnoncourt pour ce magnifique album Teldec.

nous venons d'entendre plusieurs Agnus Dei composés par Mozart. Ici, c'était l'Agnus Dei, donc qui n'est pas la conclusion du Requiem, ça continue un petit peu après, mais enfin, en tout cas, vers la fin du Requiem, Köchel 626 de Mozart. Je vous rappelle que Nicolas Harnoncourt est le chef de tout cet album, Teldec. Alors, nous allons lui donner encore la parole pour un autre extrait qui est extrait de la grande messe en ut mineur, Köchel 427. Elle est fragmentaire aussi, bien sûr, cette œuvre. Tous les morceaux sont composés intégralement, mais enfin, il y a des pièces qui sont manquantes. Mais je vais donc extraire du Gloria. Lui, il est intégral. Gloria qui ne comporte pas d'Agnus Dei à proprement parler, et pourtant si. Gloria qui, dans la tradition, donc très ancienne tradition, donc, est la seconde prière chantée dans les messes, écrite pour être chantée en liturgie, écrite aussi pour la composition musicale, donc création artistique de Mozart, et bien sûr un grand nombre de ses collègues compositeurs dans l'histoire de la musique, et bien sûr pas dans les messes de Requiem, par exemple, il n'y a pas de Gloria. Et alors dans ce Gloria, fameux Gloria, nous retrouvons des paroles très très proches de ce que nous avons lu tout à l'heure dans l'Agnus Dei traditionnel, « Domine Deus Agnus Dei, filius patris, quitoris peccata mundi, miserere nobis. » Donc on retrouve là des mots, c'est un petit peu plus long que l'Agnus Dei à proprement parler, mais en tout cas l'idée de l'agneau de Dieu, donc l'image très apaisante, très douce de l'agneau, pour parler de Dieu, qui est l'agneau de Dieu, le fils du Père, et qui enlève les péchés du monde. Et voilà, il est dit aussi que... Le croyant qui chante cela, qui prie cela, qui le lit ou qui le récite, eh bien, demande à cet agneau de faire miséricorde. Alors, nous allons écouter ce Quitolis, extrait de la grande messe en ut mineur, Köchel 427 de Mozart, dirigé toujours par Nicolas Harnoncourt pour cet album Teldec.

conclure avec cette magnifique musique, c'est fantastique, ce Quitolis de Mozart extrait de la Grande Messe en lutte mineure que j'ai le 427, Nicolaus Harnoncourt, donc extrait de cet album Teldec, Miserere, des airs sacrés, Nicolaus Harnoncourt qui est le maître d'œuvre de ce Miserere, de cet album donc, dont j'ai extrait dans cette émission mi bémol quelques extraits pour méditer sur la douceur, l'espérance, la paix, le bonheur du mal qui est enlevé. C'est quelque chose dont nous pourrions parler beaucoup, mais nous ne sommes pas là pour faire, bien sûr, ni un sermon, ni de la grande théologie, mais enfin, en tout cas, nous régaler, savourer de la musique qui aborde et qui traite, qui met en musique donc ces paroles magnifiques, liturgiques et aussi bibliques. Merci d'avoir été à l'écoute de Mi Bémol aujourd'hui. Je vous retrouve la semaine prochaine, même jour, même heure. Au revoir.

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1: Bonjour à tous, l'essentiel de l'actualité, de nouvelles plaintes pour viol vont être déposées contre Patrick Bruel dans les prochains jours. Annonce faite ce matin par l'avocate de Flavie Flamand dans un média de la Maison Ronde. Flavie Flamand accuse le chanteur de l'avoir

0: Cyclisme, début de la deuxième semaine du Giro, le Tour d'Italie. C'est un contre-la-montre de 42 km qui est au programme aujourd'hui. Au classement général, le Portugais Afonso Eulalio est toujours en tête avec plus de 2 minutes d'avance sur le grand favori Jonas Vingegaard. Premier français, Mathis Rondel est 7e à 5 minutes du leader. Voilà pour l'actu, bonne journée à tous.
1: Bienvenue dans ce bulletin de météo, on s'intéresse au temps de ce mardi 19 mai, c'est le 139e jour de l'année et on souhaite une bonne fête à tous les Yves. Le temps est encore incertain et les perturbations reviennent en seconde partie de journée, la fiabilité de la situation est assez bonne. Au lever du jour, si le temps est variable sur la moitié est, il est plus couvert des terres d'eau à la cité néocastrienne. L'humidité est plus importante également avec des bruines et des averses. L'après-midi, le ciel demeure bloqué et la pluie légère s'installe progressivement sur l'ensemble des Vosges. En soirée, les précipitations s'atténuent sous un ciel qui demeure couvert et dans la nuit, la situation devient plus variable sur la moitié ouest alors que des brumes retombent sur les hauteurs. Les températures au plus frais s'établissent à 4 degrés à Gérardmer et dans la haute vallée de la Moselle, 6 degrés à Épinal, Bugnéville et 7 degrés à l'ouest du département. Les maximales atteignent 11 degrés à la Perle des Vosges, 13 degrés côté Honnec et la Bresse, 14 degrés du Tillot à Busson jusqu'à Mirecourt et 15 degrés autour de Neuchâteau. Côté vent, il souffle modérément et son orientation aussi entre le sud et le sud-ouest sur l'ensemble du département. Le lendemain mercredi, une amélioration débute et permettra à l'atmosphère de sécher. Les températures augmentent en parallèle. L'indice de fiabilité est assez bon. À l'aube, le ciel demeure couvert sur l'ensemble des Vosges avec un démarrage dans le brouillard sur les reliefs. Et sur le quart sud-ouest des terres d'eau, le soleil commence à percer timidement. L'après-midi, le temps reste très nuageux sur les Hautes-Vosges, sans précipitation notable. Il sera nettement plus variable en plaine avec l'arrivée du soleil apportant de la douceur et de la lumière. En soirée, le ciel se dégage partiellement et le beau temps fait son retour. Et dans la nuit, on notera la formation de brume et de brouillard sur le bassin de la Meuse et les reliefs. Et voyons pour les températures, les minimales sont en progression avec 9 à 10 degrés sur les Hautes-Vosges et 10 à 12 degrés sur le reste du département. Et l'après-midi, les températures sont en nette hausse par rapport à mardi, 14 degrés à Gérardmer, 15 à 16 degrés au Tillot et entre 18 et 19 degrés en plaine. Côté vent, il s'intensifie et s'oriente d'ouest à sud-ouest. Des rafales modérées sont attendues, pouvant atteindre 35 à 40 km/h en journée. Un retour au calme est attendu dans la nuit, accompagné d'un changement de direction au sud-est. Et dans les jours à venir, le temps se redresse franchement avec un réchauffement rapide et marqué. 25 à 27 degrés sont attendus vendredi en pleine, des valeurs nettement supérieures aux normales de saison, avec un épisode orageux qui reste toutefois probable. D'ici là, retrouvez toute l'info météo sur notre site internet radiocristal.org.
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3: Emmanuel. Ce nom est certainement connu, il est encore porté aujourd'hui par bien des personnes, il existe en français au masculin comme au féminin, mais c'est un nom qui nous vient de la Bible. C'est un mot hébreu qui est composé en fait de deux mots et qui veut dire « Dieu avec nous ». Dieu est pour nous, Dieu est de notre côté, Dieu est en faveur de nous. Et il y a un texte biblique dans l'Ancien Testament qui parle d'une personne qui porte ce nom-là. On est à l'époque du prophète Ésaïe, et on trouve cela dans son livre. À cette époque-là, il y a un roi qui règne à Jérusalem, avec lequel le prophète a plusieurs fois affaire, et ce roi se sent menacé. Il y a en effet des peuples voisins, dont le peuple frère, c'est-à-dire le peuple d'Israël, qui s'est séparé en deux royaumes. Là, nous sommes dans le royaume du sud, le royaume de Juda, qui a Jérusalem comme capitale. Et ce roi frère se trouve à Samarie, dans le royaume du nord. Et il s'est allié avec les Syriens et tous les deux menacent d'attaquer certaines villes du royaume de Juda. Alors, le roi a peur et il le fait connaître un petit peu à Ésaïe et à d'autres personnes qui fréquentent son palais et les sphères de direction du royaume. Alors le prophète lui dit « N'aie pas peur, Dieu est avec toi » et il va intervenir. Et si tu veux, demande-lui un signe et ce signe se réalisera. Mais le roi lui dit « Non, je ne veux pas demander un signe parce que après ça, on me considérera comme quelqu'un qui est incrédule, qui manque de foi. » Et donc Ésaïe va lui dire « Eh bien, écoute, tu n'en demandes pas, mais Dieu va t'en donner un quand même. » Voilà, une jeune femme va devenir enceinte. Elle donnera naissance à un garçon. À ce garçon, elle donnera le nom d'Emmanuel, qui veut dire « Dieu est avec nous, n'aie pas peur, aie confiance ». Et avant que ce garçon soit assez grand pour discerner sa droite de sa gauche, eh bien, tu seras débarrassé de la menace militaire qui pèse sur toi à cause de ces deux royaumes voisins. Et une fois que le prophète a annoncé ce message, eh bien, il s'en va et il aura l'occasion à d'autres reprises de retrouver le roi. Alors c'est vrai, ce message, d'abord les historiens se sont posé la question, mais qui est ce personnage? Est-ce que c'est un fils du roi lui-même? Est-ce qu'il était jeune? Est-ce que sa femme était jeune à cette époque-là et qu'ils ont eu un enfant que Dieu leur a demandé d'appeler Emmanuel? On ne sait pas. Est-ce que c'est le prophète? Il était marié, il avait déjà des enfants. Et certains des enfants du prophète ont servi de signes avec des noms particuliers, et certains pensent que c'est le fils du prophète. En tout cas, ce que l'on sait, c'est que cette promesse de Dieu, manifestée par ce nom-là, a été récupérée par l'évangile de Matthieu pour dire que le vrai personnage qui s'appelle Emmanuel, qui est Dieu avec nous, c'est Jésus. Et que Jésus est en quelque sorte cet enfant de cette fille, jeune fille, non mariée, qui avait été promis par le prophète. Alors, bien sûr, c'est une réalisation tout à fait spirituelle, mais c'est intéressant de savoir l'histoire de ce nom Emmanuel. Alors, vous le trouverez mentionné dans le livre du prophète Ésaïe, au chapitre 7.
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0: Quand on parle des milieux chrétiens, ça peut être même dans le cinéma, dans les jeux, dans les livres, il y a une idée qui remonte très vite, qui est très populaire, c'est celle de l'enfer. Cécile, je suis sûre que tu vois un endroit avec du feu, des petits diablotins avec une queue rouge, et surtout beaucoup de torture et des gens qui hurlent et qui souffrent. Cette idée-là, elle est très très associée au christianisme. Mais est-ce qu'elle vient vraiment de la Bible ? Pourquoi est-ce que c'est si populaire ? Qu'est-ce qui fait qu'on en parle autant ? D'où ça vient ? Alors déjà, dans la Bible, on ne parle pas d'enfer. Les diablotins, le feu, les souffrances, il n'y a pas. Ce qu'on va trouver, c'est un terme qu'on trouve dans l'Ancien Testament. Alors évidemment, c'est un texte en hébreu. C'est une vieille langue qu'on ne parle plus trop. On parle de Sheol. Le Sheol, c'est difficile à traduire, on n'a pas de mot exact pour ça aujourd'hui. Le plus proche, ça pourrait être la tombe ou le dortoir. C'est ce qu'on utilise pour décrire l'idée qu'il y a un endroit où il y a les morts. Donc on dit le dortoir, l'endroit où ils font dodo, ils dorment. Pas de feu, pas de diablotin, pas de torture. Le problème, c'est que l'hébreu, il n'y a pas beaucoup de gens qui le parlaient. Donc on a commencé à le traduire en grec. Et en grec, le mot qu'on a trouvé, c'est Hadès. T'as peut-être déjà entendu ce nom-là, le nom du dieu grec de la mort. C'était aussi le nom du lieu où il régnait. Donc ils ont commencé à utiliser ce mot-là. Et puis après, on est passé au latin. On fait l'Hadès, on va appeler ça l'enfer, inferno. Et comme ça, on en est arrivé jusqu'à l'idée d'enfer. Mais c'est plus du tout la même idée qu'on retrouve entre les deux. Entre un endroit où il y a les morts qui dorment, et un endroit où on torture des gens s'ils ne sont pas bien conduits. Alors, est-ce que la Bible parle de quelque chose qui ressemblerait à l'enfer, même s'il n'y a pas le mot ? La seule chose dont la Bible parle, c'est que à la fin des temps, quand Jésus revient, quand il y a un arrêt de ce qui se vit sur notre terre, il y aura une disparition de toute racine du mal. Et donc, y compris de ceux qui ont pas voulu suivre Dieu dans la voie qu'il proposait. Mais il n'y a pas une idée de torture pendant des millénaires. Il y a juste l'idée de ça disparaît. Alors, si ça n'existe pas dans la Bible, d'où ça vient cette idée ? Alors on retrouve des traces, ça existait dans les religions autres que le christianisme, dans les anciennes religions païennes. Il y a toujours eu un peu ces idées-là. Et dans le christianisme, on le retrouve vers le 3e siècle déjà, on commence à voir des gens qui parlent de ça. Il y a un document qui circulait qui s'appelle l'Apocalypse de Pierre, qui n'a sûrement pas été écrit par Pierre d'ailleurs, qui n'a pas été accepté dans la Bible, un document où il décrivait plein de tortures. Et les gens ont commencé à écouter, mais même encore au 6e siècle, on sait qu'il y a eu un concile, c'est-à-dire une réunion de plein de gens qui ont dit ceux qui disent là qu'il y a un enfer, ils ont raison, ils ont tort. Et les gens ont dit non, ils ont tort, ça n'existe pas. C'est venu bien plus tard, après le 6e siècle, on ne sait pas exactement ce que c'est le 7e, le 8e, mais ce n'était pas du tout au début du christianisme, ça s'est imposé après. Mais du coup, pourquoi c'est populaire à l'époque, encore aujourd'hui, cette idée d'enfer ? Pourquoi tout le monde parle de l'enfer ? Déjà, l'enfer, c'est graphique. C'est toujours plus intéressant d'avoir des idées, d'avoir des histoires, des choses, où il y a plein de choses qui se passent, il y a des morts, il y a des tortures. Le glauque, ça a toujours fait vendre. Et puis en plus, malheureusement dans l'histoire, il y a des gens qui ont utilisé l'idée de l'enfer pour presque obliger les autres à croire en Dieu. C'est facile d'obliger les autres à croire en Dieu. Si tu n'obéis pas, tu vas être torturé. Si tu n'agis pas bien, tu vas brûler en enfer. C'est sûr que là, les gens, ils se convertissent vite. Ouh là là, j'ai peur. Mais est-ce que Dieu veut vraiment convaincre les gens par la peur ? Et puis, il y a une dernière chose, et c'est peut-être la plus grande raison pour laquelle cette idée d'enfer, elle marche aussi bien. On aime bien coller à Dieu nos façons de faire à nous. Et nous, êtres humains, on aime bien cette idée que si quelqu'un ne se comporte pas bien, il va payer un jour. On met sur Dieu notre vision à nous. Vous savez quoi ? Dieu, il n'a pas envie de faire souffrir les gens. Il n'est pas comme ça. Dieu, lui, ce qu'il a promis, c'est un jour de mettre fin au mal. Et il n'aura aucun plaisir à faire souffrir des êtres humains ou à les faire disparaître. Mais il faut que la situation de pire en pire qu'on vit à un moment s'arrête. Mais un enfer où nous on se réjouirait, où Dieu se réjouirait de voir des gens se faire torturer, c'est pas le Dieu qui est dans la Bible.
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1: Une minute pour chaque jour. Toujours la même pensée revient. S'il y a du désordre dans un jardin, c'est qu'il n'y a pas de jardinier. S'il y a du désordre dans le monde, c'est qu'il n'y a pas de Dieu. On oublie seulement que le monde n'est pas un jardin. Un jardin, on peut voir au printemps comment les choses s'y passent. Tout cède devant le jardinier. Il a son idée et tout doit s'y soumettre. Il arrache, il plante, il taille, il sème absolument à son gré. La terre se laisse faire, les herbes plient, les fleurs sont belles et se taisent. En un mot, le jardin est le lieu d'une obéissance. Le monde, lui, est le lieu d'une liberté. Tout s'y passe donc autrement qu'au jardin. Car si l'homme doit être libre, il doit être libre même de pousser de travers, même de faire la guerre, même d'affamer son prochain, même de crucifier le Christ. Il fait tout cela. Et nous, de la liberté, que faisons-nous ?

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2: Bonjour à tous, à la une ce midi, des aides prolongées le mois prochain pour faire face à la hausse des prix des carburants, le gouvernement l'a confirmé ce matin. Les Français changent leur plan pour les vacances d'été et les compagnies aériennes le constatent. En tennis, Loïs Boisson passe un gros test aujourd'hui à une semaine de Roland-Garros. Avancez un coup d'œil sur votre météo, il va encore pleuvoir sur toute la moitié nord jusqu'à ce soir. Le temps s'améliore dans le sud avec un soleil un peu plus visible que ce matin. Les températures, au meilleur de la journée, 14 à Lille, 15 à Paris, 16 à Belfort, 17 à Nantes, 19 à Ajaccio et à Nice, 21 à Montpellier, 23 à Toulouse et jusqu'à 24 à Perpignan. Le gouvernement

0: proches comme l'Espagne, le Portugal ou l'Italie. Les compagnies observent aussi une forte hausse de la demande vers les Antilles et la Réunion. Un phénomène qui s'explique à la fois par le contexte géopolitique au Moyen-Orient, mais aussi par le coût croissant de certains séjours à l'étranger. Malgré ces inquiétudes, le secteur aérien se veut rassurant pour l'été. Les compagnies assurent qu'il n'y a pas de risque immédiat de pénurie de kérosène. Le gouvernement français a d'ailleurs rappelé que des stocks stratégiques existent en cas de difficulté d'approvisionnement.
1: Merci Julie. Et les transporteurs n'envisagent donc pas d'annuler de vol pour juillet et août, une période cruciale pour leur activité. Plus de 7 heures de retard la nuit dernière sur la ligne TGV Paris-Lyon-Marseille après un accident mortel à Mâcon. Un homme de 28 ans a été percuté par un train reliant Lyon à Paris. Certains voyageurs ont passé la nuit dans les trains. Plusieurs liaisons vers Marseille et Genève ont également été perturbées. Au moins 13 plaintes visant Patrick Bruel. La justice examine plusieurs enquêtes concernant des accusations de violences sexuelles, de viol ou d'agressions sexuelles entre 1991 et 2019, notamment à Monaco, Metz ou encore au Mexique. Certaines plaintes classées sans suite vont être réétudiées par le parquet de Nanterre. Parmi les dossiers figure aussi la plainte déposée par Flavie Flamand. L'animatrice accuse le chanteur de viol lorsqu'elle avait 16 ans. Trois personnes blessées hier soir dans une fusillade à Lyon dans le quartier des États-Unis. Deux hommes armés ont ouvert le feu avant de prendre la fuite en trottinette. Les trois victimes connues de la justice ont été hospitalisées avec un pronostic vital engagé. Une enquête a été ouverte par le parquet de Lyon. Les fuites de données ont atteint un niveau record en France. La CNIL a recensé plus de 6100 violations l'an dernier et la commission annonce un net durcissement de ses contrôles cette année, Jacques Terrance.
2: Oui, ce nouveau régime pourrait être déclenché par décret en Conseil des ministres en cas de menace grave et actuelle sur toute ou partie du territoire. L'objectif affiché du gouvernement, c'est d'agir plus vite en cas de crise majeure. Le dispositif permettrait notamment de simplifier certaines procédures administratives, par exemple pour construire rapidement des équipements militaires ou encore des hébergements ou des capacités de soins. La gauche dénonce des critères trop flous. Elle réclame un passage obligatoire devant le Parlement dès le déclenchement. Le texte prévoit pour l'instant une durée de 2 mois avant un vote parlementaire en cas de prolongation.
1: Merci Jacques pour ces précisions. 3 jours d'exercice nucléaire, la Russie annonce la mobilisation de 65 000 militaires, plus de 200 lanceurs de missiles ainsi que des avions, navires et sous-marins nucléaires. Un entraînement destiné à préparer une réponse en cas de menace d'agression, précise Moscou. Vladimir Poutine est attendu en Chine. L'Organisation mondiale de la santé réunit aujourd'hui son comité d'urgence. Le directeur général se dit profondément préoccupé par la flambée d'Ebola en République démocratique du Congo. L'épidémie a déjà fait au moins 131 morts et plus de 500 cas suspects qui sont recensés. Les États-Unis ont renforcé leur contrôle sanitaire aux frontières. On passe au sport avec du cyclisme et le Tour de France 2028 va s'élancer depuis Reims, annonce faite hier par les organisateurs. Les premières étapes vont passer notamment par Épernay, Charleville-Mézières, Verdun, Metz et Thionville. Et le départ cette année, ça sera depuis Barcelone. Et en tennis, un gros test pour Loïs Boisson au tournoi de Strasbourg. À moins d'une semaine du début de Roland-Garros, elle va affronter aujourd'hui Victoria Mboko, la Canadienne numéro 9 mondiale. Voilà pour votre journal. Passez un très bel après-midi.
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1: Bienvenue dans ce bulletin de météo. On s'intéresse au temps de ce mardi 19 mai. C'est le 139e jour de l'année et on souhaite une bonne fête à tous les Yves. Le temps est encore incertain et les perturbations reviennent en seconde partie de journée. La fiabilité de la situation est assez bonne. Au lever du jour, si le temps est variable sur la moitié est, il est plus couvert des terres d'eau à la cité néocastrienne. L'humidité est plus importante également avec des bruines et des averses. L'après-midi, le ciel demeure bloqué et la pluie légère s'installe progressivement sur l'ensemble des Vosges. En soirée, les précipitations s'atténuent sous un ciel qui demeure couvert et dans la nuit, la situation devient plus variable sur la moitié ouest alors que des brumes retombent sur les hauteurs. Les températures au plus frais s'établissent à 4 degrés à Gérardmer et dans la haute vallée de la Moselle, 6 degrés à Épinal, Bugnéville et 7 degrés à l'ouest du département. Les maximales atteignent 11 degrés à la Perle des Vosges, 13 degrés côté Honnec et la Bresse, 14 degrés du Tillot à Busson jusqu'à Mirecourt et 15 degrés autour de Neufchâteau. Côté vent, il souffle modérément et son orientation aussi entre le sud et le sud-ouest sur l'ensemble du département. Le lendemain mercredi, une amélioration débute et permettra à l'atmosphère de sécher. Les températures augmentent en parallèle. L'indice de fiabilité est assez bon. À l'aube, le ciel demeure couvert sur l'ensemble des Vosges avec un démarrage dans le brouillard sur les reliefs et sur le quart sud-ouest des terres d'eau, le soleil commence à percer timidement. L'après-midi, le temps reste très nuageux sur les Hautes-Vosges, sans précipitations notables. Il sera nettement plus variable en plaine avec l'arrivée du soleil apportant de la douceur et de la lumière. En soirée, le ciel se dégage partiellement et le beau temps fait son retour. Et dans la nuit, on notera la formation de brumes et de brouillard sur le bassin de la Meuse et les reliefs. Et voyons pour les températures, les minimales sont en progression avec 9 à 10 degrés sur les Hautes-Vosges et 10 à 12 degrés sur le reste du département. Et l'après-midi, les températures sont en nette hausse par rapport à mardi, 14 degrés à Gérardmer, 15 à 16 degrés au Tillot et entre 18 et 19 degrés en plaine. Côté vent, il s'intensifie et s'oriente d'ouest à sud-ouest. Des rafales modérées sont attendues, pouvant atteindre 35 à 40 km/h en journée. Un retour au calme est attendu dans la nuit, accompagné d'un changement de direction au sud-est. Et dans les jours à venir, le temps se redresse franchement avec un réchauffement rapide et marqué. 25 à 27 degrés sont attendus vendredi en pleine, des valeurs nettement supérieures aux normales de saison, avec un épisode orageux qui reste toutefois probable. 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
1: Si vous êtes comme moi, peut-être que l'actualité vous angoisse. Le hantavirus, les guerres, la crise économique et climatique, quand les informations sont inquiétantes et imprévisibles, cela peut vite nourrir un sentiment d'insécurité et de perte de contrôle. Deux choses peuvent néanmoins nous aider à réguler l'anxiété. D'abord, apprendre le lâcher-prise, car ce qui pèse souvent, c'est l'impression de ne plus rien maîtriser. Alors en psychologie, le lâcher-prise consiste justement à accepter ce qui échappe à notre contrôle pour concentrer son énergie sur ce qui dépend réellement de nous. Pour s'entraîner, on peut faire un exercice simple. Sur une feuille, on fait deux colonnes. Dans la première, on écrit ce sur quoi on peut agir concrètement, et dans la seconde, ce qui ne dépend pas de nous. Ensuite, il suffit de s'habituer à rediriger volontairement son attention vers la première colonne. Autre point important, se rappeler qu'on est capable de s'adapter. L'être humain possède une grande flexibilité psychologique, même si on a tendance à l'oublier dans les périodes d'incertitude. Le cerveau apprend constamment à faire face aux changements et à développer de nouvelles stratégies, alors pour s'en rappeler, on peut dresser la liste des moments difficiles ou inattendus qu'on a déjà traversés par le passé pour prendre conscience de ce qu'on est capable de faire face aux imprévus. Mais si l'angoisse devient trop envahissante jusqu'à impacter le quotidien, il ne faut surtout pas rester seul. La meilleure chose, c'est d'en parler à un professionnel de santé mentale ou à son médecin traitant.
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1: Le Théâtre du Peuple de Busan a une manifestation un peu différente cette fois-ci, puisqu'elle va accueillir la compagnie du Plateau Ivre les 21 et 22 mai prochains. Et avec nous, pour en parler, nous sommes en compagnie de Julie Delisle. Madame Delisle, vous êtes la directrice du Théâtre du Peuple. On va s'intéresser plutôt à la compagnie du Plateau Ivre aujourd'hui. Pourquoi vous les recevez et qu'est-ce qu'ils vont nous proposer dans ces dates prochaines ?
2: La compagnie du Plateau Ivre, c'est vraiment nos voisins. C'est une compagnie qui est implantée depuis 20 ans dans les Vosges, qui a un théâtre de verdure qui est assez connu et qui est dirigé par Hélène Tisserand et Pierre-Marie Paturel, avec lesquels on a assez vite connecté dans la philosophie, la manière d'aborder les choses. Et j'avais très envie de pouvoir leur proposer de venir présenter un de leurs spectacles. Donc on a pu en joindre toutes nos forces pour pouvoir proposer ce merveilleux objet, l'envers des mousses, qui sera donné, effectivement, comme vous l'avez dit, au Théâtre du Peuple, en déambulatoire, en extérieur, le jeudi 21 et le vendredi 22 mai à 20h. C'est vraiment une proposition très sensible autour de la question des mousses. Alors, dans les Vosges, on connaît bien les mousses, on en voit quand même beaucoup, mais est-ce qu'on les connaît vraiment ? On peut les découvrir scientifiquement et aussi sensiblement et poétiquement. Et elle est en plus une proposition qui s'adapte complètement au lieu dans lequel elle est jouée. Ils vont venir au Théâtre du Peuple, ça fait déjà plusieurs fois qu'on échange avec eux, et qui viennent voir et vont faire danser nos mousses. On est très heureux de pouvoir les accueillir, de poursuivre cette relation jolie qu'on a avec le Plateau Ivre entre le Théâtre du Peuple et cette compagnie vosgienne. Voilà.
1: Ils vont pouvoir bénéficier un peu du cadre, du lieu, de l'ouverture sur le théâtre pour jouer des mousses ?
2: Ils vont tout à fait faire leur proposition d'artiste dans le lieu, en passant par la salle, la fameuse ouverture de porte. Enfin, moi, je ne sais pas très très bien ce qu'ils vont faire. En fait, je les vois tourner et réfléchir autour, être dans le parc, se déplacer. Évidemment, selon le temps qu'il va faire, je pense qu'il y aura des adaptations. Mais en tout cas, c'est très très beau à la nuit de voir comme ils arrivent à faire danser les éléments du vivant. En ouverture, enfin en démarrage de cette saison d'été, quoi. On est au printemps et voilà, on prend le grand élan et ça se fait tout doucement avec nos voisins.
1: Si on souhaite assister à cette représentation, comment on peut faire ? Est-ce qu'il faut réserver, contacter un numéro en particulier ?
2: Oui, tout est accessible sur notre site internet et puis notre billetterie, toujours la même. Il suffit d'appeler ou de nous écrire, c'est totalement accessible. Voilà.
1: Vous pouvez nous redonner peut-être le numéro de téléphone ou le site internet ?
2: Alors, le numéro de téléphone, c'est le 03 29 61 50 48. Ça, c'est la billetterie. Vous pouvez aussi envoyer un mail à réservation@theatredupeuple.com ou voilà, réserver sur le site internet.
3: L'Office de tourisme de Gérardmer poursuit sa programmation pour la saison du mois de mai. Et pour en parler, nous sommes en compagnie de Valérie Lanoé, attachée de presse. Vous allez donc nous présenter les prochains événements à ne pas manquer à Gérardmer dans les Hauts-de-Vosges. Le 23 mai, on retrouvera un petit concert organisé par la MCL de Gérardmer.
4: La Maison de la Culture propose le concert de Petit K. Il s'agit de pop acoustique et chansons françaises. La billetterie est d'ores et déjà en ligne où on peut se renseigner directement à la Maison de la Culture et des Loisirs. Le concert aura lieu à 20h30. Il s'agit de 10€ pour les adultes et 5€ pour les enfants.
3: Le 24 mai, il y aura un vide-grenier à Xonrue-Longemer.
4: Un vide-grenier proposé par la Société des Fêtes de Xonrue. Il se déroulera à place du 22 octobre 1919, en face de la mairie. Et il se déroule de 6h à 18h.
3: Et le même jour se déroulera la fête de la Pentecôte au Valtin.
4: Pour la troisième année consécutive, le centre du village va connaître sa fête de la Pentecôte avec la présence du cirque Stefano, qui proposera deux spectacles dans l'après-midi et de nombreuses autres animations. Notamment, on retrouvera une ferme pédagogique, des ateliers, un petit manège, des expos, des stands de jeux, d'artisanat et le soir, un concert sous chapiteau, restauration et buvette sur place.
3: On termine avec un festival important qui se déroulera les 29 et 30 mai à Gérardmer.
4: Voilà, il s'agit du festival Face au lac. Il s'agit d'un festival multiculturel sur et aux abords du lac, avec des concerts, des tributes pop-rock, des spectacles, des fanfares, des ateliers. À noter que tout est gratuit et c'est organisé par la ville de Gérardmer, le Joa Casino.
3: Si on souhaite en savoir plus sur cette programmation ou tout simplement obtenir divers renseignements, quels sont vos contacts, téléphone, site web ou encore email ?
4: Ils peuvent nous appeler à l'Office du tourisme au 03 29 27 27 27. On peut aussi retrouver l'agenda complet sur gérardmer.net dans la rubrique agenda. On peut nous envoyer des informations à info@gérardmer.net.
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0: Bienvenue dans cette nouvelle émission consacrée à la thématique culturelle. Et durant ces prochaines minutes, nous allons plus particulièrement parler de patrimoine. Et pour cela, je suis avec un invité qui est Florent Collin. Bonjour.
1: Bonjour.
0: Vous êtes membre bénévole de la Fondation du patrimoine en Lorraine et vous exercez en particulier dans les Vosges puisque vous êtes un Vosgien d'origine. Mais votre titre exact ?
1: Mon titre exact, c'est délégué départemental pour les Vosges.
0: Donc vous êtes le délégué des Vosges au niveau de la Fondation du patrimoine. On va présenter la Fondation du patrimoine, mais vous êtes un nouveau visage pour les Vosgiens qui ne vous connaissaient pas, puisqu'il y avait avant vous votre prédécesseur, Jacques Frémont, qui vous a passé le relais il y a tout juste quelques semaines.
1: Effectivement, Jacques Frémont est à la Fondation du patrimoine délégué départemental depuis 25 ans maintenant. Et je travaille avec Jacques Frémont depuis 2 ans au sein de la Fondation. Travail, on dit travail, mais en fait c'est du bénévolat. Hein. Nous sommes toute une équipe de bénévoles. Et Jacques Frémont, souhaitant prendre un peu plus de distance par rapport à la Fondation du patrimoine, est aussi malheureusement frappé par la limite d'âge. Voilà, donc il fallait qu'il trouve un successeur. Moi, j'avais récupéré du temps suite à une activité professionnelle réduite, la vente de ma société. Donc j'ai souhaité la mettre au service du patrimoine.
0: Jacques Frémont,

0: qu'on fait avec les gens. Il y a des bâtiments emblématiques qu'il a pu sauver. Enfin, il y a toute une histoire derrière qui s'efface pas comme ça. Et du coup, on lui a demandé de garder un peu une fonction au sein de la Fondation du patrimoine dans les Vosges pour être délégué honoraire.
1: Eh bien donc voilà, on aura l'occasion de le recroiser sans doute sur d'autres thématiques, mais toujours en tant que bénévole de la Fondation du patrimoine. Alors vous êtes délégué des Vosges, mais Florent Collin, qui est-il? Comment est-ce qu'il en est venu petit à petit à s'intéresser au patrimoine? Quel a été votre parcours au niveau professionnel avant cela?
0: J'ai travaillé pendant très longtemps dans une entreprise hollandaise pour les marchés africains, en fait, dans la chimie. Et puis ensuite, j'ai repris une entreprise familiale qui se trouve à Bleurville, qui s'appelle Sebeler. Et il y a un lien avec le patrimoine, puisque c'est une entreprise de taille de pierre, avec extraction de grès des Vosges. C'était un peu la suite naturelle. Et j'ai eu un repreneur qui s'est présenté pour reprendre la société il y a 2 ans. Ça m'a effectivement libéré beaucoup de temps et je souhaitais le mettre au service du patrimoine.
1: Vous êtes originaire des Vosges?
0: Tout à fait, originaire de ce petit village de Bleurville.
1: Comment vous est venu cet intérêt pour le patrimoine, pour la pierre également? Parce que quand vous avez bifurqué entre les deux métiers, qu'est-ce qui vous attire dans le patrimoine?
0: La reprise de la société, une entreprise familiale. Donc voilà, mon père partant à la retraite, moi étant par Mons et par Vaux. Et puis le patrimoine quand même dans les Vosges, il est conséquent. Il est riche, il est porté par des gens qui sont vrais très amoureux de ce patrimoine. Et si on peut faire quelque chose pour le sauver, ça a beaucoup d'intérêt. Ça a un intérêt économique, mais on en parlera.
1: Alors on va parler évidemment de la Fondation du patrimoine. On va peut-être dépoussiérer la maison, puisque cette année on fête quand même les 30 ans de la Fondation du patrimoine.
0: Effectivement, c'est les 30 ans de la Fondation du patrimoine. En quelques mots, la Fondation du patrimoine, c'est 1200 bénévoles, c'est plus de 50 salariés avec des antennes dans toutes les grandes régions et des antennes dans tous les départements, du coup. Dans les Vosges, on a constitué une équipe de 10 bénévoles répartis sur le territoire qui maillent bien tout le territoire et ça nous permet d'avoir une force de frappe assez importante.
1: Et j'imagine réactive également. Quel est le but et l'objet de la Fondation du patrimoine? Je pense que dans son titre, on comprend dans les grandes lignes, mais parfois, il y a peut-être quelques subtilités.
0: Alors, la Fondation du patrimoine est là pour objet de facilitateur du financement, en réalité. C'est son objectif principal. Et uniquement lié à tout ce qui est patrimoine. Patrimoine mobilier, patrimoine immobilier, on parle de l'art, on parle de bâtiments. C'est toujours lié à une valeur patrimoniale.
1: Et cette guillemets, valeur patrimoniale, elle est mesurée à partir de l'âge, j'imagine, de la chose ou de sa représentativité?
0: Elle est évidemment mesurée à partir de son âge. Hein. Je veux dire, avant la Première Guerre, on a beaucoup de bâtiments, de monuments et... Après, c'est plus compliqué. Les reconstructions d'après-guerre n'en font pour le moment pas partie, mais à un moment, ils en feront partie.
1: On s'intéresse à tout ce qui précède, en gros, 1914.
0: C'est à peu près la date que l'on retient, quoi.
1: À partir de là, on peut considérer que ça rentre dans le patrimoine, dans la case, entre guillemets, ça coche la case patrimoine.
0: Tout à fait. On ne se trompe pas quand on part de cette date.
1: Est-ce qu'on sait ce qui a motivé la création de cette Fondation du patrimoine?
0: C'est une bande d'amis, comme dans beaucoup d'associations, hein, qui de bonne volonté, qui voyaient autour d'eux le patrimoine se dégrader. Et puis ils ont dit, bah, à un moment, il faut faire quelque chose. Et l'argent reste quand même le levier principal de la rénovation.
1: Le format fondation, c'est une forme d'association bien spécifique. Hein. Il y a des statuts spécifiques pour les fondations, puisque le but, c'est justement de collecter des fonds pour financer eh bien, de la rénovation, de l'entretien. Comment on peut qualifier exactement ce que vous financez?
0: On finance principalement de la rénovation, très peu d'entretien. Ça doit faire partie du budget de fonctionnement du bâtiment en lui-même. Mais nous, c'est vraiment la sauvegarde du bâti ancien. Quoi. Ou de l'art, ça peut être des tableaux, ça peut être beaucoup, beaucoup de choses. On parlait de retables, on peut parler de fontaines, de lavoirs. On a rénové beaucoup d'orgues dans les Vosges.
1: Alors là, on parle des Vosges, mais au niveau national, le dernier gros projet que vous avez porté, c'est évidemment la cathédrale de Paris, Notre-Dame.
0: C'est le projet emblématique des dernières années, parce ces montants. Hein. On dépassait les 700 millions d'euros. C'est la Fondation du patrimoine qui a géré un peu les flux financiers, en tous les cas les dons. Dans le budget, c'était assez important.
1: Sans entrer forcément dans une autre dimension, parce que vous avez continué par ailleurs à porter aussi des projets plus petits, mais est-ce que quel a été l'impact de l'émotion qu'a suscité l'incendie de Notre-Dame sur la Fondation du patrimoine et sur son développement, les autres projets?
0: L'impact, il a été très important, il a été émotionnel fortement le jour de l'incendie. Et puis après, on s'est aperçu quand même que même autour de nous, il y avait des bâtiments en danger. Et je pense que ça a mis un coup de projecteur sur tous ces bâtiments-là.
1: Oui, donc quelque part, ça a attiré l'attention du grand

0: en public sur le patrimoine et sa fragilité. Et ça a permis ainsi de débloquer des ressources également pour d'autres monuments. Et c'est ce que je vous propose qu'on puisse découvrir avec vous, Florent Collin. Je rappelle, vous êtes délégué départemental pour les Vosges au sein de la Fondation du patrimoine. Alors à tout de suite pour la deuxième partie de ce magazine sur les ondes de Radio Cristal.
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1: Deuxième partie de ce magazine consacré à la thématique culturelle et autour de la Fondation du patrimoine. En compagnie de son délégué départemental pour les Vosges, il s'agit de Florent Collin. Nous évoquons cette fondation et nous en présentons le fonctionnement. Nous avons évoqué justement l'une des actions récentes suite à l'incendie de Notre-Dame, un incendie qui avait suscité l'émotion auprès du grand public et justement permis de se rappeler que le patrimoine est fragile et qu'il faut en prendre soin. Pourtant, ce n'est pas vous qui portez les actions, vous vous occupez surtout de la partie financement, gestion des fonds.
2: Nous, on intervient à deux niveaux principaux, les collectivités locales, territoriales, c'est un premier niveau, et également les particuliers, avec des formes différentes.
1: Par particulier, on entend quels exemples? Par exemple, dans les Vosges.
2: Dans les Vosges, il y a beaucoup de propriétaires de fermes anciennes. C'est dans ce type de projet qu'on peut venir les aider, quoi.
1: On précise tout de suite, c'est pour faire de la rénovation en respectant le patrimoine, pas pour faire de la rénovation, modernisation.
2: L'objectif de la fondation, c'est marqué patrimoine. Et il faut que c'est une valeur patrimoniale, c'est une chose. Et il faut aussi que la rénovation soit faite dans les règles de l'art, avec le respect du bâti ancien. La simple chose à comprendre, c'est que ça doit être fait comme c'était fait à l'origine. Et c'est là qu'on peut venir vous aider.
1: Ça, c'est une condition sine qua non pour le projet. Il faut le rappeler, il faut le préciser tout de suite. Je pense que c'est bien de poser cette base. On parle de patrimoine et de respect de ce patrimoine, de son histoire et de son vécu.
2: Nous, quand on est appelé, par exemple, sur une ferme ancienne, si l'objectif est de mettre des fenêtres en PVC, des volets roulants, bon, la Fondation du patrimoine, elle n'a pas à intervenir, puisque ce n'est pas l'objet de son action, quoi.
1: En revanche, si c'est pour faire un vrai travail de patrimoine, comment ça se passe? La personne vous contacte? À quel moment du projet elle vous contacte?
2: Elle nous contacte au départ du projet, quand elle commence même à avoir un peu l'idée de refaire. En ce cas-là, on envoie un bénévole local qui va discuter avec le propriétaire, lui expliquer les contraintes de la fondation. Nous, on octroie un label, en réalité. Ce label-là, il permet deux choses. Il permet une petite aide de 2% du montant des travaux. On ne parle que des travaux qui sont visibles depuis l'extérieur, depuis la voie publique, c'est-à-dire la toiture, les façades, les huisseries, donc porte-fenêtre, volets. Donc on lui apporte ces 2% et on lui apporte aussi la possibilité de défiscaliser 50% du montant des travaux sur ses revenus imposables. Donc là, c'est un levier quand même assez important. Et quand on dit que l'État ne s'engage plus ou s'engage moins, le fait de défiscaliser 50% du montant des revenus imposables, bah c'est un engagement de l'État, en fait.
1: Et c'est une façon pour l'État aussi de reconnaître le travail de la Fondation du patrimoine, de reconnaître le sérieux du travail que vous faites en tant que bénévole. Je rappelle, vous êtes des bénévoles qui allez à la rencontre de ces personnes, mais aussi de soutenir les projets directement par l'intermédiaire de la Fondation.
2: L'avoir fiscal, oui, c'est un soutien important. Et puis, l'État apporte aussi un autre soutien par rapport à notre action, c'est qu'on est en lien avec la DRAC et notamment les techniciens des bâtiments historiques, les bâtiments de France. Donc, on a tout un réseau de techniciens qui valident les projets, en fait. Et c'est assez intéressant aussi pour le propriétaire parce qu'ils ne savent pas forcément comment faire, comment, à qui contacter. Et donc, ça facilite les choses.
1: Pour les particuliers, un moyen d'agir. Mais après, il faut aussi trouver les fonds. On va en reparler un petit peu après. Vous avez aussi des actions dans ce domaine. Vous avez aussi, vous l'avez dit, une autre palette d'actions. C'est pour les collectivités territoriales. Ça peut être pour une église, comme on a la basilique ici à Épinal.
2: On intervient aussi pour les collectivités territoriales sur deux niveaux en général. Quand il y a un projet dans les communes, par exemple une église, un lavoir, un gaillard également, on va les aider au financement. Pour les aider au financement, on va lancer une collecte que la Fondation du patrimoine va gérer. Elle va faire les visuels, elle va la mettre en ligne, elle va gérer les fonds, les flux financiers qui arrivent sur cette collecte pour les redistribuer aux porteurs de projets.
1: Les collectes, on est d'accord, ce sont des collectes auprès des particuliers finalement.
2: Alors c'est des collectes principalement auprès des particuliers, voilà.
1: Pour un particulier, quel intérêt y a-t-il à participer au financement du patrimoine?
2: Le particulier, déjà, c'est intéressant pour lui parce qu'il peut aussi défiscaliser une partie de son don. C'est une part non négligeable, 66% est défiscalisé.
1: Pour donner un exemple, sur 100 euros donnés, il n'y a que 34 euros qui restent à la charge réelle après défiscalisation pour une personne imposable.
2: Tout à fait, c'est des bons chiffres. Et ça aussi, ça crée un lien quand même dans les villages. On fait des événements autour parce que pour qu'une collecte fonctionne, il faut qu'elle soit animée. Elle est animée en général par le porteur de projet qui va faire des manifestations, qui va regrouper des gens. Donc ça, c'est tout un système d'entraide en réalité dans les villages et les villages voisins. Même si un projet concerne un seul village, on voit qu'il y a un rayon d'action qui est assez important.
1: Et pour chaque euro donné, est-ce qu'on sait quelle est sa valorisation derrière ?
2: La Fondation du patrimoine a fait faire une étude par un cabinet spécialisé. On sait qu'un euro mis dans le patrimoine revient un flux financier à 21 euros qu'on retrouve dans le commerce, en fait.
1: C'est vraiment exponentiel. On n'a pas doublé, on n'a pas triplé, on a fait x 21.
2: C'est un levier très puissant, en réalité. En plus, l'intérêt de rénover le patrimoine, si on parle d'intérêt économique, on sait que tout ce qui se fait en rénovation, les artisans restent locaux, en général. On ne va pas chercher des entreprises très, très lointaines. C'est le maçon du coin, c'est le charpentier, c'est le peintre.
1: Ça fait vivre le territoire.
2: Ça fait vivre le territoire. Ça a aussi un intérêt. La rénovation du patrimoine maintient des savoir-faire. Et ça, c'est non négligeable. Elle maintient vraiment les savoir-faire en termes de charpente, de taille de pierre, de façadier, de peintre. C'est d'ébéniste, d'organiste aussi quand on refait des orgues, facteur d'orgue. C'est un intérêt économique, c'est un intérêt culturel évidemment, c'est un intérêt intellectuel parce que garder ces métiers-là, ben, c'est pas anodin.
1: Il y a tout cela qui rentre en ligne de compte. Il n'y a pas que les collectes de fonds auprès des particuliers ?
2: Non, effectivement. Donc ça, c'est le premier levier pour aider les collectivités territoriales, c'est la collecte de fonds. En plus de cette collecte de fonds, on a la chance dans les Vosges d'avoir deux partenaires importants qui sont le département des Vosges, qui a une ligne de budget qui consacre à son patrimoine. On va leur apporter des dossiers, ils vont être étudiés et régulièrement plutôt bien aidés, quoi. On a donc le département des Vosges. On a aussi la région de Grand Est qui va aider aussi le patrimoine bâti. Avec des commissions qui se réunissent, on leur apporte des projets et il y a aussi une enveloppe budgétaire qui est prévue à cet effet, quoi. Donc on a la chance dans les Vosges d'avoir ce département et cette région qui sont très présents pour le patrimoine.
1: Voilà donc où la Fondation arrive à trouver aussi des partenaires pour financer, cofinancer les rénovations en termes de patrimoine. Florent Collin, je rappelle, vous êtes délégué départemental pour les Vosges au sein de la Fondation du patrimoine. Avec vous, nous la présentons sur cette antenne pour ces 30 ans, 30 ans de sauvegarde du patrimoine. Et je vous propose qu'on puisse poursuivre sur cette thématique dans quelques instants pour la troisième partie de ce magazine. Alors restez connectés à Radio Cristal.
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0: troisième partie de ce magazine culturel consacré à la thématique du patrimoine et plus précisément à la Fondation du patrimoine. Aujourd'hui, c'est son délégué départemental pour les Vosges, Florent Collin, qui a pris ses fonctions il y a de cela quelques semaines, qui vient pour nous présenter cette Fondation du patrimoine. Nous évoquions il y a quelques instants les aides publiques, entre autres, que peut recevoir la Fondation pour venir augmenter ses dotations. Alors, ces aides, est-ce qu'elles sont finalement incluses dans la dotation de la Fondation du patrimoine quand il apporte son aide à un projet, ou est-ce que ce sont des aides qui sont complémentaires à la dotation de la Fondation du patrimoine ?
1: Alors, elles sont complémentaires en fait. C'est quand on fait un plan de financement sur un projet, il y a la Fondation du patrimoine, il y a le département, il y a la région et il y a la commune qui porte le projet. Il y a toujours un petit reste à charge. On essaye que ce soit le plus faible possible. Et puis la Fondation du patrimoine, elle a aussi la capacité d'aller chercher au niveau national, cette fois, ce qu'on appelle des grands donateurs. Alors des grands donateurs, là c'est le siège à Paris qui s'en occupe en général, c'est les départements qui leur apportent les projets en leur disant voilà, ça vaut le coup, ça il faudrait trouver, enfin voilà. Et là on va taper aux portes des grandes entreprises en France. Beaucoup de grandes entreprises ont des fondations ou ont des lignes de budget qui peuvent allouer. En l'occurrence, on a eu beaucoup de projets qui ont été aidés par Airbnb, Total, enfin des mobiles, enfin des grandes entreprises. Elles ont chacun un peu leurs critères.
0: Et c'est pas par philanthropie. On rappelle que c'est défiscalisé aussi pour elles, les dons auxquels ils participent, enfin le mécénat auquel ils participent.
1: Alors, c'est effectivement défiscalisé pour elles. Bon, elles perdent quand même une partie de ce qu'elles donnent, évidemment. Donc il y a aussi une réelle volonté de ces grandes entreprises.
0: Un vrai engagement.
1: Et puis aussi, on a la chance d'avoir accès aux fonds qui sont alloués par la Fondation Berne, le loto du patrimoine.
0: Ce sont quand même des identités assez récentes, même par rapport à la Fondation du patrimoine. Le loto du patrimoine, c'est quelque chose de récent. Ça commence à avoir quelques années aujourd'hui, mais c'est pas si vieux que ça, en vrai.
1: Ah non, c'est assez récent. Je ne sais pas exactement la date du loto du patrimoine, mais l'apport financier du loto du patrimoine, il est très très important. On voit dans les Vosges, on a par exemple pour la mission Berne, on a eu sur un petit village à Vivier-le-Gras dans l'ouest vosgien qui apporte 300 000 euros pour la rénovation de l'église. Et des exemples comme ça, on en a quelques-uns quand même dans les Vosges. Toute la partie, par exemple, on parle souvent du château de Senone. Voilà, la Fondation Berne a été très très présente dans le financement.
0: Donc c'est important de rappeler aussi ces soutiens de sang de la Fondation du patrimoine, puisque c'est vraiment des personnes et des projets qui sont associés de longue date à la Fondation du patrimoine.
1: Ah, tout à fait, c'est un vrai soutien. Un vrai soutien, voilà.
0: On va continuer sur ces exemples. J'aimerais bien que vous puissiez nous donner, peut-être depuis ces quelques années que vous avez commencé à œuvrer au sein de la Fondation du patrimoine, quel est le projet qui vous a le plus marqué dans les Vosges ?
1: Des projets marquants dans les Vosges, il y en a beaucoup.
0: À titre personnel, vous allez nous expliquer peut-être ce qui vous a marqué, si c'était un four parce que ça vous a rappelé un souvenir ou un guéoir, si ça vous a marqué également.
1: On a refait dans le village des Thons toutes les fontaines. On a aidé au financement de toutes les fontaines avec un guéoir. Alors le guéoir, vous me demandiez ce que c'était tout à l'heure.
0: Et je vais vous le redemander pour nos auditeurs.
1: En fait, c'est un système de fontaines en fait où les chevaux passaient en rentrant des champs.
0: Donc un moyen en tout cas qui existait à l'époque où le cheval était l'outil pour aller travailler dans les champs.
1: C'était l'outil, il n'y avait pas de tracteur, donc évidemment c'était l'outil. Des projets emblématiques, et ça peut être aussi bien, on a refait un four à pain dans un village à côté de Vittel, où maintenant, une fois par mois, ils le remettent en route et les gens du village viennent faire cuire leur pain, faire cuire leur gâteau et tout ça. Moi, je trouve que ça crée du lien, ça a un vrai sens, en fait.
0: Il retrouve, y compris son utilité. C'est pas seulement pour faire des jolies photos ou pour venir le visiter, c'est aussi pour l'utilisation.
1: Alors, dans un des critères de la Fondation, pour vouloir aider le projet, il faut qu'il y ait une suite derrière. Si rénover un bâtiment pour qu'il soit fermé et invisible, ça n'a plus d'intérêt, en fait, de le refaire. Et nos partenaires, comme la région, comme le département, sont très vigilants à ça avant de donner ou d'allouer de l'argent, en réalité.
0: Donc c'est important à signaler et on voit qu'il y a une volonté de vie du lieu ou de l'objet après les travaux de rénovation. Il faut que ce soit déjà prévu à l'avance.
1: Refaire un bâtiment pour le refaire, ça n'a pas beaucoup de sens. Il faut qu'il y ait un projet derrière, il faut qu'il y ait de la vie. Enfin, il faut que ça contribue à la vie du territoire.
0: Il y a un projet emblématique au niveau vosgien, un lieu qui parlerait à tous les Vosgiens récents qui a été fait ?
1: Un des gros sujets dans les Vosges en termes financiers et puis en termes de symboles quand même, c'est la basilique à Épinal. C'est quand même un monument emblématique et là, elle est quand même en danger. Et là, la phase de travaux qui a été engagée, elle est conséquente financièrement, elle est conséquente en temps. Et il va falloir trouver, enfin les financements sont en partie trouvés, mais il y a des restes à charge. Et donc la Fondation du patrimoine lance une collecte dédiée à la basilique.
0: Donc ça, c'est important. On est parmi les étapes. On a fait l'étape de monter le projet. Maintenant, on est dans l'étape de recherche de financement. Et après, ce sera l'étape des travaux à proprement parler.
1: Alors, les travaux ont commencé. Hein. Le plan de financement est bouclé pour les premières tranches, pour la première tranche. Ensuite, il reste les tranches complémentaires. Mais même pour la première tranche, il y a toujours un reste à charge. Et c'est pas mal si les gens des territoires d'Épinal se motivent un peu et se mobilisent pour aider, quoi. La fondation, elle va aller chercher aussi, elle est en contact avec les entreprises locales pour aider au financement, mais on a besoin du soutien de la population.
0: C'est l'occasion de lancer cet appel hein, que vous venez de faire auprès de ceux qui nous écoutent pour participer au financement de cette rénovation de la basilique d'Épinal. Où est-ce qu'on peut retrouver tous les éléments par rapport à ça ?
1: Alors tous les éléments, vous les retrouvez sur le site de la Fondation du patrimoine, qui est plutôt très bien fait, et en cliquant simplement sur Épinal ou en notant simplement sur Épinal la barre de recherche, vous tombez directement sur la basilique.
0: Et très facilement, on retrouve le projet et on peut participer. Alors on rappelle, hein, tout don qui est fait, c'est défiscalisé, donc déduit des impôts à hauteur de 66%.
1: Tout à fait. Et donc, voilà, le reste à charge pour vous est plus faible, quoi.
0: Et ça permet aussi un reste à charge plus faible pour le porteur du projet de la basilique. Qui porte ce projet d'ailleurs ?
1: C'est la commune d'Épinal. Hein,
0: la commune d'Épinal à proprement parler.
1: La communauté d'agglomération. Hein.
0: Et sur ce projet, on est parti sur combien de temps de travaux qui a été estimé au départ ?
1: Alors là, il y aura 7-8 ans de travaux. Hein. C'est un très gros projet. Mmh. Il y a l'extérieur, le clos couvert, l'intérieur également. Il y a les vitraux qui sont démontés. Mais là, on commence à voir les traces des travaux qui commencent. Les échafaudages sont mis, les barricades sont mis et ça commence.
0: Eh bien, c'est parti pour ces travaux. Eh bien, on aura peut-être l'occasion de vous revoir dans l'avancée de ce projet pour en reparler également, pour voir. Et puis, pourquoi pas d'autres projets que la Fondation aurait à présenter, à soumettre à nos auditeurs pour leur dire bah voilà, il y a aussi un autre projet là qui pourrait être sympa. Donc, je vous propose qu'on se retrouve prochainement.
1: En tous les cas, c'est facile de se renseigner sur le site de la Fondation. Vous verrez les projets qui sont soutenus et que vous pouvez soutenir autour de chez vous.
0: Eh bien, c'est très simple d'aller chercher là-dessus. Merci beaucoup.
1: Merci, bonne journée.
0: À très bientôt. 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
2: Bonjour à tous, à la une de l'actualité, le président Emmanuel Macron demande d'accélérer la réflexion sur la consigne des bouteilles plastiques pour améliorer le recyclage en France. Le pays reste en retard avec seulement 26% de plastique recyclé, ce qui entraîne des pénalités européennes estimées à 1,5 milliard d'euros. L'objectif est de trouver rapidement des solutions pour atteindre les objectifs fixés à 50% de recyclage en 2025 et 55% en 2030. Les jeunes agriculteurs tirent la sonnette d'alarme face à la flambée du prix des engrais importés. Leur secrétaire général estime que les agriculteurs vont être totalement dans le rouge, alors qu'une hausse d'environ 70% est constatée depuis le début des tensions internationales. Une manifestation a lieu ce mardi devant le Parlement européen à Strasbourg. Entre 200 et 300 agriculteurs sont attendus, dont une centaine de Français, pour dénoncer le plan d'action de la Commission européenne sur les engrais. On l'a appris ce matin, 3 personnes ont été blessées par balle dans le 8e arrondissement de Lyon hier soir lors d'une fusillade en pleine rue. Les tirs ont été effectués par 2 individus circulant en trottinette avant de prendre la fuite. 2 victimes sont grièvement blessées, leur pronostic vital est engagé. Les victimes âgées de 19, 21 et 33 ans sont toutes déjà connues des services de justice. Les auteurs de la fusillade sont activement recherchés. L'accès aux soins reste sous tension en France. Une nouvelle étude de Doctolib montre des délais d'attente important pour obtenir un rendez-vous médical, notamment en cardiologie avec environ 42 jours et en dermatologie avec 32 jours en moyenne. Selon cette étude, plus de 70% des rendez-vous dans ces spécialités sont obtenus au-delà de 7 jours. Les écarts entre territoires sont importants avec des délais pouvant varier de quelques jours à plusieurs mois selon les départements. Ebola inquiète fortement la communauté internationale. En République démocratique du Congo, l'épidémie progresse rapidement avec au moins 131 décès et plus de 500 cas suspect. Le directeur général de l'OMS s'est dit profondément préoccupé et a réuni en urgence un comité pour adapter la réponse sanitaire mondiale. Des travaux sont en cours pour accélérer l'accès à des vaccins et des traitements. En tennis, un gros test pour Loïse Boisson au tournoi de Strasbourg. En moins d'une semaine du début de Roland-Garros, elle affronte Victoria Mboko, la Canadienne numéro 9 mondiale, la joueuse la mieux classée du tournoi. Elle avait décroché sa première victoire de la saison dimanche dernier lors du premier tour de ce tournoi. Et puis un mot sur le Festival de Cannes. Le réalisateur espagnol Pedro Almodovar est de retour en compétition avec son film Autofiction, très attendu sur la croisette qui est donc présenté ce soir. Le film Diamond de Andy Garcia sera également présenté en fin de soirée, cette fois-ci en catégorie hors compétition. Fin de ce flash, excellent après-midi à tous.
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1: Bienvenue dans ce bulletin de météo, on s'intéresse au temps de ce mardi 19 mai. C'est le 139e jour de l'année et on souhaite une bonne fête à tous les Yves. Le temps est encore incertain et les perturbations reviennent en seconde partie de journée. La fiabilité de la situation est assez bonne. Au lever du jour, si le temps est variable sur la moitié est, il est plus couvert des terres d'eau à la cité néocastrienne. L'humidité est plus importante également avec des bruines et des averses. L'après-midi, le ciel demeure bloqué et la pluie légère s'installe progressivement sur l'ensemble des Vosges. En soirée, les précipitations s'atténuent sous un ciel qui demeure couvert et dans la nuit, la situation devient plus variable sur la moitié ouest alors que des brumes retombent sur les hauteurs. Les températures au plus frais s'établissent à 4 degrés à Gérardmer et dans la haute vallée de la Moselle, 6 degrés à Épinal, Bulgnéville et 7 degrés à l'ouest du département. Les maximales atteignent 11 degrés à la Perle des Vosges, 13 degrés côté Honnec et la Bresse, 14 degrés du Tillot à Busson jusqu'à Mirecourt et 15 degrés autour de Neufchâteau. Côté vent, il souffle modérément et son orientation aussi entre le sud et le sud-ouest sur l'ensemble du département. Le lendemain mercredi, une amélioration débute et permettra à l'atmosphère de sécher. Les températures augmentent en parallèle. L'indice de fiabilité est assez bon. À l'aube, le ciel demeure couvert sur l'ensemble des Vosges avec un démarrage dans le brouillard sur les reliefs. Et sur le quart sud-ouest des terres d'eau, le soleil commence à percer timidement. L'après-midi, le temps reste très nuageux sur les Hautes-Vosges, sans précipitations notables. Il sera nettement plus variable en plaine avec l'arrivée du soleil apportant de la douceur et de la lumière. En soirée, le ciel se dégage partiellement et le beau temps fait son retour. Et dans la nuit, on notera la formation de brumes et de brouillards sur le bassin de la Meuse et les reliefs. Et voyons pour les températures, les minimales sont en progression avec 9 à 10 degrés sur les Hautes-Vosges et 10 à 12 degrés sur le reste du département. Et l'après-midi, les températures sont en nette hausse par rapport à mardi, 14 degrés à Gérardmer, 15 à 16 degrés au Tillot et entre 18 et 19 degrés en plaine. Côté vent, il s'intensifie et s'oriente d'ouest à sud-ouest. Des rafales modérées sont attendues, pouvant atteindre 35 à 40 km/h en journée. Un retour au calme est attendu dans la nuit, accompagné d'un changement de direction au sud-est. Et dans les jours à venir, le temps se redresse franchement avec un réchauffement rapide et marqué. 25 à 27 degrés sont attendus vendredi en pleine, des valeurs nettement supérieures aux normales de saison, avec un épisode orageux qui reste toutefois probable. 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
2: Comme chaque mois, la MCL de Gérard Armé a un programme des animations. On s'intéresse au mois de mai cette fois-ci et nous sommes encore en compagnie de Natacha Mendes. Donc Natacha, vous êtes la responsable communication au sein de cette maison de la culture et des loisirs. On passe cette fois-ci au 28 mai, on a des événements, des activités qui vont s'enchaîner dans les jours à venir. En tout cas, on débutera par le Repère Café en cette journée.
3: Oui, exactement. On a une dernière semaine de mois de mai où tous les jours, il y aura des activités. Donc, on retrouve le Repère Café qu'on a tous les deux mois à la MCL. Donc, c'est gratuit. C'est le jeudi 28 mai de 17h à 20h. Il faut juste s'inscrire en amont pour venir participer au Repère Café. C'est pour les adultes. C'est un accès libre. Et l'idée, donc, c'est de réparer toutes sortes de choses. Même si on ne sait pas réparer, on peut venir pour échanger et apprendre à faire des réparations.
2: Donc comme vous l'avez dit, tous les jours des activités, donc le 29 cette fois-ci, l'atelier bien-être pour mesdames qui revient.
3: Voilà, on a un atelier à destination des femmes. La thématique de ce mois de mai sera une escale au Japon à la découverte de l'ikigai. Ça sera le vendredi 29 mai de 18h à 20h à la MCL, avec un premier tarif à 7,50€ par personne pour le code A, jusqu'à 17,50€ pour le code E par adulte. C'est toujours le même principe chez nous. Il faut donc s'inscrire avant le vendredi 29 mai pour pouvoir participer à l'atelier.
2: On a eu un moment dédié aux femmes. Cette fois-ci, on a un autre moment, mais dédié aux parents et aux enfants sur la journée du 30 mai.
3: Voilà, on vous propose le samedi matin, le samedi 30 mai, de 10h à midi, un atelier à destination des parents et des enfants qui s'intitule « Les pétales du consentement ». Donc l'idée, en fait, c'est tout simplement de prendre un temps d'échange, de discuter, d'échanger à travers les adultes et aussi les enfants pour pouvoir comprendre plus facilement les liens entre chaque membre de la famille, avoir des petites astuces, des petites aides pour pouvoir faire au mieux au niveau de la famille. Donc c'est pour les 5-11 ans au niveau des enfants et donc un adulte qui doit accompagner les enfants.
2: On pourra faire également une autre activité sur la même journée grâce à la MCL.
3: Alors, on va retrouver Yves Aurel et sa chorale. Donc, Yves Aurel, qui est un animateur chez nous depuis plusieurs années. Il vous propose donc un concert de sa chorale le samedi 30 mai à 19h30. Donc, ça sera gratuit, l'entrée est gratuite. Ce sont donc les membres de la chorale qui s'appellent les Castafiore & Co. qui vont vous proposer un petit concert, une restitution de toute l'année qu'ils ont faite avec Yves Aurel. Et ça sera donc le 30 mai à 19h30 à la MCL.
2: La MCL, c'est bien évidemment du cinéma également. Si on souhaite avoir toute la programmation complète des séances de cinéma aussi, comment on peut faire, où on se renseigne ?
3: On est présent sur tous les réseaux sociaux, Facebook, Instagram, où vous retrouvez tous nos événements, toute la programmation. Également sur notre site internet mclgérardarmé.fr qui est en train de se refaire une peau neuve. Il est tout beau, tout neuf. Et puis sinon, vous pouvez contacter l'accueil qui est ouverte du lundi au vendredi de 14h à 20h30, sauf les jours fériés, au 03 29 63 11 96 ou par mail à contact@mclgérardarmé.fr.
2: L'Office de tourisme de Bruyères-Vallon-des-Vosges propose son agenda des activités comme tous les mois. On s'intéresse au mois de mai cette fois-ci et nous sommes toujours en compagnie de Claire Bouilly pour en parler. Donc Claire, vous êtes la responsable communication au sein de cet office de tourisme. On a une dernière activité pour le mois de mai, un peu plus tard, avec une carte au trésor, une édition qui revient, un gros événement quand même.
4: Oui, tout à fait. C'est une manifestation qui est organisée conjointement entre la communauté de communes Bruyères-Vallon-des-Vosges et l'Office de tourisme qui vise à promouvoir la biodiversité et aussi la mobilité douce parce que c'est une animation qui est destinée uniquement aux vététistes à partir de 10 ans. Donc c'est une animation qui va se dérouler toute la journée en pleine nature. Les participants se verront remettre une cartographie avec une feuille de route. Donc là, il y aura des points à retrouver sur la carte. Donc, il faudra se localiser sur la carte, aller sur différents points en VTT, trouver des panneaux, répondre à des énigmes. Donc voilà, une belle journée en perspective pour valoriser la pratique du cyclo de manière générale. Donc le point de rendez-vous, c'est à 9h30 à Docelles. Et donc, il y a une bonne vingtaine de kilomètres à parcourir sur cette journée-là. Il faudra effectivement peut-être apporter son pique-nique, bien qu'il y aura des stands de ravitaillement sur place. Et là, bien sûr, pour la bonne organisation de la journée, hein, il faut réserver auprès de l'Office de tourisme. Et bien sûr, on rappelle que cette animation est entièrement gratuite.
2: Alors justement, si on souhaite réserver ou se renseigner un peu plus hein, sur ce qui se passe à Bruyères et aux alentours, comment on peut faire ?
4: Alors, on peut nous contacter par téléphone, regardez bien sûr notre site internet tourisme-bruyères.com et pour réserver les animations en ligne, il est possible d'aller sur notre boutique dédiée, boutique.tourisme-bruyères.com.
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2: Bonjour à tous. L'essentiel de l'actualité, le président Emmanuel Macron demande d'accélérer la réflexion sur la consigne des bouteilles plastiques pour améliorer le recyclage en France. Le pays reste en retard avec seulement 26% de plastique recyclé, ce qui entraîne des pénalités européennes estimées à 1,5 milliard d'euros. L'objectif est de trouver rapidement des solutions pour atteindre les objectifs fixés à 50% de recyclage en 2025 et 55% en 2030. Les jeunes agriculteurs tirent la sonnette d'alarme face à la flambée du prix des engrais importés. Leur secrétaire général estime que les agriculteurs vont être totalement dans le rouge, alors qu'une hausse d'environ 70% est constatée depuis le début des tensions internationales. Une manifestation a lieu ce mardi devant le Parlement européen à Strasbourg. Entre 200 et 300 agriculteurs sont attendus. Ebola inquiète fortement la communauté internationale. En République démocratique du Congo, l'épidémie progresse rapidement avec au moins 131 décès et plus de 500 cas suspects. Le directeur général de l'OMS s'est dit profondément préoccupé et a réuni en urgence un comité pour adapter la réponse sanitaire mondiale. Et puis un mot sur le Festival de Cannes, le réalisateur espagnol Pedro Almodovar est de retour en compétition avec son film Autofiction, très attendu sur la croisette, qui est donc présenté ce soir. Fin de ce flash, excellent après-midi à tous.
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1: Bienvenue dans ce bulletin de météo, on s'intéresse au temps de ce mardi 19 mai, c'est le 139e jour de l'année et on souhaite une bonne fête à tous les Yves. Le temps est encore incertain et les perturbations reviennent en seconde partie de journée, la fiabilité de la situation est assez bonne. Au lever du jour, si le temps est variable sur la moitié est, il est plus couvert d'éther d'eau à la cité néocastrienne. L'humidité est plus importante également avec des bruines et des averses. L'après-midi, le ciel demeure bloqué et la pluie légère s'installe progressivement sur l'ensemble des Vosges. En soirée, les précipitations s'atténuent sous un ciel qui demeure couvert et dans la nuit, la situation devient plus variable sur la moitié ouest alors que des brumes retombent sur les hauteurs. Les températures au plus frais s'établissent à 4 degrés à Gérardmer et dans la haute vallée de la Moselle, 6 degrés à Épinal, Bugnéville et 7 degrés à l'ouest du département. Les maximales atteignent 11 degrés à la Perle des Vosges, 13 degrés côté Honnec et la Bresse, 14 degrés du Tillot à Busson jusqu'à Mirecourt et 15 degrés autour de Neuchâteau. Côté vent, il souffle modérément et son orientation oscille entre le sud et le sud-ouest sur l'ensemble du département. Le lendemain mercredi, une amélioration débute et permettra à l'atmosphère de sécher. Les températures augmentent en parallèle. L'indice de fiabilité est assez bon. À l'aube, le ciel demeure couvert sur l'ensemble des Vosges avec un démarrage dans le brouillard sur les reliefs et sur le quart sud-ouest des terres d'eau, le soleil commence à percer timidement. L'après-midi, le temps reste très nuageux sur les Hautes-Vosges, sans précipitations notables. Il sera nettement plus variable en plaine avec l'arrivée du soleil apportant de la douceur et de la lumière. En soirée, le ciel se dégage partiellement et le beau temps fait son retour. Et dans la nuit, on notera la formation de brumes et de brouillard sur le bassin de la Meuse et les reliefs. Et voyons pour les températures, les minimales sont en progression avec 9 à 10 degrés sur les Hautes-Vosges et 10 à 12 degrés sur le reste du département. Et l'après-midi, les températures sont en nette hausse par rapport à mardi, 14 degrés à Gérardmer, 15 à 16 degrés au Tillot et entre 18 et 19 degrés en plaine. Côté vent, il s'intensifie et s'oriente d'ouest à sud-ouest. Des rafales modérées sont attendues, pouvant atteindre 35 à 40 km/h en journée. Un retour au calme est attendu dans la nuit, accompagné d'un changement de direction au sud-est. Et dans les jours à venir, le temps se redresse franchement avec un réchauffement rapide et marqué. 25 à 27 degrés sont attendus vendredi en pleine, des valeurs nettement supérieures aux normales de saison, avec un épisode orageux qui reste toutefois probable. 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
2: Bonjour à tous. L'essentiel de l'actualité, la France va-t-elle bientôt remettre en place la consigne sur les bouteilles en plastique? Emmanuel Macron a demandé au gouvernement d'accélérer les discussions sur le sujet avec l'objectif d'améliorer le recyclage d'ici 2030. Le chef de l'État rappelle que la France paie chaque année près d'1,5 milliard d'euros à l'Union européenne pour ne pas atteindre ses objectifs de recyclage. Les collectivités locales sont en revanche très opposées à ce système de consigne. Les hôpitaux publics vont bénéficier d'un nouveau coup de pouce financier. La ministre de la Santé, Stéphanie Rist, annonce 6 milliards d'euros d'aide à l'investissement d'ici 2036 pour financer des rénovations, des constructions ou encore la modernisation des établissements. Une annonce faite alors que les hôpitaux font face à une hausse des coûts de construction et à un déficit estimé à 2,5 milliards d'euros cette année. Les députés examinent dès aujourd'hui le projet de loi d'urgence agricole présenté par le gouvernement. Après la colère des agriculteurs l'an dernier, le texte aborde pas mal de sujets sensibles, Alex Gauthier.
3: Oui, comme le stockage de l'eau, les pesticides, l'élevage, les revenus agricoles ou encore la présence du loup. L'idée pour le gouvernement, c'est d'apporter des réponses concrètes aux difficultés du secteur et renforcer la souveraineté alimentaire française. Mais les débats s'annoncent particulièrement tendus. Plus de 2000 amendements ont déjà été déposés. La gauche dénonce plusieurs mesures jugées défavorables à l'environnement, notamment sur les méga-bassines ou l'élevage intensif. De son côté, le Rassemblement national estime le texte insuffisant. La question des pesticides pourrait à nouveau enflammer les discussions, même si l'acétamipride, cet insecticide controversé interdit en France, ne figure pas officiellement dans le projet de loi.
2: Merci Alex Gauthier. Le texte prévoit aussi d'alléger les procédures administratives. Le vote final est prévu début juin. François Asselineau sera finalement jugé devant le tribunal correctionnel de Paris pour harcèlement sexuel, agression sexuelle et tentative d'agression sexuelle sur deux anciens collaborateurs. Le président de l'UPR, candidat à la présidentielle de 2027, avait obtenu un non-lieu fin 2024, mais la Cour d'appel de Paris a infirmé cette décision et ordonné son renvoi en correctionnel. Attention, si vous avez acheté du lait demi-écrémé ces dernières semaines, plusieurs briques vendues partout en France font l'objet d'un rappel sanitaire chez Grand Frais notamment, en cause la possible présence de lait de chèvre dans les bouteilles étiquetées comme lait de vache, un risque surtout pour les personnes allergiques. Voilà pour l'essentiel de l'actualité. Excellente après-midi à tous.
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1: Bienvenue dans ce bulletin de météo, on s'intéresse au temps de ce mardi 19 mai. C'est le 139e jour de l'année et on souhaite une bonne fête à tous les Yves. Le temps est encore incertain et les perturbations reviennent en seconde partie de journée. La fiabilité de la situation est assez bonne. Au lever du jour, si le temps est variable sur la moitié est, il est plus couvert des terres d'eau à la cité néocastrienne. L'humidité est plus importante également avec des bruines et des averses. L'après-midi, le ciel demeure bloqué et la pluie légère s'installe progressivement sur l'ensemble des Vosges. En soirée, les précipitations s'atténuent sous un ciel qui demeure couvert et dans la nuit, la situation devient plus variable sur la moitié ouest alors que des brumes retombent sur les hauteurs. Les températures au plus frais s'établissent à 4 degrés à Gérardmer et dans la haute vallée de la Moselle, 6 degrés à Épinal, Bugnéville et 7 degrés à l'ouest du département. Les maximales atteignent 11 degrés à la Perle des Vosges, 13 degrés côté Honnec et la Bresse, 14 degrés du Tillot à Busson jusqu'à Mirecourt et 15 degrés autour de Neuchâteau. Côté vent, il souffle modérément et son orientation aussi entre le sud et le sud-ouest sur l'ensemble du département. Le lendemain mercredi, une amélioration débute et permettra à l'atmosphère de sécher. Les températures augmentent en parallèle. L'indice de fiabilité est assez bon. À l'aube, le ciel demeure couvert sur l'ensemble des Vosges avec un démarrage dans le brouillard sur les reliefs et sur le quart sud-ouest des terres d'eau, le soleil commence à percer timidement. L'après-midi, le temps reste très nuageux sur les Hautes-Vosges, sans précipitations notables. Il sera nettement plus variable en plaine avec l'arrivée du soleil apportant de la douceur et de la lumière. En soirée, le ciel se dégage partiellement et le beau temps fait son retour. Et dans la nuit, on note

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Bonjour à tous, chose promise, chose due. Je vous avais dit la semaine dernière que nous resterions en compagnie des Tziganes. C'est pour vous montrer l'extraordinaire diversité de musique de ces Tziganes que je vous propose cette émission d'aujourd'hui. Là, c'est vraiment très swing. Et c'est vrai que là, on rend un peu hommage à Django Reinhardt, puisque c'est en France, on peut dire, vers les années 30, que c'est en écoutant les enregistrements de Duke Ellington, de Armstrong, qui s'est pris de passion pour ce swing, cette musique. Et alors, avec la guitare, tous ces gens-là ont fait des merveilles. Et puis, ils ont fait des émules, bien entendu. Il y a eu donc toute une dynastie de musiciens. Et là, on vient d'entendre Titi Winterstein et son ensemble. Et on va continuer avec un autre ensemble de la famille des Reinhardt.

mélange de voix mélodieuses et de swing. Et nous allons aller dans le sud avec ceux qu'on appelait les Égyptanos avant de devenir les Gitanos, les Gitanos en espagnol. Eux, par contre, ils ont peut-être été pas mal, je dirais, enfin persécutés. Disons qu'avec les rois catholiques au XVe siècle, oui, il y a eu un long processus de répression, surtout qu'on les a accusés évidemment de mendier, de voler, de faire de la sorcellerie, bien entendu. Et le nomadisme leur a été interdit jusqu'au XVIIIe siècle. Donc c'est vrai que ils ont eu un passé un peu lourd et ça se retrouve peut-être dans ces chants gitans espagnols, des chants souvent tristes, assez poignants. Et on va en écouter un là par Pedro Bacán, quelque chose de plutôt dramatique.

Alors c'est vrai que les chants gitans d'Espagne sont beaucoup plus dramatiques, plus lourds, mais bon, c'est sans doute dû à ce passé assez sombre, parce que c'est vrai que là, on n'est plus du tout dans les fêtes comme dans les Balkans ou en Russie, où des princes très riches avaient des groupes de musiciens et qui donnaient des fêtes tous les soirs et où les musiciens pouvaient s'éclater, entre guillemets. Là, je crois qu'ils ont été assez réprimés et donc ils n'ont pas pu s'exprimer de la même façon, donc ça donne ces chants un peu graves, mais bon, qui ont une densité assez extraordinaire qu'on ne retrouve peut-être pas ailleurs. Et là, on va écouter un monsieur qui s'appelle El Camarón de la Isla, et lui, disons qu'il cherchait, il cherchait un peu ses racines. Et il rêvait de ses racines indiennes, finalement, puisque les tziganes, comme je vous l'avais dit, sont partis de l'Inde. Et c'est pour ça que dans ce morceau, eh bien, il y a une petite, on a introduit un sitar indien, donc un instrument de l'Inde.

Superbe interprétation d'El Camarón de la Isla avec cet accompagnement de sitar. On pourrait dire que presque la boucle est bouclée puisque nous sommes partis du Rajasthan en Inde avec cette cigane et on a fait de grandes pérégrinations et on arrive en Espagne. Et nous allons terminer donc cette route cigane, cette longue route avec Terremoto de Jerez qui était malheureusement un très grand interprète. D'ailleurs, Mikis Theodorakis il disait que Terremoto ça veut dire tremblement de terre. Il disait un tremblement de terre est un phénomène naturel, celui-ci est gitan. Et nous allons l'écouter. C'est vrai que la musique gitane, le flamenco, les chants, les canterondos, tous les chants gitans sont des chants plus dramatiques, ce qui n'enlève absolument pas la beauté, bien au contraire. Mais bon, il faut savoir donc ce que je vous ai dit du passé de ces gitans en Espagne. Et puis aussi, les sources, ce sont souvent la musique arabo-andalouse. Puisqu'il y a eu les Arabes en Espagne, et aussi les musiques de synagogue. Donc c'était tous des chants ou des musiques beaucoup moins peut-être gais et sautillants que ce qu'on peut trouver dans les Balkans, mais ce sont des chants extraordinaires. Et on va terminer avec ce Terremoto de Jerez, qui malheureusement nous a quittés, il avait 47 ans, c'est bien dommage, et Garcia Lorca, il disait, notamment de tous ces gitans, presque tous meurent du cœur, c'est-à-dire qu'ils éclatent comme d'énormes cigales. Ils chantent, hallucinés par un point brillant qui tremble à l'horizon. Ce sont des gens étranges et simples.

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1: Les gouvernements sont puissants. Ils lèvent des impôts, mobilisent des troupes, font percer des tunnels, lancent des fusées et organisent l'enseignement. Mais ce qu'un gouvernement ne pourra jamais faire, c'est ordonner aux citoyens de devenir des Michel-Ange, des Rembrandt ou des Mozart. Les talents ne naissent pas sur ordre. Le génie garde son mystère et les chefs-d'œuvre viennent des sources profondes de la vie, d'un feu intérieur, d'une conversation secrète avec des présences invisibles. Les circonstances extérieures n'y sont pas pour grand-chose. Mais nous, c'est précisément à ces circonstances extérieures que nous obéissons. C'est l'horaire de travail qui nous fait sortir du lit. C'est le désir de plaire ou de paraître qui nous mène. C'est l'argent qui nous gouverne. Et ce sont toutes ces choses qui, un jour, nous laisseront tomber. Nous brûlons notre vie, mais rien ne brûle dans notre vie. Pour que nos vies tournent, sinon au chef-d'œuvre, du moins à l'œuvre valable, il nous faudrait un feu intérieur, une présence créatrice. Si du moins l'Esprit de Dieu habite en vous, écrivait saint Paul aux Romains.

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2: Jacques. Jacques est un nom d'origine hébraïque qui est une dérivation de Jacob et qui est porté par de très nombreux personnages de la Bible. Celui dont j'aimerais vous parler est sans doute le plus connu de tous. C'est celui qui est le frère de Jean, le fils de Zébédée, dont la tradition nous dit que la mère s'appelait Salomé, et qui fait partie non seulement du groupe des 12 apôtres, mais du groupe des 3 intimes de Jésus, puisqu'on nomme très souvent Pierre, Jacques et Jean, qui ont participé à certains événements auxquels les autres disciples n'ont pas participé, entre autres, à ce qu'on appelle la transfiguration. Jacques, au départ, c'est un pêcheur. Il pratique la pêche au bord du lac de Galilée, dans la petite ville de Capharnaüm. Il semble bien qu'avec son père et son frère, et Pierre et André, ils soient les propriétaires d'une petite entreprise de pêche qui emploie d'autres personnes. Ils ont plusieurs bateaux qui naviguent sur le lac de Galilée et ils pêchent des poissons et vivent du commerce de ces poissons. Jusqu'au jour où Jésus passe par là, et ils vont être parmi les premières personnes que Jésus appelle pour qu'ils entrent à sa suite, comme des disciples, comme des apôtres, et Jésus va leur dire qu'ils deviendront des pêcheurs d'hommes et non plus de poissons. Et donc ils vont suivre Jésus, l'accompagner tout au long de ces 3 années de pérégrination à travers la Galilée, puis la Judée et enfin à Jérusalem où le drame de la Passion va avoir lieu. Jacques est sans doute un personnage discret. Il est toujours mentionné, mais en compagnie de son frère, Jacques et Jean. Il n'est rarement mentionné tout seul. Il est là le membre d'un trio, le membre d'une douzaine, mais jamais l'homme seul qui se distingue par ses caractéristiques. Il avait une mère qui devait avoir du caractère, puisqu'un jour elle a demandé à Jésus « Seigneur, j'aimerais te demander quelque chose. Je voudrais que mes 2 fils siègent à ta droite et à ta gauche quand tu viendras comme roi dans l'éternité. » Pas gonflé, la maman. Mais enfin bon. Jésus lui a expliqué que ses 2 fils devraient d'abord subir un certain nombre de difficultés et effectivement, ils en ont subi. Et en particulier Jacques, eh bien, on nous raconte dans le livre des Actes des Apôtres comment il a fini ses jours. Le roi Hérode Agrippa Ier l'a fait arrêter parce qu'il estimait que il était sans doute un représentant trop ardent du christianisme qui dérangeait. Et une fois, eh bien, qu'il était en prison, il a décidé de faire plaisir aux Juifs qui essayaient d'obtenir des avantages de sa part, que l'on décapite ce prisonnier. Et c'est ce qui s'est passé. En fait, à notre connaissance, avec les écrits bibliques, on peut dire que c'est le 2e chrétien qui est mort martyr, après celui qu'on appelle Étienne. Et donc, une fois qu'il est mort, on se rend compte que son frère Jean, qui est celui qui va rester le plus vieux, qui va subsister le plus longtemps, et qui peut-être mourra le dernier, eh bien, à tous les deux, ils encadrent, pourrait-on dire, la vie des apôtres après Jésus. Le premier à mourir, c'est Jacques, le dernier, c'est Jean. Voilà comment les 2 frères ont terminé, mais ce furent des gens qui ont été des disciples proches de Jésus, qui ont cherché à se laisser former par lui, puis ensuite à le représenter au péril de leur vie. Et c'est effectivement à cause de sa foi en Jésus que Jacques est mort. Vous trouverez la fin de cette histoire racontée dans le livre des Actes des Apôtres au chapitre 12.
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3: Au quotidien, je me prétends plutôt tranquille et patient. Je crie pas, je marche doucement, je suis docile et pas chiant. On peut très facilement m'accuser de nonchalance. Pourtant, sur certains points, j'ai bien senti l'urgence. 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Choisir pour mieux agir et ne plus procrastiner. 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
2: À propos, saviez-vous que les émotions s'écoutent ? Comme vous le savez par expérience, nous sommes traversés durant nos journées par mille émotions. Certaines sont fort agréables, comme la joie ou la paix. En revanche, d'autres sont fort pénibles, comme la peur, la colère ou le dégoût. Nous avons du coup pris l'habitude de les qualifier de bonnes ou de mauvaises. Je n'ai pas besoin de vous dire lesquelles sont accueillies et jugées ainsi. Et c'est bien dommage, car une émotion n'est ni bonne ni mauvaise. Elle est, tout simplement. Son rôle n'est pas de venir nous embêter, mais tout au contraire. L'émotion vient nous parler de nous. Elle m'informe de la façon dont je vis une situation, un moment, une rencontre, de la manière dont je reçois, par exemple, une parole, un commentaire, un regard. C'est pour cela qu'une émotion s'écoute. Une émotion s'écoute. Une émotion s'écoute. Me direz-vous. C'est bien joli, mais comment l'entendre ? Ferait-elle du bruit ? Je comprends votre désarroi. En effet, une émotion se fait entendre. Comment ? Eh bien, en provoquant en nous toutes sortes de sensations. Certaines sont fort agréables, comme des papillons dans le ventre, des frissons d'excitation ou une plénitude douce et réconfortante. Et là, souvent, nous la vivons avec bonheur, bien entendu. Elle est bonne à nos yeux, car elle nous fait du bien, ne nous gêne pas, n'est pas irritante. En revanche, par moments, des sensations bien moins agréables, voire très inconfortables ou même douloureuses, nous submergent. Des crampes au ventre, des sensations musculaires intenses, des blocages de la respiration, des sueurs froides, des extinctions de voix, des évanouissements, des coups de chaud, des accélérations de battements de cœur, etc. Il est donc important de pouvoir identifier ces signes qui nous disent l'émotion qui nous traverse. Parfois, c'est même un cocktail d'émotions. Ressentir ces sensations, pouvoir les reconnaître en les nommant et ainsi identifier l'émotion que je vis à cet instant, me permet de l'accueillir et donc de m'accueillir dans ce que je vis. Une telle prise de conscience va me permettre de mieux me comprendre et donc de dire ce qui me comble ou ce qui me pose problème par exemple. Et comme c'est mon émotion, je vais parler en utilisant le « je », car je parle de moi et non de l'autre. Je vais exprimer mon ressenti, c'est-à-dire ma vision des choses. Concrètement, au lieu de dire à mon enfant « tu ne me respectes vraiment pas, ta chambre est toujours ici en bazar », petite phrase qui tire beaucoup de conclusions hâtives. Est-ce que le fait de ne pas ranger sa chambre est un manque de respect à mon égard ? De la part de mon enfant de 4 ans ? Ou fait-il exprès de ne pas ranger sa chambre pour me manquer de respect ? Nous pourrions plutôt parler de notre ressenti. Lorsque je vois ta chambre encore en bazar, je suis en colère et j'ai l'impression que tu ne me respectes pas, puisque tu ne fais pas ce que je te demande. Parler au « je » permet donc de dire à l'autre comment on vit une situation sans pour autant l'accuser ou le juger pour cela. Ainsi, il peut mieux nous comprendre. Quand on a compris ce vécu émotionnel et comment l'exprimer, on peut aider à notre enfant à l'intégrer aussi. L'aider à reconnaître ses sensations et les nommer, et ainsi à identifier l'émotion qui exprime comment elle vit un moment de sa vie. Il pourra alors vous le dire à son tour, au message « je ». Lorsque l'on communique ainsi, on grandit dans le respect de soi et de l'autre.
1: C'était « À propos », présenté par Raphaël.
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0: Bienvenue dans cette nouvelle émission consacrée à la thématique culturelle et durant ces prochaines minutes, nous allons plus particulièrement parler de patrimoine. Et pour cela, je suis avec un invité qui est Florent Collin. Bonjour.
1: Bonjour.
0: Vous êtes membre bénévole de la Fondation du patrimoine en Lorraine et vous exercez en particulier dans les Vosges puisque vous êtes un Vosgien d'origine. Mais votre titre exact ?
1: Mon titre exact, c'est délégué départemental pour les Vosges.
0: Donc vous êtes le délégué des Vosges au niveau de la Fondation du patrimoine. On va présenter la Fondation du patrimoine, mais vous êtes un nouveau visage pour les Vosgiens qui ne vous connaissaient pas, puisqu'il y avait avant vous votre prédécesseur, Jacques Frémont, qui vous a passé le relais il y a tout juste quelques semaines.
1: Effectivement, Jacques Frémont est à la Fondation du patrimoine délégué départemental depuis 25 ans maintenant. Et je travaille avec Jacques Frémont depuis 2 ans au sein de la Fondation. Travail, on dit travail, mais en fait c'est du bénévolat. Hein. Nous sommes toute une équipe de bénévoles. Et Jacques Frémont, souhaitant prendre un peu plus de distance par rapport à la Fondation du patrimoine, est aussi malheureusement frappé par la limite d'âge. Voilà, donc il fallait qu'il trouve un successeur. Moi, j'avais récupéré du temps suite à une activité professionnelle réduite, la vente de ma société. Donc j'ai souhaité la mettre au service du patrimoine.
0: Jacques Frémont, c'est un petit peu le monsieur patrimoine des Vosges.
1: Jacques Frémont, c'est le fondateur de la Fondation du patrimoine, en tous les cas pour les Vosges. Hein. Ça fait 25 ans qu'il œuvre, qu'il connaît à peu près tout le territoire, tous les monuments, tous les bâtiments, tout ce qui a un intérêt patrimonial. Donc c'est la bible des Vosges pour la Fondation, en tous les cas.
0: Ce n'est pas le perdre, hein, puisqu'il va continuer d'être actif, on le rappelle tout de suite, au sein de la Fondation du patrimoine. Mais ce passage de relais, ça a dû être quand même une certaine forme d'émotion pour lui et pour vous.
1: Tout à fait, oui. Quand on a œuvré pendant 25 ans et qu'on y a consacré une grosse partie de son temps, parce qu'on parle de bénévolat, mais c'est quasiment un temps complet. Donc il y a des accroches qui se sont faites avec les gens, il y a des bâtiments emblématiques qu'il a pu sauver. Enfin, il y a toute une histoire derrière qui ne s'efface pas comme ça. Et du coup, on lui a demandé de garder un peu une fonction au sein de la Fondation du patrimoine dans les Vosges pour être délégué honoraire.
0: Eh bien donc voilà, on aura l'occasion de le recroiser sans doute sur d'autres thématiques, mais toujours en tant que bénévole de la Fondation du patrimoine. Alors vous, vous êtes délégué des Vosges, mais Florent Collin, qui est-il? Comment est-ce qu'il en est venu petit à petit à s'intéresser au patrimoine? Quel a été votre parcours au niveau professionnel avant cela?
1: J'ai travaillé pendant très longtemps dans une entreprise hollandaise pour les marchés africains, en fait, dans la chimie. Et puis ensuite, j'ai repris une entreprise familiale qui se trouve à Bleurville, qui s'appelle Sebeler. Et il y a un lien avec le patrimoine, puisque c'est une entreprise de taille de pierre, avec extraction de grès des Vosges. C'était un peu la suite naturelle. Et j'ai eu un repreneur qui s'est présenté pour reprendre la société il y a 2 ans. Ça m'a effectivement libéré beaucoup de temps et je souhaitais le mettre au service du patrimoine.
0: Vous êtes originaire des Vosges ?
1: Tout à fait, originaire de ce petit village de Bleurville.
0: Comment vous est venu cet intérêt pour le patrimoine, pour la pierre également, parce que quand vous avez bifurqué entre les deux métiers, qu'est-ce qui vous attire dans le patrimoine ?
1: La reprise de la société, une entreprise familiale, donc voilà, mon père partant à la retraite, moi étant par Mons et par Vaux, et puis le patrimoine quand même dans les Vosges, il est conséquent. Il est riche, il est porté par des gens qui sont vrais très amoureux de ce patrimoine. Et si on peut faire quelque chose pour le sauver, ça a beaucoup d'intérêt. Ça a un intérêt économique, mais on en parlera.
0: Alors on va parler évidemment de la Fondation du patrimoine. On va peut-être dépoussiérer la maison, puisque cette année on fête quand même les 30 ans de la Fondation du patrimoine.
1: Effectivement, c'est les 30 ans de la Fondation du patrimoine. En quelques mots, la Fondation du patrimoine, c'est

0: liée à tout ce qui est patrimoine, patrimoine mobilier, patrimoine immobilier, on parle de l'art, on parle de bâtiments. C'est toujours lié à une valeur patrimoniale.
1: Et cette, entre guillemets, valeur patrimoniale, elle est mesurée à partir de l'âge, j'imagine, de la chose ou de sa représentativité?
0: Elle est évidemment mesurée à partir de son âge, hein. Je veux dire, avant la Première Guerre, on a beaucoup de bâtiments, de monuments et après, c'est plus compliqué. Les reconstructions d'après-guerre n'en font pour le moment pas partie, mais à un moment, ils en feront partie.
1: On s'intéresse à tout ce qui précède, en gros, 1914.
0: C'est à peu près la date que l'on retient, quoi.
1: À partir de là, on peut considérer que ça rentre dans le patrimoine, dans la case, entre guillemets, ça coche la case patrimoine.
0: Tout à fait. On ne se trompe pas quand on part de cette date.
1: Est-ce qu'on sait ce qui a motivé la création de cette Fondation du patrimoine?
0: C'est une bande d'amis, comme dans beaucoup d'associations, hein, qui de bonne volonté, qui voyaient autour d'eux le patrimoine se dégrader. Et puis ils ont dit, bah, à un moment, il faut faire quelque chose. Et l'argent reste quand même le levier principal de la rénovation.
1: Le format fondation, c'est une forme d'association bien spécifique. Hein. Il y a des statuts spécifiques pour les fondations, puisque le but, c'est justement de collecter des fonds pour financer, eh bien, de la rénovation, de l'entretien, de... Comment on peut qualifier exactement ce que vous financez?
0: On finance principalement de la rénovation, très peu d'entretien. Ça doit faire partie du budget de fonctionnement du bâtiment en lui-même. Mais nous, c'est vraiment la sauvegarde du bâti ancien, quoi. Ou de l'art, ça peut être des tableaux, ça peut être beaucoup, beaucoup de choses. On parlait de retables, on peut parler de fontaines, de lavoirs. On a rénové beaucoup d'orgues dans les Vosges.
1: Alors là, on parle des Vosges, mais au niveau national, le dernier gros projet que vous avez porté, c'est évidemment la cathédrale de Paris, Notre-Dame.
0: C'est le projet emblématique des dernières années, par ses montants. Hein. On dépassait les 700 millions d'euros. C'est la Fondation du patrimoine qui a géré un peu les flux financiers, en tous les cas les dons. Dans le budget, c'était assez important.
1: Sans entrer forcément dans une autre dimension, parce que vous avez continué par ailleurs à porter aussi des projets plus petits, mais est-ce que quel a été l'impact de l'émotion qu'a suscité l'incendie de Notre-Dame sur la Fondation du patrimoine et sur son développement, les autres projets?
0: L'impact, il a été très important, il a été émotionnel fortement le jour de l'incendie. Et puis après, on s'est aperçu quand même que même autour de nous, il y avait des bâtiments en danger. Et je pense que ça a mis un coup de projecteur sur tous ces bâtiments-là.
1: Oui, donc quelque part, ça a attiré l'attention du grand public sur le patrimoine et sa fragilité. Et ça a permis ainsi de débloquer des ressources également pour d'autres monuments. Et c'est ce que je vous propose qu'on puisse découvrir avec vous, Florent Collin. Je rappelle, vous êtes délégué départemental pour les Vosges au sein de la Fondation du patrimoine. Alors à tout de suite pour la deuxième partie de ce magazine sur les ondes de Radio Cristal.
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0: deuxième partie de ce magazine consacré à la thématique culturelle et autour de la Fondation du patrimoine. En compagnie de son délégué départemental pour les Vosges, il s'agit de Florent Collin. Nous évoquons cette fondation et nous en présentons le fonctionnement. Nous avons évoqué justement l'une des actions récentes suite à l'incendie de Notre-Dame, un incendie qui avait suscité l'émotion auprès du grand public et justement permis de se rappeler que le patrimoine est fragile et qu'il faut en prendre soin. Pourtant, ce n'est pas vous qui portez les actions, vous vous occupez surtout de la partie financement, gestion des fonds.
1: Nous, on intervient à deux niveaux principaux, les collectivités locales, territoriales, c'est un premier niveau, et également les particuliers, avec des formes différentes.
0: Par particulier, on entend quels exemples, par exemple dans les Vosges?
1: Dans les Vosges, il y a beaucoup de propriétaires de fermes anciennes. C'est dans ce type de projet qu'on peut venir les aider, quoi.
0: On précise tout de suite, c'est pour faire de la rénovation en respectant le patrimoine, pas pour faire de la rénovation modernisation.
1: L'objectif de la fondation, c'est marqué patrimoine. Et il faut que ça ait une valeur patrimoniale, c'est une chose. Et il faut aussi que la rénovation soit faite dans les règles de l'art, avec le respect du bâti ancien. La simple chose à comprendre, c'est que ça doit être fait comme c'était fait à l'origine. Et c'est là qu'on peut venir vous aider.
0: Ça, c'est une condition sine qua non pour le projet. Il faut le rappeler, il faut le préciser tout de suite. Je pense que c'est bien de poser cette base. On parle de patrimoine et de respect de ce patrimoine, de son histoire et de son vécu.
1: Nous, quand on est appelé, par exemple, sur une ferme ancienne, si l'objectif est de mettre des fenêtres en PVC, des volets roulants, bon, la Fondation du patrimoine, elle n'a pas à intervenir, puisque ce n'est pas l'objet de son action, quoi.
0: En revanche, si c'est pour faire un vrai travail de patrimoine, comment ça se passe? La personne vous contacte? À quel moment du projet elle vous contacte?
1: Elle nous contacte au départ du projet, quand elle commence même à avoir un peu l'idée de refaire. En ce cas-là, on envoie un bénévole local qui va discuter avec le propriétaire, lui expliquer les contraintes de la fondation. Nous, on octroie un label, en réalité. Ce label-là, il permet deux choses. Il permet une petite aide de 2% du montant des travaux. On ne parle que des travaux qui sont visibles depuis l'extérieur, depuis la voie publique, c'est-à-dire la toiture, les façades, les huisseries, donc portes-fenêtres, volets. Donc on lui apporte ces 2% et on lui apporte aussi la possibilité de défiscaliser 50% du montant des travaux sur ses revenus imposables. Donc là, c'est un levier quand même assez important. Et quand on dit que l'État ne s'engage plus ou s'engage moins, le fait de défiscaliser 50% du montant des revenus imposables, bah, c'est un engagement de l'État, en fait.
0: Et c'est une façon pour l'État aussi de reconnaître le travail de la Fondation du patrimoine, de reconnaître le sérieux du travail que vous faites en tant que bénévole. Je rappelle, vous êtes des bénévoles qui allez à la rencontre de ces personnes, mais aussi de soutenir les projets directement par l'intermédiaire de la Fondation.
1: L'avoir fiscal, oui, c'est un soutien important. Et puis, l'État apporte aussi un autre soutien par rapport à notre action, c'est qu'on est en lien avec la DRAC et notamment les techniciens des bâtiments historiques, les bâtiments de France. Donc, on a tout un réseau de techniciens qui valident les projets, en fait. Et c'est assez intéressant aussi pour le propriétaire parce qu'ils ne savent pas forcément comment faire, à qui contacter. Et donc, ça facilite les choses.
0: Pour les particuliers, un moyen d'agir. Mais après, il faut aussi trouver les fonds. On va en reparler un petit peu après. Vous avez aussi des actions dans ce domaine. Vous avez aussi, vous l'avez dit, une autre palette d'actions. C'est pour les collectivités territoriales. Ça peut être pour une église, comme on a la basilique ici à Épinal.
1: On intervient aussi pour les collectivités territoriales sur deux niveaux en général. Quand il y a un projet dans les communes, par exemple une église, un lavoir, un gaillard également, on va les aider au financement. Pour les aider au financement, on va lancer une collecte que la Fondation du patrimoine va gérer. Elle va faire les visuels, elle va la mettre en ligne, elle va gérer les fonds, les flux financiers qui arrivent sur cette collecte pour les redistribuer aux porteurs de projets.
0: Les collectes, on est d'accord, ce sont des collectes auprès des particuliers finalement.
1: Alors c'est des collectes principalement auprès des particuliers, voilà.
0: Pour un particulier, quel intérêt y a-t-il à participer au financement du patrimoine?
1: Le particulier, déjà, c'est intéressant pour lui parce qu'il peut aussi défiscaliser une partie de son don. C'est une part non négligeable, 66% est défiscalisé.
0: Pour donner un exemple, sur 100 euros donnés, il n'y a que 34 euros qui restent à la charge réelle après défiscalisation pour une personne imposable.
1: Tout à fait, c'est des bons chiffres. Et ça aussi, ça crée un lien quand même dans les villages. On fait des événements autour parce que pour qu'une collecte fonctionne, il faut qu'elle soit animée. Elle est animée en général par le porteur de projet qui va faire des manifestations, qui va regrouper des gens. Donc ça, c'est tout un système d'entraide en réalité dans les villages et les villages voisins. Même si un projet concerne un seul village, on voit qu'il y a un rayon d'action qui est assez important.
0: Et pour chaque euro donné, est-ce qu'on sait quelle est sa valorisation derrière ?
1: La Fondation du patrimoine a fait faire une étude par un cabinet spécialisé. On sait qu'un euro mis dans le patrimoine revient un flux financier à 21 euros qu'on retrouve dans le commerce, en fait.
0: C'est vraiment exponentiel. On n'a pas doublé, on n'a pas triplé, on a fait fois 21.
1: C'est un levier très puissant, en réalité. En plus, l'intérêt de rénover le patrimoine, si on parle d'intérêt économique, on sait que tout ce qui se fait en rénovation, les artisans restent locaux, en général. On ne va pas chercher des entreprises très, très lointaines. C'est le maçon du coin, c'est le charpentier, c'est le peintre.
0: Ça fait vivre le territoire.
1: Ça fait vivre le territoire. Ça a aussi un intérêt. La rénovation du patrimoine maintient des savoir-faire. Et ça, c'est non négligeable. Elle maintient vraiment les savoir-faire en termes de charpente, de taille de pierre, de façadier, de peintre. C'est d'ébéniste, d'organiste aussi quand on refait des orgues, facteur d'orgue. C'est un intérêt économique, c'est un intérêt culturel évidemment, c'est un intérêt intellectuel parce que garder ces métiers-là, ben, c'est pas anodin.
0: Il y a tout cela qui rentre en ligne de compte. Il n'y a pas que les collectes de fonds auprès des particuliers ?
1: Non, effectivement. Donc ça, c'est le premier levier pour aider les collectivités territoriales, c'est la collecte de fonds. En plus de cette collecte de fonds, on a la chance dans les Vosges d'avoir deux partenaires importants qui sont le département des Vosges, qui a une ligne de budget qui consacre à son patrimoine. On va leur apporter des dossiers, ils vont être étudiés et régulièrement plutôt bien aidés, quoi. On a donc le département des Vosges. On a aussi la région de Grand Est qui va aider aussi le patrimoine bâti, avec des commissions qui se réunissent, on leur apporte des projets et il y a aussi une enveloppe budgétaire qui est prévue à cet effet, quoi. Donc on a la chance dans les Vosges d'avoir ce département et cette région qui sont très présents pour le patrimoine.
0: Voilà donc où la Fondation arrive à trouver aussi des partenaires pour financer, cofinancer les rénovations en termes de patrimoine. Florent Collin, je rappelle, vous êtes délégué départemental pour les Vosges au sein de la Fondation du patrimoine. Avec vous, nous la présentons sur cette antenne pour ces 30 ans, 30 ans de sauvegarde du patrimoine. Et je vous propose qu'on puisse poursuivre sur cette thématique dans quelques instants pour la troisième partie de ce magazine. Alors restez connectés à Radio Cristal.
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1: Troisième partie de ce magazine culturel consacré à la thématique du patrimoine et plus précisément à la Fondation du patrimoine. Aujourd'hui, c'est son délégué départemental pour les Vosges, Florent Collin, qui a pris ses fonctions il y a de cela quelques semaines, qui vient pour nous présenter cette Fondation du patrimoine. Nous évoquions il y a quelques instants les aides publiques, entre autres, que peut recevoir la Fondation pour venir augmenter ses dotations. Alors, ces aides, est-ce qu'elles sont finalement incluses dans la dotation de la Fondation du patrimoine quand il apporte son aide à un projet, ou est-ce que ce sont des aides qui sont complémentaires à la dotation de la Fondation du patrimoine?
2: Alors, elles sont complémentaires en fait. C'est quand on fait un plan de financement sur un projet, il y a la Fondation du patrimoine, il y a le département, il y a la région et il y a la commune qui porte le projet. Il y a toujours un petit reste à charge. On essaye que ce soit le plus faible possible. Et puis, la Fondation du patrimoine, elle a aussi la capacité d'aller chercher au niveau national, cette fois, ce qu'on appelle des grands donateurs. Alors, des grands donateurs, là, c'est le siège à Paris qui s'en occupe. En général, c'est les départements qui leur apportent les projets en leur disant, voilà, ça vaut le coup, ça, il faudrait trouver, enfin, voilà. Et là, on va taper aux portes des grandes entreprises en France. Beaucoup de grandes entreprises ont des fondations ou ont des lignes de budget qui peuvent allouer. En l'occurrence, on a eu beaucoup de projets qui ont été aidés par Airbnb, Total, enfin des mobiles, enfin des grandes entreprises. Elles ont chacun un peu leurs critères.
1: Et c'est pas par philanthropie. On rappelle que c'est défiscalisé aussi pour elles, les dons auxquels ils participent, enfin le mécénat auquel ils participent.
2: Alors, c'est effectivement défiscalisé pour elles. Bon, elles perdent quand même une partie de ce qu'elles donnent, évidemment. Donc il y a aussi une réelle volonté de ces grandes entreprises.
1: Un vrai engagement.
2: Un vrai engagement. Et puis aussi, on a la chance d'avoir accès aux fonds qui sont alloués par la Fondation Berne, le loto du patrimoine.
1: Ce sont quand même des identités assez récentes, même par rapport à la Fondation du patrimoine. Le loto du patrimoine, c'est quelque chose de récent. Ça commence à avoir quelques années aujourd'hui, mais ce n'est pas si vieux que ça, en vrai.
2: Ah non, c'est assez récent. Je ne sais pas exactement la date du loto du patrimoine, mais l'apport financier du loto du patrimoine, il est très, très important. On voit dans les Vosges, on a par exemple pour la mission Berne, on a eu sur un petit village à Vivier-le-Gras dans l'ouest vosgien qui apporte 300 000 euros pour la rénovation de l'église. Et des exemples comme ça, on en a quelques-uns quand même dans les Vosges. Toute la partie, par exemple, on parle souvent du château de Senones. Voilà, la Fondation Berne a été très très présente dans le financement.
1: Donc c'est important de rappeler aussi ces soutiens de sang de la Fondation du patrimoine, puisque c'est vraiment des personnes et des projets qui sont associés de longue date à la Fondation du patrimoine.
2: Ah, tout à fait, c'est un vrai soutien, voilà.
1: On va continuer sur ces exemples. J'aimerais bien que vous puissiez nous donner, peut-être depuis ces quelques années que vous avez commencé à œuvrer au sein de la Fondation du patrimoine, quel est le projet qui vous a le plus marqué dans les Vosges?
2: Des projets marquants dans les Vosges, il y en a beaucoup. Et
1: à titre personnel, vous allez nous expliquer peut-être ce qui vous a marqué, si c'était un four parce que ça vous a rappelé un souvenir ou un guéoir, si ça vous a marqué également.
2: On a refait dans le village des Thons toutes les fontaines. On a aidé au financement de toutes les fontaines avec un guéoir. Alors le guéoir, vous me demandiez ce que c'était tout à l'heure.
1: Et je vais vous le redemander pour nos auditeurs.
2: En fait, c'est un système de fontaines en fait, où les chevaux passaient en rentrant des champs.
1: Donc un moyen en tout cas qui existait à l'époque où le cheval était l'outil pour aller travailler dans les champs.
2: Ah bah c'était l'outil, il n'y avait pas de tracteur, donc évidemment c'était l'outil. Des projets emblématiques, et ça peut être aussi bien, on a refait un four à pain dans un village à côté de Vittel, où maintenant, une fois par mois, ils le remettent en route et les gens du village viennent faire cuire leur pain, faire cuire leur gâteau et tout ça. Moi, je trouve que ça crée du lien, ça a un vrai sens, quoi, en fait.
1: Il retrouve, y compris son utilité. C'est pas seulement pour faire des jolies photos ou pour venir le visiter, c'est aussi pour l'utilisation.
2: Alors, dans un des critères de la Fondation, pour vouloir aider le projet, il faut qu'il y ait une suite derrière. Si rénover un bâtiment pour qu'il soit fermé et invisible, ça n'a plus d'intérêt, en fait, de le refaire. Et nos partenaires, comme la région, comme le département, sont très vigilants à ça avant de donner, d'allouer de l'argent, en réalité.
1: Donc c'est important à signaler. Et on voit qu'il y a une volonté de vie du lieu ou de l'objet après les travaux de rénovation. Il faut que ce soit déjà prévu à l'avance.
2: Refaire un bâtiment pour le refaire, ça n'a pas beaucoup de sens. Il faut qu'il y ait un projet derrière, il faut qu'il y ait de la vie. Enfin, il faut que ça contribue à la vie du territoire.
1: Il y a un projet emblématique au niveau vosgien, un lieu qui parlerait à tous les Vosgiens récents qui a été fait ?
2: Un des gros sujets dans les Vosges en termes financiers et puis en termes de symboles quand même, c'est la basilique à Épinal. C'est quand même un monument emblématique et là, elle est quand même en danger. Et là, la phase de travaux qui a été engagée, elle est conséquente financièrement, elle est conséquente en temps. Et il va falloir trouver, enfin les financements sont en partie trouvés, mais il y a des restes à charge. Et donc la Fondation du patrimoine lance une collecte dédiée à la basilique.
1: Donc ça, c'est important. On est parmi les étapes. On a fait l'étape de monter le projet. Maintenant, on est dans l'étape de recherche de financement. Et après, ce sera l'étape des travaux à proprement parler.
2: Alors, les travaux ont commencé. Hein. Le plan de financement est bouclé pour les premières tranches, pour la première tranche. Ensuite, il reste les tranches complémentaires. Mais même pour la première tranche, il y a toujours un reste à charge. Et c'est pas mal si les gens des territoires d'Épinal se motivent un peu et se mobilisent pour aider, quoi. La fondation, elle va aller chercher aussi, elle est en contact avec les entreprises locales pour aider au financement, mais on a besoin du soutien de la population.
1: Ah, mais c'est l'occasion de lancer cet appel hein, que vous venez de faire auprès de ceux qui nous écoutent pour participer au financement de cette rénovation de la basilique d'Épinal. Où est-ce qu'on peut retrouver tous les éléments par rapport à ça ?
2: Alors tous les éléments, vous les retrouvez sur le site de la Fondation du patrimoine, qui est plutôt très bien fait, et en cliquant simplement sur Épinal ou en notant simplement sur Épinal de barre de recherche, vous tombez directement sur la basilique.
1: Et très facilement, on retrouve le projet et on peut participer. Alors on rappelle, hein, tout don qui est fait, c'est défiscalisé, donc déduit des impôts à hauteur de 66%.
2: Tout à fait. Et donc, voilà, le reste à charge pour vous est plus faible, quoi.
1: Et ça permet aussi un reste à charge plus faible pour le porteur du projet de la basilique. Qui porte ce projet d'ailleurs ?
2: C'est la commune d'Épinal. Hein,
1: la commune d'Épinal à proprement parler.
2: La communauté d'agglomération. Hein.
1: Et sur ce projet, on est parti sur combien de temps de travaux qui a été estimé au départ ?
2: Là, il y aura 7-8 ans de travaux. Hein. C'est un très gros projet. Il y a l'extérieur, le clos couvert, l'intérieur également. Il y a les vitraux qui sont démontés. Mais là, on commence à voir les traces des travaux qui commencent. Les échafaudages sont mis, les barricades sont mis et ça commence.
1: Eh bien, c'est parti pour ces travaux. Eh bien, on aura peut-être l'occasion de vous revoir dans l'avancée de ce projet pour en reparler également, pour voir, et puis pourquoi pas d'autres projets que la Fondation aurait à présenter, à soumettre à nos auditeurs pour leur dire, bah voilà, il y a aussi un autre projet là qui pourrait être sympa. Donc je vous propose qu'on se retrouve prochainement.
2: En tous les cas, c'est facile de se renseigner sur le site de la Fondation. Vous verrez les projets qui sont soutenus et que vous pouvez soutenir autour de chez vous.
1: Eh bien, c'est très simple d'aller chercher là-dessus. Merci beaucoup.
2: Merci, bonne journée.
1: À très bientôt. 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
2: Bonsoir à tous. Le gouvernement pourrait revoir à la hausse les économies prévues pour financer les conséquences de la guerre au Moyen-Orient. Le Premier ministre Sébastien Lecornu évoque déjà une réévaluation des 6 milliards d'euros de gel de crédit annoncé en avril. Il doit s'exprimer jeudi pour détailler l'impact économique du conflit sur notre pays. Et l'Union européenne promet une aide exceptionnelle aux agriculteurs les plus touchés par la hausse du prix des engrais. Bruxelles pourrait mobiliser au moins 200 millions d'euros via sa réserve agricole de crise pour soutenir les exploitants. Obtenir un rendez-vous chez un spécialiste reste particulièrement compliqué. Une nouvelle étude menée par Doctolib et la Fondation Jean Jaurès confirme de fortes tensions dans plusieurs disciplines médicales, notamment en cardiologie et en dermatologie, Julie Pierret.
3: Oui, comptez en moyenne 42 jours d'attente pour consulter un cardiologue, 32 jours pour un dermatologue, 21 jours en moyenne pour un ophtalmologue. Plus de 70% des rendez-vous dans ces spécialités sont obtenus au-delà d'une semaine. En cardiologie, par exemple, il y a beaucoup d'inégalités territoriales. Un patient attend en moyenne 16 jours à Paris contre 164 jours dans le Gers. Comptez donc près de 6 mois. En dermatologie, les délais vont de 7 jours en Savoie à 90 jours dans l'Aisne. Conséquence directe, de plus en plus de Français renoncent à se soigner. Les deux tiers disent avoir abandonné la recherche d'un rendez-vous ces 12 derniers mois, faute de créneaux disponibles ou compatibles avec leurs horaires.
2: Merci Julie Pierret. Un patient sur 4 affirme même s'être rendu aux urgences, faute de consultations possibles en ville. La justice administrative suspend la corrida prévue le 20 juin à la Brède en Gironde. Le tribunal de Bordeaux a donné raison aux associations anti-corrida. Pour la justice, la tradition taurine locale n'était pas suffisamment établie pour maintenir la manifestation. Des perquisitions aujourd'hui chez Nestlé Waters dans le cadre du scandale des eaux en bouteille. Une quarantaine d'agents de la répression des fraudes ont été mobilisés sur le site de Perrier à Vergès dans le Gard et au laboratoire de Vittel dans les Vosges. L'enquête pour tromperie porte sur l'utilisation présumée de traitements interdits sur des eaux vendues comme minérales naturelles. Et puis la ministre de la Culture, Catherine Pégard, regrette la réponse disproportionnée de Canal+ dans la polémique autour de Vincent Bolloré. Au Festival de Cannes, plusieurs professionnels du cinéma ont dénoncé l'influence du milliardaire sur le secteur à travers une tribune. En réaction, le patron de Canal+ a annoncé ne plus vouloir travailler avec les signataires du texte. Fin de ce flash, bonne soirée.
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1: Bienvenue dans ce bulletin météo. On s'intéresse au temps de ce mercredi 20 mai. C'est le 140e jour de l'année et on souhaite une bonne fête à tous les Bernardins. La fiabilité de la situation est assez bonne, à bonne selon le secteur. Dès l'aube, un voile nuageux recouvre l'intégralité du territoire. Sur les hauteurs vosgiennes, quelques faibles précipitations ne sont pas à exclure. Et du côté de la Bresse, de légers bancs de brouillard flottent encore dans les vallées. Si le risque pluvieux persiste en début d'après-midi, de timides éclaircies percent progressivement la grisaille, annonçant une fin de journée nettement plus clémente et sèche. Une fois la nuit tombée, des formations brumeuses feront leur retour sur l'ensemble des secteurs. Côté mercure, les valeurs matinales demeurent douces, comptées entre 10 et 12 degrés des hauteurs vosgiennes jusqu'à la vallée de la Meuse. Les maximales, quant à elles, resteront relativement fraîches pour la saison, on attend environ 15 degrés dans les reliefs et jusqu'à 18 degrés dans les plaines. Concernant le vent, un flux d'ouest modéré soufflera sur l'ensemble du département, avec des pointes pouvant atteindre de 40 à 45 km/h en rafale. Le lendemain, jeudi, l'indice de fiabilité est bon. Au réveil, un temps magnifique et largement dégagé sera présent sur la quasi-totalité du territoire. Excepté à Neuchâtel, où il faudra patienter le temps que les brumes et brouillards matinaux se dissipent. En seconde partie de journée, des passages nuageux parfois épais traverseront le département. Ces nuages resteront toutefois sans incidence et n'apporteront aucune précipitation. Ces conditions ensoleillées persisteront tout au long de la soirée et se maintiendront durant la nuit, garantissant un calme absolu. Pour les températures, à présent. Au lever du jour, le thermomètre affichera des valeurs comprises entre 7 et 9 degrés selon les secteurs. Une belle évolution est attendue dans l'après-midi avec des maximales en nette hausse avec des valeurs plus que printanières. On attendra de 20 degrés à Gérardmer comme au Tillot et jusqu'à 22 degrés du côté de Neuchâtel et Mirecourt. Enfin, le souffle du vent tournera au nord-est et baissera en intensité pour ne donner plus que de faibles rafales. La tendance pour les jours à venir, la fin de semaine s'annonce radieuse, un ensoleillement généreux dominera accompagné d'une chaleur estivale. Les températures largement supérieures aux normales saisonnières dépasseront allègrement les 25 degrés sur l'ensemble du territoire. Attention, l'indice UV sera très élevé, alors pensez à vous protéger. Le vent, lui, restera faible avec des rafales qui ne franchiront pas le seuil des 20 km/h. D'ici là, vous retrouvez toute l'information météo sur notre site internet radiocristal.org.
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2: Le Secours populaire du Thieu, en tout cas son antenne, presque tous les mois, organise des petites sorties en plus de sa collecte, sa distribution habituelle. Et nous sommes en compagnie, comme d'habitude, de Nicolas Winzer pour en parler. Donc Nicolas, vous êtes le président du comité du Secours populaire au Thieu. On a trois rendez-vous hein, cette fois-ci entre mai et juin, dont le premier, le 26 mai prochain, une sortie au musée. Alors c'est une sortie au musée qu'on peut avoir l'habitude de retrouver en collaboration avec le collectif Art et sur Image. Expliquez-nous qu'est-ce qu'on pourra y faire, à qui s'est destiné cet atelier.
3: Cet atelier est destiné donc, à des personnes donc, qui peuvent être bénéficiaires du secours populaire ou non bénéficiaires dans la mesure où elles se sentent isolées, qu'elles n'ont pas trop les moyens de sortir, hein, puisque ça s'adresse quand même à des gens qui ont soit des petites retraites ou qui sont isolés totalement. On se retrouve donc à 13h sur le parking de la médiathèque du Thieu pour un covoiturage. Le thème, ce sera les animaux au musée. On se promène dans le musée, puis on va regarder tel ou tel tableau. Ça peut être des sculptures aussi, hein. Il n'y a pas que des tableaux ou d'autres éléments, pièces du musée qui concernent des animaux.
2: Si on souhaite venir, les places sont limitées.
3: Bien sûr, oui, parce qu'on pourrait être jusqu'à une dizaine, on va dire, hein.
2: Trois jours plus tard, le 29 mai, le collectif, hein, toujours de l'art et sur image, propose une sortie, encore une fois, culturelle, mais cette fois-ci divertissante. Qu'est-ce qu'on retrouve ?
3: On va aller à Remiremont, donc au théâtre de la miroiterie à Remiremont. Il y aura des exercices d'expression théâtrale. La dernière fois, on avait fait des exercices de mime au Thieu. C'est Arthur qui va s'occuper de nous et va nous réserver quelques petits pièges à sa façon.
2: Donc on aura des exercices, mais on pourra assister également à une pièce, hein, c'est ça ?
3: Bien sûr, on verra un petit peu voilà ce qui se passe. Donc là, ce sera le vendredi après-midi, parce que d'habitude, on se réunit le matin, mais là, ce sera le vendredi 29, l'après-midi.
2: Départ 13h du Thieu, c'est ça aussi ?
3: Voilà, départ 13h du Thieu, oui, aussi, oui, oui.
2: Pour terminer, on a également la distribution de nourriture hein, pour les bénéficiaires qui revient, comme c'est quoi, une fois tous les mois et demi ou une fois tous les deux mois chez vous ?
3: Une fois tous les six semaines, ça dépend des produits qu'on a en stock.
2: Ça sera à quelle date alors cette fois-ci ?
3: Alors donc le mercredi 3 juin, il y aura des pâtes, des boîtes de conserve, crème dessert, lait, beurre, poulet, peut-être des œufs de l'emmental, ça dépend ce qui sera disponible à Épinal.
2: Si on n'est pas encore bénéficiaire, rappelez-nous quelles sont les conditions et comment on peut s'inscrire ?
3: On peut s'inscrire, on a donc une permanence tous les mercredis matin au Thieu, de 9h à 10h. Au 17 rue François Frebiot.
2: Et il nous faut un restant à vivre, hein, à calculer, c'est ça, pour pouvoir être bénéficiaire.
3: Pour être inscrit, il faut présenter, donc on est obligé de faire un dossier, il faut présenter donc, ses principales ressources et ses principales dépenses. On fait le rapport et puis il faut qu'il y ait un reste à vivre de moins de 10 euros par jour.
2: Alors avant de vous laisser, Monsieur Winzer, si on souhaite soit être bénéficiaire ou alors bénéficier également des ateliers que vous proposez tout au long de l'année, est-ce que vous avez un numéro de téléphone pour vous joindre ?
3: Il faut me joindre, moi, le président. Alors le numéro de téléphone, 06 14 28 35 56.
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2: Comme chaque mois, la médialudothèque de Gérardmer-Haute-Vosges a une programmation. On retrouve différents types d'activités, avec aussi parfois des nouveautés. Pour en parler, nous sommes en présence de Arnaud Schilling. Arnaud, vous êtes le responsable de l'espace adulte au sein de cette médialudothèque du Tilleul, à Gérardmer. Et avec vous, on reprend ensemble toute la programmation du mois de mai. Et comme premier événement, on a Vie ma vie de ludothécaire qui revient.
4: C'est pour découvrir un petit peu l'envers du décor de la ludothèque. Devenez ludothécaire le temps d'une journée, le temps d'une après-midi plus exactement. Vous pourrez vérifier les jeux, compter, nettoyer, vraiment découvrir un petit peu l'envers du décor. Atelier pour adultes et enfants à partir de 7 ans. L'inscription est gratuite, samedi 23 mai à 14h à la ludothèque au deuxième étage.
2: Toujours sur la même journée, mais en soirée, on a un jeu de rôle, mais extérieur cette fois-ci qui arrive.
4: Oui, rendez-vous dans la forêt pour une séance de jeu de rôle crépusculaire où vous partirez à la recherche des créatures tapies dans la nuit et découvrez les mystères de la forêt. À partir de 16 ans, sur inscription gratuite, le jeu de rôle c'est samedi 23 mai à 20h à Gérardmer.
2: Pour finir l'agenda du mois de mai, on termine en beauté avec le 27 mai et la fête du jeu.
4: Fête mondiale du jeu auquel participe chaque année la Média Ludothèque. Donc vous pourrez découvrir une maxi ludothèque qu'on installera à Xonrulonge-Mer sur la place de l'église s'il pleut dans la salle polyvalente. Et il y aura plein d'animations, il y aura des jeux géants, un espace lecture, un coin pour la petite enfance, du maquillage, plein d'autres activités pour les adultes comme pour les enfants. En entrée libre, le 27 mai à partir de 13h30 à Xonrulonge-Mer, place de l'église.
2: Alors Arnaud, si on a des questions ou si on souhaite avoir plus d'informations sur ce que vous faites au niveau de votre agenda culturel, comment on peut se renseigner ?
4: Vous pouvez nous appeler au 03 29 63 00 70 et toutes les infos sont sur notre site internet medialudothèque.ccghv.fr.
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2: Bonsoir à tous, à la une de ce journal, le gouvernement veut trouver plus d'économies à faire pour financer l'impact de la guerre au Moyen-Orient. Un soutien exceptionnel aux agriculteurs promis par l'Europe alors que le projet de loi d'urgence agricole est à l'Assemblée. Et puis Cristiano Ronaldo disputera bien la Coupe du Monde 2026. La météo demain, le temps s'améliore sur une bonne partie du pays. La pluie devrait surtout concerner les Hauts-de-France en matinée, puis le Grand Est dans l'après-midi. Ailleurs, le ciel restera partagé entre éclaircies et passages nuageux. Un soleil plus franc sur le quart sud-est, le vent va souffler encore au nord d'une ligne Cherbourg-Strasbourg ainsi que dans la basse vallée du Rhône. Les températures jusqu'à 16 degrés demain après-midi à Brest, on aura 18 à Calais, 20 à Paris et Nantes, 24 à Lyon et 26 le maximum du côté de Perpignan. Et d'abord, obtenir un rendez-vous chez un spécialiste reste particulièrement compliqué. Une nouvelle étude menée par Doctolib et la Fondation Jean Jaurès confirme de fortes tensions dans plusieurs disciplines médicales, notamment en cardiologie et en dermatologie, Julie Pierret.
3: Oui, comptez en moyenne 42 jours d'attente pour consulter un cardiologue, 32 jours pour un dermatologue, 21 jours en moyenne pour un ophtalmologue. Plus de 70% des rendez-vous dans ces spécialités sont obtenus au-delà d'une semaine. En cardiologie, par exemple, il y a beaucoup d'inégalités territoriales. Un patient attend en moyenne 16 jours à Paris contre 164 jours dans le Gers. Comptez donc près de 6 mois. En dermatologie, les délais vont de 7 jours en Savoie à 90 jours dans l'Aisne. Conséquence directe, de plus en plus de Français renoncent à se soigner. Les deux tiers disent avoir abandonné la recherche d'un rendez-vous ces 12 derniers mois, faute de créneaux disponibles compatibles avec leurs horaires.
2: Merci Julien. Patient sur 4 affirme même s'être rendu aux urgences, faute de consultation possible en ville. Le gouvernement pourrait devoir trouver encore plus d'économies. Sébastien Lecornu envisage déjà de revoir les 6 milliards d'euros de gel de crédit annoncés en avril pour absorber les conséquences de la guerre au Moyen-Orient. Le Premier ministre doit détailler jeudi après-demain l'impact économique du conflit pour la France. L'Union européenne promet un soutien exceptionnel aux agriculteurs touchés par la flambée du prix des engrais. Les tensions au Moyen-Orient font grimper les coûts. Bruxelles pourrait mobiliser au moins 200 millions d'euros via sa réserve agricole de crise. Et les députés examinent depuis aujourd'hui le projet de loi d'urgence agricole présenté par le gouvernement après la colère des agriculteurs l'an dernier. Le texte aborde pas mal de sujets sensibles, Alex Gauthier.
4: Oui, comme le stockage de l'eau, les pesticides, l'élevage, les revenus agricoles ou encore la présence du loup. L'idée pour le gouvernement, c'est d'apporter des réponses concrètes aux difficultés du secteur et renforcer la souveraineté alimentaire française. Mais les débats s'annoncent particulièrement tendus. Plus de 2000 amendements ont déjà été déposés. La gauche dénonce plusieurs mesures jugées défavorables à l'environnement, notamment sur les méga-bassines ou l'élevage intensif. De son côté, le Rassemblement national estime le texte insuffisant. La question des pesticides pourrait à nouveau enflammer les discussions, même si l'acétamipride, cet insecticide controversé interdit en France, ne figure pas officiellement dans le projet de loi.
2: Merci Alex. Le vote final est prévu début juin. Un corps sans vie a été retrouvé aujourd'hui au large de l'île de Porquerolles dans le Var après la disparition d'un plongeur hier sur le site d'une épave. D'importants moyens avaient été mobilisés depuis hier. Le corps a été localisé près de l'épave puis remonté par les plongeurs. Une enquête judiciaire a été ouverte par le parquet de Toulon. La corrida prévue le 20 juin à la Brède en Gironde est suspendue par la justice administrative. Le tribunal de Bordeaux donne raison aux associations anti-corrida. D'après les juges, la tradition taurine locale n'est pas suffisamment établie pour autoriser la manifestation. Nouvelle étape dans le scandale des eaux en bouteille. Des perquisitions ont été menées chez Nestlé Waters aujourd'hui sur le site de Perrier de Vergèze, dans le Gard et au laboratoire de Vittel dans les Vosges. L'enquête pour tromperie porte sur l'utilisation présumée de traitements interdits sur des eaux vendues comme minérales naturelles. Plusieurs briques de lait demi-écrémé vendues partout en France font l'objet d'un rappel sanitaire. Elles pourraient contenir du lait de chèvre alors qu'elles sont étiquetées comme lait de vache. Le risque concerne surtout les personnes allergiques. Vous verrez peut-être moins d'oiseaux marins sur les côtes cet été. Une étude publiée par Nature Climate Change montre que le réchauffement réduit les zones de vie des albatros, des prétels ou encore des puffins.

0: nationale. C'est la fin de ce journal. Je vous souhaite une bonne soirée.
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1: Bienvenue dans ce bulletin météo. On s'intéresse au temps de ce mercredi 20 mai. C'est le 140e jour de l'année et on souhaite une bonne fête à tous les Bernardins. La fiabilité de la situation est assez bonne, à bonne selon le secteur. Dès l'aube, un voile nuageux recouvre l'intégralité du territoire. Sur les hauteurs vosgiennes, quelques faibles précipitations ne sont pas à exclure. Et du côté de la Bresse, de légers bancs de brouillard flottent encore dans les vallées. Si le risque pluvieux persiste en début d'après-midi, de timides éclaircies percent progressivement la grisaille, annonçant une fin de journée nettement plus clémente et sèche. Une fois la nuit tombée, des formations brumeuses feront leur retour sur l'ensemble des secteurs. Côté mercure, les valeurs matinales demeurent douces, comptées entre 10 et 12 degrés des hauteurs vosgiennes jusqu'à la vallée de la Meuse. Les maximales, quant à elles, resteront relativement fraîches pour la saison, on attend environ 15 degrés dans les reliefs et jusqu'à 18 degrés dans les plaines. Concernant le vent, un flux d'ouest modéré soufflera sur l'ensemble du département, avec des pointes pouvant atteindre de 40 à 45 km/h en rafale. Le lendemain, jeudi, l'indice de fiabilité est bon. Au réveil, un temps magnifique et largement dégagé sera présent sur la quasi-totalité du territoire. Excepté à Neuchâtel où il faudra patienter le temps que les brumes et brouillards matinaux se dissipent. En seconde partie de journée, des passages nuageux parfois épais traverseront le département. Ces nuages resteront toutefois sans incidence et n'apporteront aucune précipitation. Ces conditions ensoleillées persisteront tout au long de la soirée et se maintiendront durant la nuit, garantissant un calme absolu. Pour les températures, à présent. Au lever du jour, le thermomètre affichera des valeurs comprises entre 7 et 9 degrés selon les secteurs. Une belle évolution est attendue dans l'après-midi avec des maximales en nette hausse avec des valeurs plus que printanières. On attendra de 20 degrés à Gérardmer comme au Tillot et jusqu'à 22 degrés du côté de Neuchâtel et Mirecourt. Enfin, le souffle du vent tournera au nord-est et baissera en intensité pour ne donner plus que de faibles rafales. La tendance pour les jours à venir, la fin de semaine s'annonce radieuse, un ensoleillement généreux dominera accompagné d'une chaleur estivale. Les températures largement supérieures aux normales saisonnières dépasseront allègrement les 25 degrés sur l'ensemble du territoire. Attention, l'indice UV sera très élevé, alors pensez à vous protéger. Le vent, lui, restera faible avec des rafales qui ne franchiront pas le seuil des 20 km/h. D'ici là, vous retrouvez toute l'information météo sur notre site internet radiocristal.org.
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1: Si vous êtes comme moi, peut-être que l'actualité vous angoisse. Le hantavirus, les guerres, la crise économique et climatique, quand les informations sont inquiétantes et imprévisibles, cela peut vite nourrir un sentiment d'insécurité et de perte de contrôle. Deux choses peuvent néanmoins nous aider à réguler l'anxiété. D'abord, apprendre le lâcher-prise, car ce qui pèse souvent, c'est l'impression de ne plus rien maîtriser. Alors en psychologie, le lâcher-prise consiste justement à accepter ce qui échappe à notre contrôle pour concentrer son énergie sur ce qui dépend réellement de nous. Pour s'entraîner, on peut faire un exercice simple. Sur une feuille, on fait deux colonnes. Dans la première, on écrit ce sur quoi on peut agir concrètement, et dans la seconde, ce qui ne dépend pas de nous. Ensuite, il suffit de s'habituer à rediriger volontairement son attention vers la première colonne. Autre point important, se rappeler qu'on est capable de s'adapter. L'être humain possède une grande flexibilité psychologique, même si on a tendance à l'oublier dans les périodes d'incertitude. Le cerveau apprend constamment à faire face aux changements et à développer de nouvelles stratégies. Alors pour s'en rappeler, on peut dresser la liste des moments difficiles ou inattendus qu'on a déjà traversés par le passé pour prendre conscience de ce qu'on est capable de faire face aux imprévus. Mais si l'angoisse devient trop envahissante jusqu'à impacter le quotidien, il ne faut surtout pas rester seul. La meilleure chose, c'est d'en parler à un professionnel de santé mentale ou à son médecin traitant.
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1: Comme chaque mois, la MCL de Gérard May a un programme des animations. On s'intéresse au mois de mai cette fois-ci et nous sommes encore en compagnie de Natacha Mendes. Donc Natacha, vous êtes la responsable communication au sein de cette maison de la culture et des loisirs. On passe cette fois-ci au 28 mai, on a des événements, des activités qui vont s'enchaîner dans les jours à venir. En tout cas, on débutera par le Repère Café en cette journée.
2: Oui, exactement. On a une dernière semaine de mois de mai où tous les jours, il y aura des activités. Donc, on retrouve le Repère Café qu'on a tous les deux mois à la MCL. Donc, c'est gratuit. C'est le jeudi 28 mai de 17h à 20h. Il faut juste s'inscrire en amont pour venir participer au Repère Café. C'est pour les adultes. C'est un accès libre. Et l'idée, donc, c'est de réparer toutes sortes de choses. Même si on ne sait pas réparer, on peut venir pour échanger et apprendre à faire des réparations.
1: Donc comme vous l'avez dit, tous les jours des activités, donc le 29 cette fois-ci, l'atelier bien-être pour mesdames qui revient.
2: Voilà, on a un atelier à destination des femmes. La thématique de ce mois de mai sera une escale au Japon à la découverte de l'ikigai. Ça sera le vendredi 29 mai de 18h à 20h à la MCL, avec un premier tarif à 7,50€ par personne pour le code A, jusqu'à 17,50€ pour le code E par adulte. C'est toujours le même principe chez nous. Il faut donc s'inscrire avant le vendredi 29 mai pour pouvoir participer à l'atelier.
1: On a eu un moment dédié aux femmes. Cette fois-ci, on a un autre moment, mais dédié aux parents et aux enfants sur la journée du 30 mai.
2: Voilà, on vous propose le samedi matin, le samedi 30 mai, de 10h à midi, un atelier à destination des parents et des enfants qui s'intitule « Les pétales du consentement ». Donc l'idée, en fait, c'est tout simplement de prendre un temps d'échange, de discuter, d'échanger à travers les adultes et aussi les enfants pour pouvoir comprendre plus facilement les liens entre chaque membre de la famille, avoir des petites astuces, des petites aides pour pouvoir faire au mieux au niveau de la famille. Donc c'est pour les 5-11 ans au niveau des enfants et donc un adulte qui doit accompagner les enfants.
1: On pourra faire également une autre activité sur la même journée grâce à la MCL.
2: Alors, on va retrouver Yves Aurel et sa chorale. Donc, Yves Aurel, qui est un animateur chez nous depuis plusieurs années. Il vous propose donc un concert de sa chorale le samedi 30 mai à 19h30. Donc, ça sera gratuit, l'entrée est gratuite. Ce sont donc les membres de la chorale qui s'appellent les Castafiore & Co. qui vont vous proposer un petit concert, une restitution de toute l'année qu'ils ont faite avec Yves Aurel. Et ça sera donc le 30 mai à 19h30 à la MCL.
1: La MCL, c'est bien évidemment du cinéma également. Si on souhaite avoir toute la programmation complète des séances de cinéma aussi, comment on peut faire, où on se renseigne?
2: On est présent sur tous les réseaux sociaux, Facebook, Instagram, où vous retrouvez tous nos événements, toute la programmation. Également sur notre site internet mclgérardmay.fr qui est en train de se refaire une peau neuve. Il est tout beau, tout neuf. Et puis sinon, vous pouvez contacter l'accueil qui est ouverte du lundi au vendredi de 14h à 20h30, sauf les jours fériés, au 03 29 63 11 96 ou par mail à contact@mclgérardmay.fr.
1: Comme chaque mois, l'Office de tourisme de la Bresse communautaire Haute-Vosges, on annonce la programmation des événements à venir ensemble. On s'intéresse évidemment cette fois-ci au mois de mai et nous sommes toujours en présence de Gauthier Bervard pour en parler. Gauthier, vous êtes le community manager au sein de cet office de tourisme et c'est avec vous qu'on reprend l'agenda des animations mois après mois. On commence avec un autre événement qui revient pour la quatrième fois et qui est assez drôle et intéressant aussi.
3: Effectivement, c'est aussi un événement sportif pour ceux qui vont faire cette course. C'est le retour de la quatrième édition de course de tracteur à pédale à Gerbamont. Donc, c'est organisé par les Fralets Vosgiens. Donc, effectivement, c'est une course totalement folklorique avec des adultes sur les tracteurs à pédale, même des enfants. À savoir que toutes les places ont déjà été prises. Donc, maintenant, c'est à vous, spectateurs, pour vous y rendre. Ça commence dès midi jusqu'à 20h avec, du coup, la course de tracteur à pédale. Et après, de 20h à 22h, un concert et de 23h à 3h, soirée barbecue, DJ, etc. C'est gratuit, c'est ouvert à tous, c'est très bonne ambiance et très bonne enfance aussi. Et voilà, sur place, buvette et barbecue pour ceux qui le désirent. Donc voilà, un événement assez effectivement atypique à ne pas louper.
1: On arrive petit à petit à la fin du mois et du 29 au 31, on a la fête du bois qui revient également.
3: C'est la 5e édition de la fête du bois au Vuto qui a lieu le 29, 30 et 31 mai. Donc c'est gratuit, ouvert à tous. Et c'est l'occasion de découvrir les métiers de la filière bois. Et aussi, il y aura un concours de débardage. Donc sur place, exposition de matériel, démonstration et surtout buvette aussi et restauration. Donc moyen de passer 3 très beaux jours autour de l'industrie du bois et de voir des professionnels et des magnifiques machines en exposition et en présentation. Donc à savoir que l'entrée et le parking est gratuit. Donc voilà, pareil, un très bon moment pour les amateurs de mécanique et surtout les amateurs aussi du travail du bois.
1: Et pour finir, comme dernier événement, le 31 mai, on a les Monts de l'Utopie qui nous repropose une nouvelle animation.
3: Effectivement, Cultivons nos passions, donc c'est un marché concert, spectacle et repas qui a lieu le 31 mai à partir de 10h. C'est au centre-ville de Rochesson avec un très bel événement. Donc toute la journée, marché des producteurs, artisans, associations, troc de plans, ateliers, etc. 10h, projection. À midi, il y a un menu qui est concocté avec des produits locaux. À 14h, un spectacle. 15h30, encore un autre spectacle. Pour finir à 16h30 avec un concert. Donc un programme très chargé, mais pour un super moment convivial et surtout très sympa au cœur du centre-ville de Rochesson.
1: Gauthier, si on souhaite se renseigner, puisqu'il y a aussi d'autres choses qui se passent sur la communauté de communes, comment on peut faire pour contacter l'Office de tourisme ?
3: Alors, soit vous pouvez nous contacter par téléphone au 03 29 25 41 29, soit sur le site internet, on a un onglet agenda qui est très détaillé, qui effectivement indique toutes les animations sur le territoire de la Comcom des Hauts-de-Vosges, donc sur le site www.labresse.net.
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2: L'essentiel de l'actualité, Édouard Philippe, visé par une enquête judiciaire au Havre, un juge d'instruction va enquêter sur des soupçons de détournement de fonds publics, favoritisme, prise illégale d'intérêt et concussion. Les faits présumés avaient été signalés par une lanceuse d'alerte dès 2023 au parquet national financier. L'ancien Premier ministre, aujourd'hui maire du Havre et candidat à la présidentielle 2027, conteste les accusations depuis le début. Un rapport parlementaire pointe des lacunes dans la gestion de la crise des laits infantiles contaminés. Les députés estiment que les industriels et l'État ont réagi trop lentement lors des rappels lancés fin 2025 et début 2026. L'affaire concernerait plusieurs marques comme Nestlé, Danone ou encore Lactalis après la découverte d'une toxine potentiellement dangereuse pour les nourrissons. Un corps sans vie retrouvé au large de l'île de Porquerolles dans le Var après la disparition d'un plongeur lundi sur le site d'une épave. D'importants moyens avaient été mobilisés. Et puis Cristiano Ronaldo disputera bien la Coupe du Monde 2026 avec le Portugal à 41 ans. L'attaquant a été convoqué par le sélectionneur Roberto Martinez pour ce qui sera son 6e mondial et sans doute le dernier.

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0: et du côté de la Bresse, de légers bancs de brouillard flottent encore dans les vallées. Si le risque pluvieux persiste en début d'après-midi, de timides éclaircies percent progressivement la grisaille, annonçant une fin de journée nettement plus clémente et sèche. Une fois la nuit tombée, des formations brumeuses feront leur retour sur l'ensemble des secteurs. Côté mercure, les valeurs matinales demeurent douces, comptées entre 10 et 12 degrés des hauteurs vosgiennes jusqu'à la vallée de la Meuse. Les maximales, quant à elles, resteront relativement fraîches pour la saison, on attend environ 15 degrés dans les reliefs et jusqu'à 18 degrés dans les plaines. Concernant le vent, un flux d'ouest modéré soufflera sur l'ensemble du département, avec des pointes pouvant atteindre de 40 à 45 km/h en rafale. Le lendemain, jeudi, l'indice de fiabilité est bon. Au réveil, un temps magnifique et largement dégagé sera présent sur la quasi-totalité du territoire. Excepté à Neuchâtel où il faudra patienter le temps que les brumes et brouillards matinaux se dissipent. En seconde partie de journée, des passages nuageux parfois épais traverseront le département. Ces nuages resteront toutefois sans incidence et n'apporteront aucune précipitation. Ces conditions ensoleillées persisteront tout au long de la soirée et se maintiendront durant la nuit, garantissant un calme absolu. Pour les températures, à présent. Au lever du jour, le thermomètre affichera des valeurs comprises entre 7 et 9 degrés selon les secteurs. Une belle évolution est attendue dans l'après-midi avec des maximales en nette hausse avec des valeurs plus que printanières. On attendra de 20 degrés à Gérardmer comme au Tillot et jusqu'à 22 degrés du côté de Neuchâtel et Mirecourt. Enfin, le souffle du vent tournera au nord-est et baissera en intensité pour ne donner plus que de faibles rafales. La tendance pour les jours à venir, la fin de semaine s'annonce radieuse, un ensoleillement généreux dominera accompagné d'une chaleur estivale. Les températures largement supérieures aux normales saisonnières dépasseront allègrement les 25 degrés sur l'ensemble du territoire. Attention, l'indice UV sera très élevé, alors pensez à vous protéger. Le vent, lui, restera faible avec des rafales qui ne franchiront pas le seuil des 20 km/h. D'ici là, vous retrouvez toute l'information météo sur notre site internet radiocristal.org.
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2: L'essentiel de l'actualité, Édouard Philippe, visé par une enquête judiciaire au Havre, un juge d'instruction va enquêter sur des soupçons de détournement de fonds publics, favoritisme, prise illégale d'intérêts et concussion. Les faits présumés avaient été signalés par une lanceuse d'alerte dès 2023 au parquet national financier. L'ancien Premier ministre, aujourd'hui maire du Havre et candidat à la présidentielle 2027, conteste les accusations depuis le début. Un rapport parlementaire pointe des lacunes dans la gestion de la crise des laits infantiles contaminés. Les députés estiment que les industriels et l'État ont réagi trop lentement lors des rappels lancés fin 2025 et début 2026. L'affaire concernerait plusieurs marques comme Nestlé, Danone ou encore Lactalis après la découverte d'une toxine potentiellement dangereuse pour les nourrissons. Un corps sans vie retrouvé au large de l'île de Porquerolles dans le Var après la disparition d'un plongeur lundi sur le site d'une épave. D'importants moyens avaient été mobilisés. Et puis Cristiano Ronaldo disputera bien la Coupe du Monde 2026 avec le Portugal à 41 ans. L'attaquant a été convoqué par le sélectionneur Roberto Martinez pour ce qui sera son 6e mondial et sans doute le dernier.
3: Bienvenue dans ce bulletin météo. On s'intéresse au temps de ce mercredi 20 mai. C'est le 140e jour de l'année et on souhaite une bonne fête à tous les Bernardins. La fiabilité de la situation est assez bonne, à bonne selon le secteur. Dès l'aube, un voile nuageux recouvre l'intégralité du territoire. Sur les hauteurs vosgiennes, quelques faibles précipitations ne sont pas à exclure. Et du côté de la Bresse, de légers bancs de brouillard flottent encore dans les vallées. Si le risque pluvieux persiste en début d'après-midi, de timides éclaircies percent progressivement la grisaille, annonçant une fin de journée nettement plus clémente et sèche. Une fois la nuit tombée, des formations brumeuses feront leur retour sur l'ensemble des secteurs. Côté mercure, les valeurs matinales demeurent douces, comptées entre 10 et 12 degrés des hauteurs vosgiennes jusqu'à la vallée de la Meuse. Les maximales, quant à elles, resteront relativement fraîches pour la saison, on attend environ 15 degrés dans les reliefs et jusqu'à 18 degrés dans les plaines. Concernant le vent, un flux d'ouest modéré soufflera sur l'ensemble du département, avec des pointes pouvant atteindre de 40 à 45 km/h en rafale. Le lendemain, jeudi, l'indice de fiabilité est bon. Au réveil, un temps magnifique et largement dégagé sera présent sur la quasi-totalité du territoire. Excepté à Neuchâtel où il faudra patienter le temps que les brumes et brouillards matinaux se dissipent. En seconde partie de journée, des passages nuageux parfois épais traverseront le département. Ces nuages resteront toutefois sans incidence et n'apporteront aucune précipitation. Ces conditions ensoleillées persisteront tout au long de la soirée et se maintiendront durant la nuit, garantissant un calme absolu. Pour les températures, à présent. Au lever du jour, le thermomètre affichera des valeurs comprises entre 7 et 9 degrés selon les secteurs. Une belle évolution est attendue dans l'après-midi avec des maximales en nette hausse avec des valeurs plus que printanières. On attendra de 20 degrés à Gérardmer comme au Tillot et jusqu'à 22 degrés du côté de Neuchâtel et Mirecourt. Enfin, le souffle du vent tournera au nord-est et baissera en intensité pour ne donner plus que de faibles rafales. La tendance pour les jours à venir, la fin de semaine s'annonce radieuse, un ensoleillement généreux dominera, accompagné d'une chaleur estivale. Les températures largement supérieures aux normales saisonnières dépasseront allègrement les 25 degrés sur l'ensemble du territoire. Attention, l'indice UV sera très élevé, alors pensez à vous protéger. Le vent, lui, restera faible avec des rafales qui ne franchiront pas le seuil des 20 km/h. D'ici là, vous retrouvez toute l'information météo sur notre site internet radiocristal.org.
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1: Si vous êtes comme moi, peut-être que l'actualité vous angoisse. Le hantavirus, les guerres, la crise économique et climatique, quand les informations sont inquiétantes et imprévisibles, cela peut vite nourrir un sentiment d'insécurité et de perte de contrôle. Deux choses peuvent néanmoins nous aider à réguler l'anxiété. D'abord, apprendre le lâcher-prise, car ce qui pèse souvent, c'est l'impression de ne plus rien maîtriser. Alors en psychologie, le lâcher-prise consiste justement à accepter ce qui échappe à notre contrôle pour concentrer son énergie sur ce qui dépend réellement de nous. Pour s'entraîner, on peut faire un exercice simple. Sur une feuille, on fait deux colonnes. Dans la première, on écrit ce sur quoi on peut agir concrètement, et dans la seconde, ce qui ne dépend pas de nous. Ensuite, il suffit de s'habituer à rediriger volontairement son attention vers la première colonne. Autre point important, se rappeler qu'on est capable de s'adapter. L'être humain possède une grande flexibilité psychologique, même si on a tendance à l'oublier dans les périodes d'incertitude. Le cerveau apprend constamment à faire face aux changements et à développer de nouvelles stratégies, alors pour s'en rappeler, on peut dresser la liste des moments difficiles ou inattendus qu'on a déjà traversés par le passé pour prendre conscience de ce qu'on est capable de faire face aux imprévus. Mais si l'angoisse devient trop envahissante jusqu'à impacter le quotidien, il ne faut surtout pas rester seul. La meilleure chose, c'est d'en parler à un professionnel de santé mentale ou à son médecin traitant.
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0: Bienvenue dans cette nouvelle émission consacrée à la thématique culturelle et durant ces prochaines minutes, nous allons plus particulièrement parler de patrimoine. Et pour cela, je suis avec un invité qui est Florent Collin. Bonjour.
1: Bonjour.
0: Vous êtes membre bénévole de la Fondation du patrimoine en Lorraine et vous exercez en particulier dans les Vosges puisque vous êtes un Vosgien d'origine. Mais votre titre exact ?
1: Mon titre exact, c'est délégué départemental pour les Vosges.
0: Donc vous êtes le délégué des Vosges au niveau de la Fondation du patrimoine. On va présenter la Fondation du patrimoine, mais vous êtes un nouveau visage pour les Vosgiens qui ne vous connaissaient pas, puisqu'il y avait avant vous votre prédécesseur, Jacky Frémont, qui vous a passé le relais il y a tout juste quelques semaines.
1: Effectivement, Jacky Frémont est à la Fondation du patrimoine délégué départemental depuis 25 ans maintenant. Et je travaille avec Jacky Frémont depuis 2 ans au sein de la Fondation. Travail, on dit travail, mais en fait c'est du bénévolat. Hein. Nous sommes toute une équipe de bénévoles. Et Jacky Frémont, souhaitant prendre un peu plus de distance par rapport à la Fondation du patrimoine, est aussi malheureusement frappé par la limite d'âge. Voilà, donc il fallait qu'il trouve un successeur. Moi, j'avais récupéré du temps suite à une activité professionnelle réduite, la vente de ma société. Donc j'ai souhaité la mettre au service du patrimoine.
0: Jacky Frémont, c'est un petit peu le monsieur patrimoine des Vosges.
1: Jacky Frémont, c'est le fondateur de la Fondation du patrimoine, en tous les cas pour les Vosges. Hein. Ça fait 25 ans qu'il œuvre, qu'il connaît à peu près tout le territoire, tous les monuments, tous les bâtiments, tout ce qui a un intérêt patrimonial. Donc c'est la bible des Vosges pour la Fondation, en tous les cas.
0: Ce n'est pas le perdre, hein, puisqu'il va continuer d'être actif, on le rappelle tout de suite, au sein de la Fondation du patrimoine. Mais ce passage de relais, ça a dû être quand même une certaine forme d'émotion pour lui et pour vous.
1: Tout à fait, oui. Quand on a œuvré pendant 25 ans et qu'on y a consacré une grosse partie de son temps, parce qu'on parle de bénévolat, mais c'est quasiment un temps complet. Donc il y a des accroches qui se sont faites avec les gens, il y a des bâtiments emblématiques qu'il a pu sauver. Enfin, il y a toute une histoire derrière qui ne s'efface pas comme ça. Et du coup, on lui a demandé de garder un peu une fonction au sein de la Fondation du patrimoine dans les Vosges pour être délégué honoraire.
0: Eh bien donc voilà, on aura l'occasion de le recroiser sans doute sur d'autres thématiques, mais toujours en tant que bénévole de la Fondation du patrimoine. Alors vous êtes délégué des Vosges, mais Florent Collin, qui est-il? Comment est-ce qu'il en est venu petit à petit à s'intéresser au patrimoine? Quel a été votre parcours au niveau professionnel avant cela?
1: J'ai travaillé pendant très longtemps dans une entreprise hollandaise pour les marchés africains, en fait dans la chimie. Et puis ensuite, j'ai repris une entreprise familiale qui se trouve à Bleurville, qui s'appelle Sebelair. Et il y a un lien avec le patrimoine, puisque c'est une entreprise de taille de pierre, avec extraction de grès des Vosges. C'était un peu la suite naturelle. Et j'ai eu un repreneur qui s'est présenté pour reprendre la société il y a 2 ans. Ça m'a effectivement libéré beaucoup de temps et je souhaitais le mettre au service du patrimoine.
0: Vous êtes originaire des Vosges ?
1: Tout à fait, originaire de ce petit village de Bleurville.
0: Comment vous est venu cet intérêt pour le patrimoine, pour la pierre également, parce que quand vous avez bifurqué entre les deux métiers, qu'est-ce qui vous attire dans le patrimoine?
1: La reprise de la société, une entreprise familiale, donc voilà, mon père partant à la retraite, moi étant par Mons et par Vaux, et puis le patrimoine quand même dans les Vosges, il est conséquent, il est riche, il est porté par des gens qui sont vrais très amoureux de ce patrimoine. Et si on peut faire quelque chose pour le sauver, ça a beaucoup d'intérêt. Ça a un intérêt économique, mais on en parlera.
0: Alors on va parler évidemment de la Fondation du patrimoine. On va peut-être dépoussiérer la maison, puisque cette année on fête quand même les 30 ans de la Fondation du patrimoine.
1: Effectivement, c'est les 30 ans de la Fondation du patrimoine. En quelques mots, la Fondation du patrimoine, c'est 1200 bénévoles, c'est plus de 50 salariés avec des antennes dans toutes les grandes régions et des antennes dans tous les départements. Du coup, dans les Vosges, on a constitué une équipe de 10 bénévoles répartis sur le territoire qui maillent bien tout le territoire et ça nous permet d'avoir une force de frappe assez importante.
0: Et j'imagine réactive également. Quel est le but et l'objet de la Fondation du patrimoine? Je pense que dans son titre, on comprend dans les grandes lignes, mais parfois, il y a peut-être quelques subtilités.
1: Alors, la Fondation du patrimoine est là pour objet de facilitateur du financement, en réalité. C'est son objectif principal. Et uniquement lié à tout ce qui est patrimoine. Patrimoine mobilier, patrimoine immobilier, on parle de l'art, on parle de bâtiments. C'est toujours lié à une valeur patrimoniale.
0: Et cette « valeur patrimoniale », elle est mesurée à partir de l'âge, j'imagine, de la chose ou de sa représentativité?
1: Elle est évidemment mesurée à partir de son âge. Hein. Je veux dire, avant la Première Guerre, on a beaucoup de bâtiments, de monuments et... Après, c'est plus compliqué. Les reconstructions d'après-guerre n'en font pour le moment pas partie, mais à un moment, ils en feront partie.
0: On s'intéresse à tout ce qui précède, en gros, 1914.
1: C'est à peu près la date que l'on retient, quoi.
0: À partir de là, on peut considérer que ça rentre dans le patrimoine, dans la case, entre guillemets, ça coche la case patrimoine.
1: Tout à fait. On ne se trompe pas quand on part de cette date.
0: Est-ce qu'on sait ce qui a motivé la création de cette Fondation du patrimoine ?
1: C'est une bande d'amis, comme dans beaucoup d'associations, hein, qui, de bonne volonté, qui voyaient autour d'eux le patrimoine se dégrader. Et puis ils ont dit, bah, à un moment, il faut faire quelque chose. Et l'argent reste quand même le levier principal de la rénovation.
0: Le format fondation, c'est une forme d'association bien spécifique. Il y a des statuts spécifiques pour les fondations, puisque le but, c'est justement de collecter des fonds pour financer eh bien, de la rénovation, de l'entretien. Comment on peut qualifier exactement ce que vous financez ?
1: On finance principalement de la rénovation, très peu d'entretien. Ça doit faire partie du budget de fonctionnement du bâtiment en lui-même. Mais nous, c'est vraiment la sauvegarde du bâti ancien, quoi. Ou de l'art, ça peut être des tableaux, ça peut être beaucoup, beaucoup de choses. On parlait de retables, on peut parler de fontaines, de lavoirs. On a rénové beaucoup d'orgues dans les Vosges.
0: Alors là, on parle des Vosges, mais au niveau national, le dernier gros projet que vous avez porté, c'est évidemment la cathédrale de Paris, Notre-Dame.
1: C'est le projet emblématique des dernières années, parce ces montants, hein. On dépassait les 700 millions d'euros. C'est la Fondation du patrimoine qui a géré un peu les flux financiers.

et ça a permis ainsi de débloquer des ressources également pour d'autres monuments. Et c'est ce que je vous propose qu'on puisse découvrir avec vous, Florent Collin. Je rappelle, vous êtes délégué départemental pour les Vosges au sein de la Fondation du Patrimoine. Alors à tout de suite pour la deuxième partie de ce magazine sur les ondes de Radio Cristal.

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1: Deuxième partie de ce magazine consacré à la thématique culturelle et autour de la Fondation du patrimoine. En compagnie de son délégué départemental pour les Vosges, il s'agit de Florent Collin. Nous évoquons cette fondation et nous en présentons le fonctionnement. Nous avons évoqué justement l'une des actions récentes suite à l'incendie de Notre-Dame, un incendie qui avait suscité l'émotion auprès du grand public et justement permis de se rappeler que le patrimoine est fragile et qu'il faut en prendre soin. Pourtant, ce n'est pas vous qui portez les actions, vous vous occupez surtout de la partie financement, gestion des fonds.
2: Nous, on intervient à deux niveaux principaux, les collectivités locales, territoriales, c'est un premier niveau, et également les particuliers, avec des formes différentes.
1: Par particulier, on entend quels exemples? Par exemple, dans les Vosges.
2: Dans les Vosges, il y a beaucoup de propriétaires de fermes anciennes. C'est dans ce type de projet qu'on peut venir les aider, quoi.
1: On précise tout de suite, c'est pour faire de la rénovation en respectant le patrimoine, pas pour faire de la rénovation, modernisation.
2: L'objectif de la fondation, c'est marqué patrimoine. Et il faut que ça ait une valeur patrimoniale, c'est une chose. Et il faut aussi que la rénovation soit faite dans les règles de l'art, avec le respect du bâti ancien. La simple chose à comprendre, c'est que ça doit être fait comme c'était fait à l'origine. Et c'est là qu'on peut venir vous aider.
1: Ça, c'est une condition sine qua non pour le projet. Il faut le rappeler, il faut le préciser tout de suite. Je pense que c'est bien de poser cette base. On parle de patrimoine et de respect de ce patrimoine, de son histoire et de son vécu.
2: Nous, quand on est appelé, par exemple, sur une ferme ancienne, si l'objectif est de mettre des fenêtres en PVC, des volets roulants, bon, la Fondation du patrimoine, elle n'a pas à intervenir, puisque ce n'est pas l'objet de son action, quoi.
1: En revanche, si c'est pour faire un vrai travail de patrimoine, comment ça se passe? La personne vous contacte? À quel moment du projet elle vous contacte?
2: Elle nous contacte au départ du projet, quand elle commence même à avoir un peu l'idée de refaire. En ce cas-là, on envoie un bénévole local qui va discuter avec le propriétaire, lui expliquer les contraintes de la fondation. Nous, on octroie un label, en réalité.

0: accepté. Ce label-là, il permet deux choses. Il permet une petite aide de 2% du montant des travaux. On ne parle que des travaux qui sont visibles depuis l'extérieur, depuis la voie publique, c'est-à-dire la toiture, les façades, les huisseries, donc
1: Portes et
0: portes-fenêtres,
1: fenêtres.
0: volets. Donc on lui apporte ces 2% et on lui apporte aussi la possibilité de défiscaliser 50% du montant des travaux sur ses revenus imposables. Donc là, c'est un levier quand même assez important. Et quand on dit que l'État ne s'engage plus ou s'engage moins, le fait de défiscaliser 50% du montant des revenus imposables, bah c'est un engagement de l'État en fait, hein.
1: Et c'est une façon pour l'État aussi de reconnaître le travail de la Fondation du patrimoine, de reconnaître le sérieux du travail que vous faites en tant que bénévole. Je rappelle, vous êtes des bénévoles qui allez à la rencontre de ces personnes, mais aussi de soutenir les projets directement par l'intermédiaire de la Fondation.
0: L'avoir fiscal, oui, c'est un soutien important. Et puis l'État apporte aussi un autre soutien par rapport à notre action, c'est qu'on est en lien avec la DRAC et notamment les techniciens des bâtiments historiques, les bâtiments de France. Donc on a tout un réseau de techniciens qui valident les projets en fait. Et c'est assez intéressant aussi pour le propriétaire parce qu'ils ne savent pas forcément comment faire, comment à qui contacter. Et donc ça facilite les choses.
1: Pour les particuliers, un moyen d'agir. Mais après, il faut aussi trouver les fonds. On va en reparler un petit peu après. Vous avez aussi des actions dans ce domaine. Vous avez aussi, vous l'avez dit, une autre palette d'actions. C'est pour les collectivités territoriales. Ça peut être pour une église, comme on a la basilique ici à Épinal.
0: On intervient aussi pour les collectivités territoriales sur deux niveaux en général. Quand il y a un projet dans les communes, par exemple une église, un lavoir, un gaillouard également, on va les aider au financement. Pour les aider au financement, on va lancer une collecte que la Fondation du patrimoine va gérer. Elle va faire les visuels, elle va la mettre en ligne, elle va gérer les fonds, les flux financiers qui arrivent sur cette collecte pour les redistribuer aux porteurs de projets.
1: Les collectes, on est d'accord, ce sont des collectes auprès des particuliers finalement.
0: Alors c'est des collectes principalement auprès des particuliers, voilà.
1: Pour un particulier, quel intérêt y a-t-il à participer au financement du patrimoine?
0: Le particulier, déjà, c'est intéressant pour lui parce qu'il peut aussi défiscaliser une partie de son don. Hein. C'est une part non négligeable, hein, 66% est défiscalisé.
1: Pour donner un exemple, sur 100 euros donnés, il n'y a que 34 euros qui restent à la charge réelle après défiscalisation pour une personne imposable.
0: Tout à fait, c'est des bons chiffres. Et ça aussi, ça crée un lien quand même dans les villages. On fait des événements autour parce que pour qu'une collecte fonctionne, il faut qu'elle soit animée. Elle est animée en général par le porteur de projet qui va faire des manifestations, qui va regrouper des gens. Donc ça, c'est tout un système d'entraide en réalité dans les villages et les villages voisins. Même si un projet concerne un seul village, on voit qu'il y a un rayon d'action qui est assez important.
1: Et pour chaque euro donné, est-ce qu'on sait quelle est sa valorisation derrière?
0: La Fondation du patrimoine a fait faire une étude par un cabinet spécialisé. On sait qu'un euro mis dans le patrimoine revient un flux financier à 21 euros. Qu'on retrouve dans le commerce, en fait.
1: C'est vraiment exponentiel. On n'a pas doublé, on n'a pas triplé, on a fait x21.
0: C'est un levier très puissant, en réalité. En plus, l'intérêt de rénover le patrimoine, si on parle d'intérêt économique, on sait que tout ce qui se fait en rénovation, les artisans restent locaux, en général. On ne va pas chercher des entreprises très, très lointaines. C'est le maçon du coin, c'est le charpentier, c'est le peintre.
1: Ça fait vivre le territoire.
0: Ça fait vivre le territoire. Ça aussi a un intérêt. La rénovation du patrimoine maintient des savoir-faire. Et ça, c'est non négligeable. Elle maintient vraiment les savoir-faire en termes de charpente, de taille de pierre, de façadier, de peintre. C'est d'ébéniste, d'organiste aussi quand on refait des orgues, facteur d'orgue. C'est un intérêt économique, c'est un intérêt culturel évidemment, c'est un intérêt intellectuel parce que garder ces métiers-là, ben, c'est pas anodin.
1: Il y a tout cela qui rentre en ligne de compte. Il n'y a pas que les collectes de fonds auprès des particuliers?
0: Non, effectivement. Donc ça, c'est le premier levier pour aider les collectivités territoriales, c'est la collecte de fonds. En plus de cette collecte fonds, on a la chance dans les Vosges d'avoir deux partenaires importants qui sont le département des Vosges, qui a une ligne de budget qui consacre à son patrimoine. On va leur apporter des dossiers, ils vont être étudiés et régulièrement plutôt bien aidés, quoi. On a donc le département des Vosges. On a aussi la région de Grand Est qui va aider aussi le patrimoine bâti avec des commissions qui se réunissent, on leur apporte des projets et il y a aussi une enveloppe budgétaire qui est prévue à cet effet. Donc on a la chance dans les Vosges d'avoir ce département et cette région qui sont très présents pour le patrimoine.
1: Voilà donc où la Fondation arrive à trouver aussi des partenaires pour financer, cofinancer les rénovations en termes de patrimoine. Florent Collin, je rappelle, vous êtes délégué départemental pour les Vosges au sein de la Fondation du patrimoine. Avec vous, nous la présentons sur cette antenne pour ces 30 ans, 30 ans de sauvegarde du patrimoine. Et je vous propose qu'on puisse poursuivre sur cette thématique dans quelques instants pour la troisième partie de ce magazine. Alors restez connectés à Radio Cristal.
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0: Troisième partie de ce magazine culturel consacré à la thématique du patrimoine et plus précisément à la Fondation du patrimoine. Aujourd'hui, c'est son délégué départemental pour les Vosges, Florent Collin, qui a pris ses fonctions il y a de cela quelques semaines, qui vient pour nous présenter cette Fondation du patrimoine. Nous évoquions il y a quelques instants les aides publiques, entre autres, que peut recevoir la Fondation pour venir augmenter ses dotations. Alors, ces aides, est-ce qu'elles sont finalement incluses dans la dotation de la Fondation du patrimoine quand il apporte son aide à un projet, ou est-ce que ce sont des aides qui sont complémentaires à la dotation de la Fondation du patrimoine ?
1: Alors, elles sont complémentaires en fait. C'est quand on fait un plan de financement sur un projet, il y a la Fondation du patrimoine, il y a le département, il y a la région et il y a la commune qui porte le projet. Il y a toujours un petit reste à charge. On essaye que ce soit le plus faible possible. Et puis la Fondation du patrimoine, elle a aussi la capacité d'aller chercher au niveau national, cette fois, ce qu'on appelle des grands donateurs. Alors des grands donateurs, là c'est le siège à Paris qui s'en occupe en général, c'est les départements qui leur apportent les projets en leur disant voilà, ça vaut le coup, ça il faudrait trouver, enfin voilà. Et là on va taper aux portes des grandes entreprises en France. Beaucoup de grandes entreprises ont des fondations ou ont des lignes de budget qui peuvent allouer. En l'occurrence, on a eu beaucoup de projets qui ont été aidés par Airbnb, Total, enfin mobiles, enfin des grandes entreprises. Elles ont chacun un peu leurs critères.
0: Et c'est pas par philanthropie. On rappelle que c'est défiscalisé aussi pour elles, les dons auxquels ils participent, enfin, le mécénat auquel ils participent.
1: Alors, c'est effectivement défiscalisé pour elles. Bon, elles perdent quand même une partie de ce qu'elles donnent, évidemment. Donc il y a aussi une réelle volonté de ces grandes entreprises.
0: Un vrai engagement.
1: Un vrai engagement. Et puis aussi, on a la chance d'avoir accès aux fonds qui sont alloués par la Fondation Berne, le loto du patrimoine.
0: Ce sont quand même des identités assez récentes, même par rapport à la Fondation du patrimoine. Le loto du patrimoine, c'est quelque chose de récent. Ça commence à avoir quelques années aujourd'hui, mais c'est pas si vieux que ça, en vrai.
1: Ah non, c'est assez récent. Je ne sais pas exactement la date du loto du patrimoine, mais l'apport financier du loto du patrimoine, il est très, très important. On voit dans les Vosges, on a par exemple pour la mission Berne, on a eu sur un petit village à Vivier-le-Gras dans l'ouest vosgien qui apporte 300 000 euros pour la rénovation de l'église. Et des exemples comme ça, on en a quelques-uns quand même dans les Vosges. Toute la partie, par exemple, on parle souvent du château de Senones. Voilà, la Fondation Berne a été très très présente dans le financement.
0: Donc c'est important de rappeler aussi ces soutiens de sang de la Fondation du patrimoine, puisque c'est vraiment des personnes et des projets qui sont associés de longue date à la Fondation du patrimoine.
1: Ah, tout à fait, c'est un vrai soutien. Un vrai soutien, voilà.
0: On va continuer sur ces exemples. J'aimerais bien que vous puissiez nous donner, peut-être depuis ces quelques années que vous avez commencé à œuvrer au sein de la Fondation du patrimoine, quel est le projet qui vous a le plus marqué dans les Vosges ?
1: Des projets marquants dans les Vosges, il y en a beaucoup.
0: Et à titre personnel, vous allez nous expliquer peut-être ce qui vous a marqué, si c'était un four parce que ça vous a rappelé un souvenir ou un guéoir, si ça vous a marqué également.
1: On a refait dans le village des Thons toutes les fontaines. On a aidé au financement de toutes les fontaines avec un guéoir. Alors le guéoir, vous me demandiez ce que c'était tout à l'heure.
0: Et je vais vous le redemander pour nos auditeurs.
1: En fait, c'est un système de fontaines en fait où les chevaux passaient en rentrant des champs.
0: Donc un moyen en tout cas qui existait à l'époque où le cheval était l'outil pour aller travailler dans les champs.
1: C'était l'outil, il n'y avait pas de tracteur, donc évidemment c'était l'outil. Des projets emblématiques, et ça peut être aussi bien, on a refait un four à pain dans un village à côté de Vittel, où maintenant, une fois par mois, ils le remettent en route et les gens du village viennent faire cuire leur pain, faire cuire leur gâteau et tout ça. Moi, je trouve que ça crée du lien, ça a un vrai sens, en fait.
0: Il retrouve, y compris son utilité. C'est pas seulement pour faire des jolies photos ou pour venir le visiter, c'est aussi pour l'utilisation.
1: Alors, dans un des critères de la Fondation, pour vouloir aider le projet, il faut qu'il y ait une suite derrière. Si rénover un bâtiment pour qu'il soit fermé et invisible, ça n'a plus d'intérêt, en fait, de le refaire. Et nos partenaires, comme la région, comme le département, sont très vigilants à ça avant de donner, d'allouer de l'argent, en réalité.
0: Donc c'est important à signaler et on voit qu'il y a une volonté de vie du lieu ou de l'objet après les travaux de rénovation. Il faut que ce soit déjà prévu à l'avance.
1: Refaire un bâtiment pour le refaire, ça n'a pas beaucoup de sens. Il faut qu'il y ait un projet derrière, il faut qu'il y ait de la vie. Enfin, il faut que ça contribue à la vie du territoire.
0: Il y a un projet emblématique au niveau vosgien, un lieu qui parlerait à tous les Vosgiens récents qui a été fait ?
1: Bah, un des gros sujets dans les Vosges en termes financiers et puis en termes de symboles quand même, c'est la basilique à Épinal. C'est quand même un monument emblématique et là, elle est quand même en danger. Et là, la phase de travaux qui a été engagée, elle est conséquente financièrement, elle est conséquente en temps. Et il va falloir trouver, enfin les financements sont en partie trouvés, mais il y a des restes à charge. Et donc la Fondation du patrimoine lance une collecte dédiée à la basilique.
0: Donc ça, c'est important. On est parmi les étapes. On a fait l'étape de monter le projet. Maintenant, on est dans l'étape de recherche de financement. Et après, ce sera l'étape des travaux à proprement parler.
1: Alors, les travaux ont commencé. Hein. Le plan de financement est bouclé pour les premières tranches, pour la première tranche. Ensuite, il reste les tranches complémentaires. Mais même pour la première tranche, il y a toujours un reste à charge. Et c'est pas mal si les gens des territoires d'Épinal se motivent un peu et se mobilisent pour aider, quoi. La fondation, elle va aller chercher aussi, elle est en contact avec les entreprises locales pour aider au financement, mais on a besoin du soutien de la population.
0: Mais c'est l'occasion de lancer cet appel hein, que vous venez de faire auprès de ceux qui nous écoutent pour participer au financement de cette rénovation de la basilique d'Épinal. Où est-ce qu'on peut retrouver tous les éléments par rapport à ça ?
1: Alors tous les éléments, vous les retrouvez sur le site de la Fondation du patrimoine, qui est plutôt très bien fait, et en cliquant simplement sur Épinal ou en notant simplement sur Épinal de barre de recherche, vous tombez directement sur la basilique.
0: Et très facilement, on retrouve le projet et on peut participer. Alors on rappelle, hein, tout don qui est fait, c'est défiscalisé, donc déduit des impôts à hauteur de 66%.
1: Tout à fait. Et donc, voilà, le reste à charge pour vous est plus faible, quoi.
0: Et ça permet aussi un reste à charge plus faible pour le porteur du projet de la basilique. Qui porte ce projet d'ailleurs ?
1: C'est la commune d'Épinal. Hein,
0: la commune d'Épinal à proprement parler.
1: La communauté d'agglomération. Hein.
0: Et sur ce projet, on est parti sur combien de temps de travaux qui a été estimé au départ ?
1: Alors là, il y aura 7-8 ans de travaux. Hein. C'est un très gros projet. Mmh. Il y a l'extérieur, le clos couvert, l'intérieur également. Il y a les vitraux qui sont démontés. Mais là, on commence à voir les traces des travaux qui commencent. Les échafaudages sont mis, les barricades sont mis et ça commence.
0: Eh bien, c'est parti pour ces travaux. Eh bien, on aura peut-être l'occasion de vous revoir dans l'avancée de ce projet pour en reparler également, pour voir et puis pourquoi pas d'autres projets que la Fondation aurait à présenter, à soumettre à nos auditeurs pour leur dire bah voilà, il y a aussi un autre projet là qui pourrait être sympa. Donc je vous propose qu'on se retrouve prochainement.
1: En tous les cas, c'est facile de se renseigner sur le site de la Fondation. Vous verrez les projets qui sont soutenus et que vous pouvez soutenir autour de chez vous.
0: Eh bien, c'est très simple d'aller chercher là-dessus. Merci beaucoup.
1: Merci, bonne journée.
0: À très bientôt. 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
2: Bonsoir à tous. Édouard Philippe est visé par une enquête judiciaire au Havre. Un juge d'instruction va enquêter sur des soupçons de détournement de fonds publics, favoritisme, prise illégale d'intérêt et concussion. Les faits présumés avaient été signalés par une lanceuse d'alerte dès 2023 au parquet national financier. L'ancien Premier ministre, aujourd'hui maire du Havre et candidat à la présidentielle 2027, conteste les accusations depuis le début. Un rapport parlementaire pointe des lacunes dans la gestion de la crise des laits infantiles contaminés. Les députés estiment que les industriels et l'État ont réagi trop lentement lors des rappels lancés fin 2025 et début 2026. L'affaire concernerait plusieurs marques comme Nestlé, Danone ou encore Lactalis après la découverte d'une toxine potentiellement dangereuse pour les nourrissons. Des perquisitions ont été menées chez Nestlé Waters sur le site de Perrier à Vergès dans le Gard, au laboratoire de Vittel dans les Vosges également. L'enquête pour tromperie porte sur l'utilisation présumée de traitements interdits sur des eaux vendues comme minérales naturelles. L'Union européenne promet un soutien exceptionnel aux agriculteurs touchés par la flambée du prix des engrais. Les tensions au Moyen-Orient font grimper les coûts. Bruxelles pourrait mobiliser au moins 200 millions d'euros via sa réserve agricole de crise. Les députés examinent dès aujourd'hui justement le projet de loi d'urgence agricole présenté par le gouvernement après la colère des agriculteurs l'an dernier. Le texte aborde pas mal de sujets sensibles, Alex Gauthier.
3: Oui, comme le stockage de l'eau, les pesticides, l'élevage, les revenus agricoles ou encore la présence du loup, l'idée pour le gouvernement, c'est d'apporter des réponses concrètes aux difficultés du secteur et renforcer la souveraineté alimentaire française. Mais les débats s'annoncent particulièrement tendus. Plus de 2000 amendements ont déjà été déposés. La gauche dénonce plusieurs mesures jugées défavorables à l'environnement, notamment sur les méga-bassines ou l'élevage intensif. De son côté, le Rassemblement national estime le texte insuffisant. La question des pesticides pourrait à nouveau enflammer les discussions, même si l'acétamipride, cet insecticide controversé interdit en France, ne figure pas officiellement dans le projet de loi.
2: Merci Alex, le vote final est prévu début juin. Et puis Cristiano Ronaldo disputera bien la Coupe du Monde 2026 avec le Portugal. À 41 ans, l'attaquant a été convoqué par le sélectionneur Roberto Martinez pour ce qui sera son 6e mondial, un record. Le quintuple Ballon d'Or avait déjà annoncé que cette édition serait la dernière de sa carrière internationale. Fin de ce flash, bonne soirée.
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1: Bienvenue dans ce bulletin météo. On s'intéresse au temps de ce mercredi 20 mai. C'est le 140e jour de l'année et on souhaite une bonne fête à tous les Bernardins. La fiabilité de la situation est assez bonne, à bonne selon le secteur. Dès l'aube, un voile nuageux recouvre l'intégralité du territoire. Sur les hauteurs vosgiennes, quelques faibles précipitations ne sont pas à exclure. Et du côté de la Bresse, de légers bancs de brouillard flottent encore dans les vallées. Si le risque pluvieux persiste en début d'après-midi, de timides éclaircies percent progressivement la grisaille, annonçant une fin de journée nettement plus clémente et sèche. Une fois la nuit tombée, des formations brumeuses feront leur retour sur l'ensemble des secteurs. Côté mercure, les valeurs matinales demeurent douces, comptées entre 10 et 12 degrés des hauteurs vosgiennes jusqu'à la vallée de la Meuse. Les maximales, quant à elles, resteront relativement fraîches pour la saison, on attend environ 15 degrés dans les reliefs et jusqu'à 18 degrés dans les plaines. Concernant le vent, un flux d'ouest modéré soufflera sur l'ensemble du département, avec des pointes pouvant atteindre de 40 à 45 km/h en rafale. Le lendemain, jeudi, l'indice de fiabilité est bon. Au réveil, un temps magnifique et largement dégagé sera présent sur la quasi-totalité du territoire. Excepté à Neuchâtel où il faudra patienter le temps que les brumes et brouillards matinaux se dissipent. En seconde partie de journée, des passages nuageux parfois épais traverseront le département. Ces nuages resteront toutefois sans incidence et n'apporteront aucune précipitation. Ces conditions ensoleillées persisteront tout au long de la soirée et se maintiendront durant la nuit, garantissant un calme absolu. Pour les températures, à présent. Au lever du jour, le thermomètre affichera des valeurs comprises entre 7 et 9 degrés selon les secteurs. Une belle évolution est attendue dans l'après-midi avec des maximales en nette hausse avec des valeurs plus que printanières. On attendra de 20 degrés à Gérardmer comme au Tillot et jusqu'à 22 degrés du côté de Neuchâtel et Mirecourt. Enfin, le souffle du vent tournera au nord-est et baissera en intensité pour ne donner plus que de faibles rafales. La tendance pour les jours à venir, la fin de semaine s'annonce radieuse, un ensoleillement généreux dominera accompagné d'une chaleur estivale. Les températures largement supérieures aux normales saisonnières dépasseront allègrement les 25 degrés sur l'ensemble du territoire. Attention, l'indice UV sera très élevé, alors pensez à vous protéger. Le vent, lui, restera faible avec des rafales qui ne franchiront pas le seuil des 20 km/h. 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
1: L'établissement français du sang poursuit ses collectes à travers la région Grand Est et nous sommes en compagnie d'Olivier Durat, chargé de communication institutionnelle et relations presse. Et avec vous, nous faisons le point sur les prochaines collectes à ne pas manquer. J'aimerais qu'on puisse profiter de l'occasion pour rappeler pour une personne qui n'est pas encore donneur et qui souhaiterait le devenir ou qui pourrait le devenir justement, comment ça se passe un don quand on arrive lors d'une collecte ?
2: Alors déjà au préalable, j'inciterai donc les donneurs à venir sur notre site internet donson.efs.santé.fr ou sur notre appli pour se rendre compte un peu comment se déroule un don, voir un peu les grandes contre-indications et voir s'ils sont un peu en capacité de pouvoir donner, puis voir à quoi correspondent les différents types de dons permettent de soigner telle ou telle maladie. Donc on les incite aussi à prendre rendez-vous pour venir sur nos collectes. Donc ensuite, quand la personne arrive sur la collecte, elle est accueillie par un secrétaire ou une secrétaire qui lui pose quelques questions administratives. Ensuite, le futur donneur remplit un questionnaire. Il y a un entretien médical ensuite. Le médecin ou l'infirmière qui fait l'entretien médical vous déclare apte ou non au don du sang. Si vous déclare apte, vous allez ensuite dans l'espace prélèvement. Le prélèvement de son total dure un peu moins d'une dizaine de minutes. Et ensuite, quand c'est fini, vous êtes invité à un moment convivial, prendre une petite collation durant 20 minutes, et là, qui est souvent préparée par nos associations de donneurs de sang bénévole.
1: Un moment aussi pour pouvoir se remettre un petit peu d'attaque pour le restant de la journée. Pour ce qui est des collectes, justement, en cette période de printemps, quelles sont les dates à ne pas manquer pour ce mois de mai ?
2: Eh bien, on a tout d'abord le mercredi 20 mai à Vittel, à la salle du Moulin, de 16h à 19h30. Le jeudi 21 mai à Bugnéville, à la salle des Fêtes, de 16h à 19h30. Le mardi 26 mai à Épinal, au centre des congrès, de 15h30 à 19h30. Le vendredi 29 mai à Certigny, à la salle polyvalente, de 15h30 à 19h30. Le même jour, le vendredi 29 mai à Darnay, à la salle des Fêtes, de 16h à 19h30. Le même jour, le vendredi 29 mai à Grand-Jean-Monzé, à la salle polyvalente, 19h30.
1: Et puis pour toutes les personnes qui souhaitent en savoir davantage sur le don du sang, il existe un site internet, une application mobile et également un numéro de téléphone qui, lui, est national.
2: Oui, tout à fait. C'est le 0800 109 900 et puis on a bien sûr notre appli Don de sang et puis notre site internet dondesang.efs.santé.fr.
3: Le Secours populaire du Thieu, en tout cas son antenne, presque tous les mois, organise des petites sorties en plus de sa collecte, sa distribution habituelle. Et nous sommes en compagnie, comme d'habitude, de Nicolas Winzer pour en parler. Donc Nicolas, vous êtes le président du comité du Secours populaire au Thieu. On a trois rendez-vous cette fois-ci entre mai et juin, dont le premier, le 26 mai prochain, une sortie au musée. Alors c'est une sortie au musée qu'on peut avoir l'habitude de retrouver en collaboration avec le collectif Art et Surimage. Expliquez-nous qu'est-ce qu'on pourra y faire, à qui s'est destiné cet atelier.
4: Cet atelier est destiné donc à des personnes donc, qui peuvent être bénéficiaires du secours populaire ou non bénéficiaires dans la mesure où elles se sentent isolées, qu'elles n'ont pas trop les moyens de sortir, puisque ça s'adresse quand même à des gens qui ont soit des petites retraites ou qui sont isolés totalement. On se retrouve donc à 13h sur le parking de la médiathèque du Thieu pour un covoiturage. Le thème, ce sera les animaux au musée. On se promène dans le musée, puis on va regarder tel ou tel tableau. Ça peut être des sculptures aussi, il n'y a pas que des tableaux ou d'autres éléments, pièces du musée qui concernent des animaux.
3: Si on souhaite venir, les places sont limitées ?
4: Bien sûr, oui, parce qu'on pourrait être jusqu'à une dizaine, on va dire.
3: Trois jours plus tard, le 29 mai, le collectif, toujours de l'art et sur image, propose une sortie, encore une fois, culturelle, mais cette fois-ci divertissante. Qu'est-ce qu'on retrouve ?
4: On va aller à Remiremont, donc au théâtre de la miroiterie à Remiremont. Il y aura des exercices d'expression théâtrale. La dernière fois, on avait fait des exercices de mime au Thieu. C'est Arthur qui va s'occuper de nous et va nous réserver quelques petits pièges à sa façon.
3: Donc on aura des exercices, mais on pourra assister également à une pièce, c'est ça ?
4: bien sûr, on verra un petit peu voilà, ce qui se passe. Donc là, ce sera le vendredi après-midi, parce que d'habitude, on se réunit le matin, mais là, ce sera le vendredi 29, l'après-midi.
3: Départ 13h du TIO, c'est ça aussi ?
4: Voilà, départ 13h du TIO, oui, aussi, oui, oui.
3: Pour terminer, on a également la distribution de nourriture hein, pour les bénéficiaires qui revient. Comme, c'est quoi, une fois tous les mois et demi ou une fois tous les deux mois chez vous ?
4: Une fois tous les 6 semaines, ça dépend des produits qu'on a en stock.
3: Ça sera à quelle date alors cette fois-ci ?
4: Alors donc le mercredi 3 juin, il y aura des pâtes, des boîtes de conserve, crème dessert, lait, beurre, poulet, peut-être des œufs de la matinale, ça dépend ce qui sera disponible à Épinal.
3: Si on n'est pas encore bénéficiaire, rappelez-nous quelles sont les conditions et comment on peut s'inscrire.
4: On peut s'inscrire, on a donc une permanence tous les mercredis matin au TIO, de 9h à 10h, au 17 rue François Frebiot.
3: Et il nous faut un restant à vivre, hein, à calculer, c'est ça, pour pouvoir être bénéficiaire.
4: Pour être inscrit, il faut présenter, donc on est obligé de faire un dossier, il faut présenter donc, ses principales ressources et ses principales dépenses. On fait le rapport et puis il faut qu'il y ait un reste à vivre de moins de 10 euros par jour.
3: Alors avant de vous laisser, Monsieur Winzer, si on souhaite soit être bénéficiaire ou alors bénéficier également des ateliers que vous proposez tout au long de l'année, est-ce que vous avez un numéro de téléphone pour vous joindre ?
4: Il faut me joindre, moi, le président. Alors, le numéro de téléphone, 06 14 28 35 56.
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Chers amis discophiles, bonjour. Pour l'émission qui va suivre, j'ai beaucoup de plaisir à retrouver et à vous proposer de retrouver la merveilleuse pianiste qui est Célimène Daudet. J'avais eu la joie de programmer ses enregistrements précédents sous le label Nomad Music. Et je vous propose de la retrouver dans un programme qui rapproche Frédéric Chopin et Federico Mompou. Et au-delà de la presse-identité des prénoms, c'est l'idée d'un piano qui chante, un piano qui fait oublier les marteaux de l'instrument. Je vous propose de commencer par la troisième sonate de Frédéric Chopin. J'enfonce une porte ouverte en disant que c'est un chef-d'œuvre, mais c'est un chef-d'œuvre qui est joué avec une sensibilité, une finesse et peut-être une optique qui rapproche, en l'occurrence Chopin de Mompou, joué avec infiniment de bonheur par Célimène Daudet. Chopin, troisième sonate pour piano, Célimène Daudet, Nomad Music,

Nous venons d'entendre de Frédéric Chopin la troisième sonate pour piano jouée par Célimène Daudet. Et je vous propose de poursuivre avec le, si j'ose m'exprimer ainsi, le versant Mompou de ce disque. Federico Mompou, qui est un compositeur qui commence à être régulièrement enregistré. Je pense à un disque il y a déjà quelques années, un disque d'Arkady Volodos, que je vous encourage à écouter. Un compositeur d'une finesse, d'une subtilité, d'une poésie absolument confondante. Et dans son texte de présentation, Célimène Daudet rapproche Chopin de Mompou. Il est vrai que Mompou a composé des variations sur un thème de Chopin, en partant du 7e prélude de Chopin, variations que je vais vous proposer d'écouter dès maintenant. En guise de conclusion de ce disque, une mélodie chantée par Marie-Laure Garnier, « Damunde tu nomes les flores » de Federico Mompou.

0: Nous venons d'écouter de Federico Mompou les variations sur un thème de Chopin et la mélodie d'Amen de tu nomes les flores, chantée par Marie-Laure Garnier, accompagnée par Célimène Daudet. Je ne doute pas que vous ayez apprécié le talent de Célimène Daudet sur cet excellent disque Nomade Music.
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2: Hermogène. Hermogène, c'est un nom tout à fait grec qui veut dire en fait descendant d'Hermès. Hermès était donc le nom d'une divinité dont nous avons déjà eu l'occasion de parler dans cette série d'émissions. Et gène, eh bien, on y reconnaît un mot qui est de plus en plus fréquemment utilisé dans notre langue contemporaine. Donc c'est celui qui est né, descendant, qui a les gènes, pourrions-nous dire, d'Hermès. Alors, je ne suis pas capable de vous dire pour quelles raisons des parents ont donné un tel nom à leur enfant. Ce que je peux vous dire, c'est que le personnage dont j'aimerais vous parler, eh bien, c'est quelqu'un qui a reçu ce nom-là de ses parents alors qu'il était originaire de la province de l'Empire romain qu'on appelait l'Asie, et donc de cette région de la Turquie continentale, de ce qu'on appelle l'Asie mineure aujourd'hui, mais qui est plutôt située donc vers l'ouest, et dans laquelle se trouvait entre autres la ville d'Éphèse et d'autres grandes villes importantes. Ce personnage est devenu chrétien. On ne sait pas exactement dans quelles circonstances. Peut-être était-ce grâce au ministère de l'apôtre Paul ou d'autres personnes qui ont visité cette grande ville d'Éphèse et la région environnante. Ce que l'on sait aussi, c'est que c'est une personne qui a voyagé, parce que on la retrouve mentionnée dans une situation où elle était probablement dans la ville de Rome. Peut-être cette personne avait-elle une fonction commerciale, une fonction administrative qui l'appelait à voyager régulièrement en direction de la capitale de l'Empire, mais c'est à Rome que l'on retrouve cette personne. Et pendant tout un certain temps, cette personne va vivre sa foi chrétienne, soit dans sa ville d'origine, de la région d'Éphèse, soit dans la capitale romaine, donc dans la capitale de l'Empire de cette époque. Et puis, on va trouver ce personnage dans une circonstance très difficile. Nous sommes vers la fin de l'année 66 ou l'année 67. Et Paul, le grand apôtre missionnaire, est de nouveau transporté à Rome. Cette fois-ci, il est totalement prisonnier. Il n'est plus libre de ses mouvements. Et il est incarcéré dans un cachot qu'on appelle aujourd'hui la prison Mamertim. C'est là qu'il va résider et qu'il va finir, non pas ses jours, puisqu'il va être exécuté, mais avant son exécution, c'est là qu'il est incarcéré pour la dernière fois. Et pendant qu'il est incarcéré, il va écrire un certain nombre de lettres, parce qu'il se préoccupe toujours des croyants qu'il a rencontrés ici et là, qu'il a contribué à initier à la foi chrétienne, des églises qu'ils ont formées. Il envoie certains de ses collègues à tel ou tel endroit pour leur confier une mission précise. Et justement, dans la dernière lettre qu'il écrit, celle qui est un petit peu son testament spirituel avant sa mort, il l'envoie à un de ses collaborateurs qui s'appelle Timothée, qui était originaire de la ville de Lystre, un peu plus au centre de l'Asie mineure, et il va lui faire part de sa situation de prisonnier, tout en lui donnant des encouragements. Et dans ce message, il va lui dire ceci. « Tu vois, j'ai un problème, je suis de plus en plus seul. Il y a toujours des gens qui s'intéressent à moi et qui me donnent un coup de main, mais il y en a beaucoup qui m'ont abandonné. Et parmi la liste de ceux qui ont abandonné Paul, il y a justement le nom de cet Hermogène. » Donc voilà un personnage qui, sans doute, a été un collaborateur de Paul, un bénévole qui a donné un coup de main à la diffusion de l'évangile entre Rome et Éphèse. Mais voilà un homme qui, devant la difficulté, devant la dernière étape de la vie de l'apôtre, l'emprisonnement, la menace de mort, s'est retiré, a cessé de lui rendre service. Et c'est vrai qu'on a l'habitude de dire que c'est dans les coups durs qu'on voit si l'on a de vrais amis. Alors peut-être que Hermogène aurait mieux fait de s'appeler le fils de l'amitié plutôt que le fils d'Hermès, mais ça peut être aussi un encouragement pour chacun d'entre nous d'être fidèles dans nos amitiés, même lorsque nos amis sont en grande difficulté. Vous trouverez cette mention dans la deuxième lettre de Paul à Timothée, au chapitre 2 et au verset 15.
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0: Quand on parle des milieux chrétiens, ça peut être même dans le cinéma, dans les jeux, dans les livres, il y a une idée qui remonte très vite, qui est très populaire, c'est celle de l'enfer. Cécile, je suis sûre que tu vois un endroit avec du feu, des petits diablotins avec une queue rouge, et surtout beaucoup de tortures et des gens qui hurlent et qui souffrent, moi. Cette idée-là, elle est très très associée au christianisme. Mais est-ce qu'elle vient vraiment de la Bible? Pourquoi est-ce que c'est si populaire? Qu'est-ce qui fait que on en parle autant? D'où ça vient? Alors déjà, dans la Bible, on parle pas d'enfer. Les diablotins, le feu, les souffrances, il n'y a pas. Ce qu'on va trouver, c'est un terme qu'on trouve dans l'Ancien Testament. Alors évidemment, c'est un texte en hébreu. C'est une vieille langue qu'on parle plus trop. On parle de Sheol. Le Sheol, c'est difficile à traduire, on n'a pas de mot exact pour ça aujourd'hui. Le plus proche, ça pourrait être la tombe ou le dortoir. C'est ce qu'on utilise pour décrire l'idée qu'il y a un endroit où il y a les morts. Donc on dit le dortoir, l'endroit où ils font dodo, ils dorment. Pas de feu, pas de diablotin, pas de torture. Le problème, c'est que ben, l'hébreu, il n'y a pas beaucoup de gens qui le parlaient. Donc on a commencé à le traduire en grec. Et en grec, le mot qu'on a trouvé, c'est Hadès. T'as peut-être déjà entendu ce nom-là, le nom du dieu grec de la mort. C'était aussi le nom du lieu où il régnait. Donc ils ont commencé à utiliser ce mot-là. Et puis après, on est passé au latin, où on fait bah, l'Hadès, on va appeler ça l'enfer, inferno. Et comme ça, on en est arrivé jusqu'à l'idée d'enfer. Mais c'est plus du tout la même idée qu'on retrouve entre les deux. Entre un endroit où il y a les morts qui dorment, et un endroit où on torture des gens s'ils ne sont pas bien conduits. Alors, est-ce que la Bible parle de quelque chose qui ressemblerait à l'enfer, même s'il n'y a pas le mot? La seule chose dont la Bible parle, c'est que à la fin des temps, quand Jésus revient, quand il y a un arrêt de ce qui se vit sur notre terre, il y aura une disparition de toute racine du mal. Et donc, bah, y compris de ceux qui ont pas voulu suivre Dieu dans la voie qu'il proposait. Mais il n'y a pas une idée de torture pendant des millénaires. Il y a juste l'idée de ça disparaît. Alors, si ça n'existe pas dans la Bible, d'où ça vient cette idée? Alors, on retrouve des traces, ça existait dans les religions autres que le christianisme, dans les anciennes religions païennes. Il y a toujours eu un peu ces idées-là. Et dans le christianisme, on le retrouve vers le 3e siècle déjà, on commence à voir des gens qui parlent de ça. Il y a un document qui circulait qui s'appelle l'Apocalypse de Pierre, qui n'a sûrement pas été écrit par Pierre d'ailleurs, qui n'a pas été accepté dans la Bible, un document où il décrivait plein de tortures. Et les gens ont commencé à écouter, mais même encore au 6e siècle, on sait, il y a eu un concile, c'est-à-dire une réunion de plein de gens qui ont dit ceux qui disent là qu'il y a un enfer, ils ont raison, ils ont tort. Et les gens ont dit non, non, mais non, ils ont tort, ça n'existe pas. C'est venu bien plus tard, hein, finalement, après le 6e siècle, on ne sait pas exactement ce que c'est le 7e, le 8e, mais ce n'était pas du tout au début du christianisme, ça s'est imposé après. Mais du coup, pourquoi c'est populaire à l'époque, encore aujourd'hui, cette idée d'enfer? Pourquoi tout le monde parle de l'enfer, de l'enfer? Déjà, l'enfer, c'est graphique. C'est toujours plus intéressant d'avoir des idées, d'avoir des histoires, des choses où il y a plein de choses qui se passent, il y a des morts, il y a des tortures. Le glauque, ça a toujours fait vendre. Et puis en plus, bah malheureusement dans l'histoire, il y a des gens qui ont utilisé l'idée de l'enfer pour presque obliger les autres à croire en Dieu. C'est facile d'obliger les autres à croire en Dieu. Si tu n'obéis pas, tu vas être torturé. Si tu n'agis pas bien, tu vas brûler en enfer. Ah bah c'est sûr que là les gens ils se convertissent vite. Ouh là là, j'ai peur. Mais est-ce que Dieu veut vraiment convaincre les gens par la peur? Et puis il y a une dernière chose, et c'est peut-être la plus grande raison pour laquelle cette idée d'enfer elle marche aussi bien. On aime bien coller à Dieu nos façons de faire à nous. Et nous, êtres humains, on aime bien cette idée que si quelqu'un se comporte pas bien, il va payer un jour. On met sur Dieu notre vision à nous. Vous savez quoi? Dieu, il n'a pas envie de faire souffrir les gens. Il n'est pas comme ça. Dieu, lui, ce qu'il a promis, c'est un jour de mettre fin au mal. Et il n'aura aucun plaisir à faire souffrir des êtres humains ou à les faire disparaître. Mais il faut que la situation de pire en pire qu'on vit à un moment s'arrête. Mais un enfer où nous on se réjouirait, où Dieu se réjouirait de voir des gens se faire torturer, c'est pas le Dieu qui est dans la Bible.
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1: Il suffit d'une minute. Dans les films et dans les romans, dans les images de la rue aussi, l'amour est lié surtout à la jeunesse. Il est le privilège de ceux qui commencent la vie. Pourtant, regardez ce couple. Elle sauve encore un reste de coquetterie. Et lui, il se tient toujours très droit. Pourtant, les cheveux gris, les épaules un peu fatiguées, la démarche un peu moins vive disent bien que les années ont passé. Mais il la regarde, et elle le regarde, et dans ce regard échangé vit tout leur amour, tout ce qu'ils ont connu, partagé, les bons et les mauvais jours. Et ce regard semble dire « Ce n'est plus à cause de ta beauté que je t'aime, ni à cause de ta force. On n'a plus besoin de ça, on est au-dessus de ça. Je t'aime. Un point, c'est tout. Je t'aime parce que je t'aime. » Et ça, c'est le langage même de Dieu. Je t'aime parce que je t'aime. Je t'aime simplement parce que c'est toi.

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2: À propos, savez-vous comment demander de l'aide ? Vous arrive-t-il de demander de l'aide ? Bon, on ne va pas se mentir, cela nous arrive peu souvent, voire pas du tout pour certains. Et pourquoi cela ? Peut-être par pudeur, par orgueil, parce qu'on ne pense pas y avoir droit ou tout simplement parce qu'on n'y pense pas. En effet, on peut inconsciemment développer le syndrome du super mec, de la super nana, c'est-à-dire penser qu'on peut tout mener de front. Ce mode de fonctionnement se distille parfois de façon inconsciente et insidieusement. Par ailleurs, certains peuvent penser qu'ils ont des tas de choses à prouver sur leurs capacités. Et du coup, ils n'osent pas demander un coup de main, même de temps en temps. Pourtant, tout le monde y a droit et cela ne réduit personne. Au contraire, combien de fois est-on prêt à aider un ami, avec plaisir et très sincèrement, alors qu'on aura des difficultés à accepter que ce même ami nous aide en retour. Or, être aidé n'est ni un signe de faiblesse, ni un manque de courage, bien au contraire. Être capable de demander de l'aide est donc non seulement utile, mais fort positif. Tout d'abord en faisant gagner du temps pour se concentrer sur ce que l'on sait faire de mieux, et ainsi venir en aide à son tour à celui qui a besoin de mes compétences. Demander de l'aide permet ainsi d'apprendre de nouvelles compétences auprès d'un plus grand compétent que moi en la matière. Demander de l'aide permet de ne pas être constamment débordé 24 heures sur 24, 7 jours sur 7. Cela permet de se reposer et de trouver du temps pour se ressourcer quand c'est nécessaire. Enfin, ce sont des temps de rencontre et des moments où l'on valorise l'autre plutôt que de vouloir être celui qui sait tout, qui peut tout et qui n'a jamais besoin de rien. Ce cycle positif de la demande d'aide est simple finalement. Il permet de se regarder avec honnêteté pour reconnaître nos fatigues, nos limites et nos lacunes. Il permet de donner à quelqu'un la joie de se sentir utile, compétent et riche d'un savoir dont j'ai besoin. Et cela est d'autant plus important auprès de nos enfants. Ils ont souvent l'impression que les parents n'ont pas de faiblesse, qu'ils n'ont besoin de rien. Bien entendu, l'adulte est responsable de son enfant. Il ne faudrait pas que les rôles soient inversés. Mais demander une aide pour étendre le linge, mettre à jour son ordi ou bien d'autres choses montre à l'enfant ou à l'adolescent qu'il est utile et que son aide apporte un grand réconfort. Cela le valorise énormément. Alors, de quelle aide avez-vous besoin ?
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1: L'essentiel de l'actualité, Édouard Philippe, visé par une enquête judiciaire au Havre, un juge d'instruction va enquêter sur des soupçons de détournement de fonds publics, favoritisme, prise illégale d'intérêts et concussion. Les faits présumés avaient été signalés par une lanceuse d'alerte dès 2023 au parquet national financier. L'ancien Premier ministre, aujourd'hui maire du Havre et candidat à la présidentielle 2027, conteste les accusations depuis le début. Un rapport parlementaire pointe des lacunes dans la gestion de la crise des laits infantiles contaminés. Les députés estiment que les industriels et l'État ont réagi trop lentement lors des rappels lancés fin 2025 et début 2026. L'affaire concernerait plusieurs marques comme Nestlé, Danone ou encore Lactalis après la découverte d'une toxine potentiellement dangereuse pour les nourrissons. Un corps sans vie retrouvé au large de l'île de Porquerolles dans le Var après la disparition d'un plongeur lundi sur le site d'une épave. D'importants moyens avaient été mobilisés. Et puis Cristiano Ronaldo disputera bien la Coupe du Monde 2026 avec le Portugal à 41 ans. L'attaquant a été convoqué par le sélectionneur Roberto Martinez pour ce qui sera son 6e mondial et sans doute le dernier.

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1: Nous sommes en compagnie de Ségolène Schmitt, chargée de développement à l'association De l'Abri. Avec vous, on reprend une date du 30 mai prochain, avec un déstockage spécial printemps. Ségolène, avant de parler de ce déstockage, est-ce que vous pourriez éventuellement nous rappeler rapidement ce que c'est l'Abri dans les grandes lignes ?
2: Oui, bien sûr. Donc effectivement, l'Abri, ça existe déjà depuis près de 50 ans. C'est une association qui œuvre essentiellement dans l'aide aux personnes sans abri, mais aussi via des chantiers d'insertion pour aider en fait des personnes très éloignées de l'emploi à retrouver justement un emploi durable.
1: Vous avez aussi plusieurs boutiques qui rentrent dans la même lignée pour faire vivre cette association et les gens en insertion notamment. Et vous organisez dans ce cadre-là un déstockage prochain. Pouvez-vous un peu nous expliquer le déroulé de cette journée ?
2: Étant donné que nos activités sont essentiellement tournées autour du réemploi durable, donc à travers les collectes, les apports des personnes directement dans nos recycleries, on va cumuler beaucoup de choses au fur et à mesure de l'année. Et dans ce cadre-là, on va être obligé de faire deux déstockages dans l'année, dont le premier rendez-vous est effectivement le samedi 30 mai. Donc, ça sera notre déstockage de printemps qui aura lieu là à Saint-Nabord, donc à notre dépôt. Effectivement, c'est un lieu qu'on n'ouvre pas habituellement, mais qu'on va ouvrir deux fois dans l'année pour permettre en fait aux gens de venir trouver des articles divers et variés. Donc, à travers, par exemple, tout ce qui est électroménager, des meubles, donc aussi des armoires, des petits meubles, tables de chevet ou tables diverses et variées, du linge de maison qu'on aura au poids cette année, ainsi que du tissu au mètre, des livres, des jouets, de la vaisselle, des objets de brocante, et puis sans oublier bien entendu les créations artisanales de notre atelier menuiserie, qui récupèrent des meubles souvent un peu trop abîmés, font des grattages ou alors carrément détournent l'utilisation première pour faire revivre en fait ces objets.
1: On aura accès à tout le dépôt ? Est-ce qu'on aura des objets un petit peu différents ? Comment ça se passe ?
2: Le dépôt sera ouvert. Effectivement, il y aura un cheminement. Les gens vont pouvoir passer dans une pièce, par exemple, qu'avec des jouets. Après, vous passerez dans l'atelier électro. Vous pourrez choisir les articles qui ont été mis de côté exprès pour cet événement. Vous pourrez aller après dans tout ce qui est meubles, vaisselle, où là, les gens pourront chiner effectivement tout ce qui n'aura pas trouvé preneur dans les recycleries.
1: Donnez-nous peut-être l'adresse et les horaires d'ouverture pour cette journée.
2: Vous pouvez nous retrouver aux 3 routes de Raon au Bois, à Saint-Nabord. Donc, ça sera le samedi 30 mai, de 9h à 16h.
1: Pouvez-vous aussi nous donner peut-être le numéro de téléphone ou le site internet de l'Abri si on souhaite se renseigner ?
2: Alors, vous retrouverez toutes les informations sur le Facebook de l'Abri ou alors vous appelez au 03 29 36 97 55. 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
3: L'établissement français du sang poursuit ses collectes à travers la région Grand Est et nous sommes en compagnie d'Olivier Durat, chargé de communication institutionnelle et relations.

0: donneurs viennent, ne pas oublier les malades. Donc c'est pour ça qu'on les incite à venir durant cette période du mois de mai, justement. S'ils ont des jours de vacances, ils peuvent venir, et même en revenant du travail.
1: Il ne faut pas oublier qu'il y a ces collectes de sang qui sont maintenues parce que les associations de donneurs de sang, elles, continuent de se mobiliser.
0: Elles sont présentes, elles continuent d'être présentes, de mettre les banderoles, de mettre les affiches pendant cette période. Nos associations de donneurs de sang sont toujours actives au quotidien avec nous. Il faut savoir que dans la région Grand Est, on a à peu près 600 associations qui nous aident au quotidien.
1: On salue aussi cet engagement bénévole, on le rappelle, autour de ces collectes de sang à travers toute la région et également à travers les Vosges. Alors pour ce qui est des collectes, justement, en cette période de printemps, quelles sont les dates à ne pas manquer pour ce mois de mai?
0: Eh bien, on a tout d'abord le jeudi 21 mai à Bugnéville, à la salle des fêtes, de 16h à 19h30. Le mardi 26 mai à Épinal, au centre des congrès, de 15h30 à 19h30. Le vendredi 29 mai à Certigny, à la salle polyvalente, de 15h30 à 19h30. Le même jour, le vendredi 29 mai à Darnay, à la salle des fêtes, de 16h à 19h30. Le même jour, le vendredi 29 mai à Grand-Jean-Monzé, à la salle polyvalente, 19h30.
1: Et puis pour toutes les personnes qui souhaitent en savoir davantage sur le don du sang, il existe un site internet, une application mobile et également un numéro de téléphone qui lui est national.
0: Oui, tout à fait. C'est le 0800 109 900 et puis on a bien sûr notre appli Don de sang et puis notre site internet dondesang.fs.santé.fr.
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1: Bienvenue dans ce bulletin météo. On s'intéresse au temps de ce mercredi 20 mai. C'est le 140e jour de l'année et on souhaite une bonne fête à tous les Bernardins. La fiabilité de la situation est assez bonne, à bonne selon le secteur. Dès l'aube, un voile nuageux recouvre l'intégralité du territoire. Sur les hauteurs vosgiennes, quelques faibles précipitations ne sont pas à exclure. Et du côté de la Bresse, de légers bancs de brouillard flottent encore dans les vallées. Si le risque pluvieux persiste en début d'après-midi, de timides éclaircies percent progressivement la grisaille, annonçant une fin de journée nettement plus clémente et sèche. Une fois la nuit tombée, des formations brumeuses feront leur retour sur l'ensemble des secteurs. Côté mercure, les valeurs matinales demeurent douces, comptées entre 10 et 12 degrés des hauteurs vosgiennes jusqu'à la vallée de la Meuse. Les maximales, quant à elles, resteront relativement fraîches pour la saison, on attend environ 15 degrés dans les reliefs et jusqu'à 18 degrés dans les plaines. Concernant le vent, un flux d'ouest modéré soufflera sur l'ensemble du département, avec des pointes pouvant atteindre de 40 à 45 km/h en rafale. Le lendemain, jeudi, l'indice de fiabilité est bon. Au réveil, un temps magnifique et largement dégagé sera présent sur la quasi-totalité du territoire. Excepté à Neuchâtel, où il faudra patienter le temps que les brumes et brouillards matinaux se dissipent. En seconde partie de journée, des passages nuageux parfois épais traverseront le département. Ces nuages resteront toutefois sans incidence et n'apporteront aucune précipitation. Ces conditions ensoleillées persisteront tout au long de la soirée et se maintiendront durant la nuit, garantissant un calme absolu. Pour les températures, à présent. Au lever du jour, le thermomètre affichera des valeurs comprises entre 7 et 9 degrés selon les secteurs. Une belle évolution est attendue dans l'après-midi avec des maximales en nette hausse avec des valeurs plus que printanières. On attendra de 20 degrés à Gérardmer comme au Tillot et jusqu'à 22 degrés du côté de Neuchâtel et Mirecourt. Enfin, le souffle du vent tournera au nord-est et baissera en intensité pour ne donner plus que de faibles rafales. La tendance pour les jours à venir, la fin de semaine s'annonce radieuse, un ensoleillement généreux dominera accompagné d'une chaleur estivale. Les températures largement supérieures aux normales saisonnières dépasseront allègrement les 25 degrés sur l'ensemble du territoire. Attention, l'indice UV sera très élevé, alors pensez à vous protéger. Le vent, lui, restera faible avec des rafales qui ne franchiront pas le seuil des 20 km/h. 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

0: Et bienvenue pour cette nouvelle émission dans notre série consacrée à l'histoire des Vosges et l'histoire d'Épinal. Nous sommes toujours en compagnie de Jacques Grasser. Bonjour.
1: Bonjour.
0: Je rappelle que vous êtes agrégé d'histoire et vous êtes notre invité pour cette série d'émissions afin de nous parler de l'histoire sur notre territoire. Et nous en sommes à cette période de l'entre-deux-guerres. Lors de notre dernière émission, nous avions conclu sur des bombardements qui avaient provoqué une certaine partie de destruction à Épinal. Alors, je voulais vous poser cette question. Le résultat de cette grande guerre en termes de destruction à Épinal, est-ce qu'il y a eu beaucoup à reconstruire?
1: Alors, il n'y a pas énormément de destruction. Il faut dire aussi que les bombardements, la ville n'a pas été sous la canonnade des Allemands, contrairement à des villes comme Nancy, par exemple, qui ont été quand même bombardées avec des obus lourds, qui ont fait des dégâts, pas énormément, mais qui ont fait quand même des gros dégâts, ou Verdun, par exemple, bien sûr, ou Saint-Dié. C'est-à-dire les villes qui se trouvent tout près de la ligne de front, ce n'est pas le cas d'Épinal. En revanche, Épinal va subir un certain nombre de bombardements. Je crois qu'au total, il y en a eu 34 qui ont fait une quarantaine de morts civiles. C'est des bombardements par des avions qui, à l'époque, étaient quand même des avions légers, ce n'est pas des bombardiers lourds, et puis par des zeppelins aussi. Donc il y a eu effectivement, d'ailleurs la dernière intervention militaire allemande par la voie des airs, je crois que c'est au mois d'octobre, donc quelques semaines avant l'armistice, où un dernier oiseau de malheur, comme on l'appelait à l'époque, va aller mitrailler le terrain d'aviation de Donneville et la voie ferrée, et il disparaîtra, et ce sera le dernier avion allemand qu'on verra au-dessus de la ville. Donc il n'y a pas énormément de dégâts. Il n'y a pas énormément de dégâts et donc il n'y aura pas énormément de reconstruction à faire sur le centre-ville. C'est complètement l'inverse de la Deuxième Guerre mondiale. Voilà.
0: Mais c'est important. C'était important effectivement de préciser qu'il y a quelques travaux de reconstruction, mais ce n'est pas plus la débandade au niveau des travaux et qu'on est toujours dans le développement tranquille de la ville.
1: Oui, ça marque quand même beaucoup le pas. C'est vraiment une période, je ne vais pas dire... où il se passe rien, mais c'est une période. Il faut pas oublier que on est aussi très rapidement dans la crise économique qui va évidemment complètement frapper les Vosges et la ville d'Épinal, en particulier sur la production industrielle. La crise de 29. Il y a aussi une crise politique, crise morale. N'oublions pas les journées de 1934. N'oublions pas le Front populaire de 1936. Et d'ailleurs, la ville, progressivement, va passer du bleu horizon de la fin de la Grande Guerre à un rose de plus en plus rouge au début de la Deuxième Guerre mondiale. Il y a là, c'est les radicaux socialistes en particulier qui ont pris le pouvoir. Le député d'Épinal, Marc Rucard, qui est élu et réélu avant la guerre, est radical socialiste. Et donc, on a ici une affirmation, cette fois, des partis de gauche qui se traduisent dans des élections, puisque Léon Schwab lui-même était plutôt sympathisant de gauche plutôt qu'au centre. Donc voilà ce qu'il faut. Mais on a une crise morale, effectivement, et puis crise morale par rapport à ce qui se passe de l'autre côté du Rhin, avec la montée, à partir de 1933, du nazisme, avec l'élection d'Adolf Hitler comme chancelier. Il ne faut pas oublier que Adolf Hitler et le parti nazi sont arrivés au pouvoir d'une manière complètement légale. Il n'y a pas eu de coup d'État. Il faut bien l'avoir en tête. Et du point de vue du côté de l'Italie, c'est pareil. Avec les colonies d'Italiens qui sont en Lorraine, qui regardent aussi en direction de l'Italie mussolinienne. Il y a toute une montée d'inquiétude. On n'est quand même pas loin de l'Allemagne. On a été tout près de la ligne de front. Donc, quand on voit le militarisme qui commence à se développer de l'autre côté du Rhin, il est évident qu'on a des craintes. D'autant plus qu'on est quand même bien au contact des Allemands. Il y a un consulat allemand à Épinal jusqu'en 1939. Donc on a quand même un certain nombre d'intérêts communs, on se connaît. Et puis la préparation de la guerre, c'est quelque chose de très concret en Lorraine avec la construction de la ligne Maginot. Construction des très gros ouvrages de Haine-Maginot dans le nord de la Lorraine jusqu'au début des Ardennes, et puis jusqu'en Alsace, et puis les blockhaus le long du Rhin, le long du Grand Canal d'Alsace, c'est quelque chose de très concret. Les entreprises vosgiennes participent à cette construction. Donc les entreprises de travaux publics, celle en particulier qui était née avec la construction des forts, des casernes, etc., avant la Grande Guerre. Et puis les entreprises très spécialisées. J'ai souvenir, par exemple, de l'entreprise Guyot à Dompaire, qu'on a appelée la Forac, qui était chargée de faire des forages pour trouver de l'eau, et qui a beaucoup travaillé sur Haine-Maginot pour faire des forages profonds, de façon à pouvoir ravitailler les ouvrages en eau. Et puis, c'est le doublement, finalement, de la fortification, avec la fortification serrée de rivière à Épinal, qui est en partie conservée, et en partie toujours entretenue. Et puis, c'est Haine-Maginot, au nord, où on va avoir les principaux régiments qui vont se retrouver donc cantonnés au plus près de la frontière et non plus exactement Épinal. Alors Épinal, les forts, effectivement, les forts qui sont toujours entretenus, non pas occupés, mais entretenus, c'est les forts qui ont été modernisés avant la guerre. On n'a pas fait de travaux dans ces forts de modernisation entre les deux guerres, mais le fort d'Uxonnier, le fort de la Grande Haie, qui a une caserne bétonnée, le fort de Denieville, le fort de Longchamp, le fort de Jeux-Cédévillé, le fort des Adelphes, sont des forts qui étaient modernisés avant 1914 et donc qui vont être entretenus. Et d'ailleurs, certains d'entre eux, on en reparlera, vont jouer un certain rôle en 1940. Et puis, on a toujours une présence militaire à Épinal. Alors certes, ça n'a plus rien à voir avec la garnison énorme du camp retranché de 1914, mais il y a toujours des régiments emblématiques, en particulier des régiments de tirailleurs dans les Vosges. À Épinal, on avait une fraction de la 33e division d'infanterie nord-africaine, avec en particulier le célèbre 21e régiment de tirailleurs algériens qui a sa rue à Épinal. Il a laissé des souvenirs, de grands souvenirs aux spinaliens, en particulier grâce à sa musique. C'était des troupes quand même très originales, avec un uniforme donc d'Afrique du Nord, et la fameuse nouba, qui était une musique régimentaire extrêmement importante, et puis sa mascotte, comme d'habitude, le bélier, devant la nouba, avec des instruments aussi venant d'Afrique du Nord. Ça a laissé des grands souvenirs aux spinaliens de cette époque-là. Et puis, il y a eu aussi... Alors, à Saint-Dié, il y avait un régiment de Marocains. Et puis, il y a eu aussi un régiment d'artillerie nord-africaine, aussi, je crois que c'est le 3e régiment d'artillerie nord-africaine, qui a été en garnison quelque temps à Épinal, avant de monter vers la ligne Maginot. Et puis, on a aussi un régiment d'artillerie lourde, qui a aussi laissé des souvenirs, parce qu'un certain nombre de spinaliens y ont servi, ou ont été officiers. C'était le 120e régiment d'artillerie lourde, hippomobile, donc tiré par des chevaux, et qui a été cantonné aussi à Épinal et où ont servi un certain nombre de spinaliens. Donc l'armée est toujours présente, et d'ailleurs, pour l'anecdote, le chemin de fer militaire, qu'on appelait faussement le Décauville, la voie de 60 à Épinal, continue à fonctionner entre les deux guerres. Moi, j'ai eu des gens qui étaient au lycée le long de la Moselle, qui est Jules Ferry, qui entendaient passer le teuf-teuf, en bas du lycée, sur le quai Jules Ferry, dans cette période entre les deux guerres. Donc, il y a toujours effectivement le souvenir du camp retranché qui se maintient ici à Épinal.
2: En termes d'armement, il va aussi y avoir des progrès qui font qu'on va aménager tous ces sites, on va dire, armés ?
1: Non, il n'y aura pas de modernisation. On ne dépensera pas de l'argent dans les forts. Simplement, on les entretient. Il y a ce qu'on appelle des gardiens de batterie, qui sont souvent au grade d'adjudant. Et là aussi... je sais que j'avais rencontré autrefois un monsieur qui était enfant à ce moment-là, après la guerre de 14, et qui accompagnait son père pour ravitailler en bois les gardiens de batterie. Et puis j'ai connu aussi un médecin, un généraliste, qui avait l'habitude, avec sa voiture automobile, d'aller soigner ses gardiens de batterie ou la famille de ses gardiens de batterie, dont les maisons subsistent encore, d'ailleurs, souvent à côté des forts. En particulier, quand on va au fort de Bois-l'Abbé, il y a encore ces maisons de gardiens de batterie juste à côté. Hein, donc voilà, c'est anecdotique, mais ça montre qu'il y a toujours, effectivement, un intérêt à entretenir ces ouvrages. Et donc, ces ouvrages qui vont servir en 1940. Alors, on peut peut-être, effectivement, délaisser cette période de l'entre-deux-guerres où, finalement, il ne se passe pas grand-chose à Épinal. Il y a évidemment une vie culturelle relativement importante. Et on peut noter, par exemple, la naissance des concerts classiques en 1920. C'est quelque chose de tout à fait important, puisque c'est quand même une association qui existe toujours aujourd'hui. Diverses troupes de théâtre aussi, etc. Il y a une vie qui est quand même, mais dans une petite ville. C'est une petite ville, encore une fois, qui est relativement endormie après la Grande Guerre. Il ne faut pas oublier quand même qu'il manque du monde. Tous ces hommes qui ont été tués à la guerre manquent. Et puis c'est une période aussi où on ne fait pas beaucoup d'enfants, donc il y a une décadence démographique de la France, donc c'est quelque chose qui est un peu négatif, on va dire.
2: Et donc on peut dire que c'était là la situation à l'aube de la guerre de 39-45. Jacques Grasser, je rappelle, vous êtes notre invité pour cette série d'émissions. On se retrouvera la prochaine fois pour aborder cette guerre de 39-45. Donc restez connectés à notre antenne pour découvrir la suite de cette série.

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1: Je vous propose aujourd'hui, dans le plus pur esprit de l'émission, de vous faire découvrir quelques instruments peu mis au devant de la scène. C'est notre rendez-vous musical autour du kiosque à musique, une émission que vous propose et que vous présente Pierre-Yves Deroche.

Vous avez reconnu un grand tube des Beatles écrit en 1967 par John Lennon. C'était une interprétation surprenante. C'est d'ailleurs tout l'intérêt de notre rendez-vous. La surprise nous venait de l'orchestre allemand de Werner Müller. Une réorchestration avec trompette bouchée et cloches. Des cloches tubulaires frappées par le percussionniste avec un marteau plastique ou une maillotche. Le son de la trompette bouchée se faisait en obturant le pavillon de la trompette avec une sourdine spéciale qu'on appelle wah-wah. Restons maintenant dans les instruments de percussion et retrouvons le tympanon, un instrument qui vient du Moyen-Âge de la famille des sitars. Au lieu d'en tirer le son avec les doigts, on bat les cordes avec des petites baguettes à bout recourbé.